0: Non, la foi ne permet pas de guérir tous les malades, parce que ce serait alors que la maladie aurait à dépendre de la foi. Or, il ne s'agit pas simplement de la foi, il s'agit de la foi en Christ et de la libre souveraineté que le Christ garde à l'égard de tout homme.
1: Oui, mais alors quelle est la réponse de la Bible pour les hommes qui souffrent, qui ne sont pas guéris et qui vont vers la mort?
0: La réponse de la Bible, c'est que la grâce que le Christ offre, indépendamment de la guérison qui en peut être la manifestation, peut être pleinement suffisante pour celui qui, n'ayant pas reçu la guérison qu'il attendait, a pourtant rencontré le Christ et trouvé auprès de lui une raison d'exister, de continuer de vivre, même dans la maladie.

0: Vous avez écrit un autre livre, Maurice Rey, qui fait suite et qui développe un certain aspect de votre premier livre. Et le titre peut paraître très surprenant. Vous écrivez « Non au yoga ». Or, le yoga, vous le savez, a connu un développement considérable dans notre civilisation. Les pauvres hommes fatigués que nous sommes ont fait appel à des techniques de relaxation et c'est ainsi qu'on présente le yoga. Or, vous semblez le prendre beaucoup plus au sérieux.
1: Oui, parce qu'une fois de plus, les hommes parlent souvent de choses qu'ils ignorent et utilisent un vocabulaire dont ils n'ont pas vérifié le contenu.
0: Alors, quel est le contenu du yoga?
1: Le contenu du yoga est en relation avec toute une religion. Et une religion qui est sans fondement autre que ce que les hommes imaginent. Alors, il ne faut pas confondre la relaxation très désirable, très souhaitable, et le yoga qui est une illusion pour ceux qui voudraient s'engager dans ce chemin-là, et une illusion qui nous conduit justement au travers d'apparences agréable dans les pouvoirs que je dénonce comme des pouvoirs occultes et qui nous mettent en communion avec les mêmes puissances que celles que nous évoquions à propos de l'occultisme.
0: Au fond, si vous attaquez le yoga, ce n'est pas par ses conséquences de relaxation, de gymnastique, mais c'est parce que c'est une véritable religion.
1: Parce que c'est aussi un véritable chemin conduisant à l'aliénation de la personne par les esprits auxquels le yoga fait appel.
0: Mais alors, la question que je voudrais vous poser, après vous avoir entendu et vous avoir lu, c'est la suivante. L'homme d'aujourd'hui est souvent angoissé, vous voulez lui retirer toute une série de possibilités qu'il croyait avoir, recours au spirit, pour entrer en communication, au moins le croit-il, avec ceux qui l'ont quitté, recours aux guérisseurs pour le soulager de certaines maladies, recours au yoga, ou lui enlever toutes ses béquilles à ce pauvre homme, et vous le laissez tout seul?
1: Non, je ne le laisse pas tout seul. Je le laisse avec celui qui voudrait lui apprendre à marcher, lui apprendre à retrouver le chemin de la vérité, de la santé, de la sainteté aussi, le chemin d'une vie qui serait non pas liée à tous les accidents, à toute l'angoissante question de l'avenir, mais une vie, celui qui nous en a révélé le sens et qui nous donne les possibilités de l'assumer pour le présent et pour l'avenir d'une manière fort heureuse. J'ai nommé le Christ, une fois de plus, c'est du reste le titre de mon bouquin, « L'occultisme à la lumière du Christ ». C'est l'occultisme que je dénonce, c'est le Christ que je présente, parce que lui nous donne tout ce que les hommes cherchent dans l'occultisme et il nous le donne alors comme une réalité et non pas comme une illusion de plus.
0: Maurice Rey, je suis persuadé qu'on vous lira avec intérêt, peut-être même avec passion. Je rappelle le titre de vos deux ouvrages, L'occultisme à la lumière du Christ et Non au yoga, édition de la Ligue pour la lecture de la Bible.

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1: C'est le trio québécois Richard Toupin qui chante

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0: La Pâque et les azymes allaient avoir lieu dans 2 jours, et les grands prêtres et les scribes cherchaient comment arrêter Jésus, par ruse, pour le tuer. Car ils se disaient
1: « Pas en pleine fête, de peur qu'il n'y ait du tumulte parmi le peuple. »
0: Comme ils se trouvaient à Béthanie, chez Simon le lépreux, alors qu'il était à table, une femme vint avec un flacon d'albâtre contenant un nard pur, de grand prix. Brisant le flacon, elle le lui versa sur la tête. Or, il y en eut qui s'indignèrent entre eux.
1: « À quoi bon ce gaspillage de parfum ? Ce parfum pouvait être vendu plus de 300 deniers et donné aux pauvres. »
0: Et il la rudoyait, mais Jésus dit
2: « Laissez-la. Pourquoi la tracassez-vous ? C'est une bonne œuvre qu'elle a accomplie sur moi. Les pauvres, en effet, vous les aurez toujours avec vous. Et quand vous le voudrez, vous pourrez leur faire du bien. Mais moi, vous ne m'aurez pas toujours. » Elle a fait ce qui était en son pouvoir. D'avance, elle a parfumé mon corps pour l'ensevelissement. En vérité, je vous le dis, partout où sera proclamé l'Évangile, au monde entier, on redira aussi à sa mémoire ce qu'elle vient de faire.
0: Judas Iscariote, l'un des 12, s'en alla auprès des grands prêtres pour le leur livrer. À cette nouvelle, ils se réjouirent et ils promirent de lui donner de l'argent. Et ils cherchaient une occasion favorable pour le livrer. Le premier jour des azymes, où l'on immolait la Pâque, ses disciples lui disent
1: « Où veux-tu que nous allions faire les préparatifs pour que tu manges la Pâque ?»
0: Il envoie alors 2 de ses disciples en leur disant
2: « Allez à la ville. » Vous rencontrerez un homme portant une cruche d'eau. Suivez-le. Et là où il entrera, dites au propriétaire, le maître te fait dire, où est ma salle où je pourrai manger la Pâque avec mes disciples? Et il vous montrera à l'étage une grande pièce garnie de coussins, toute prête. Faites-y pour nous les préparatifs.
0: Les disciples partirent et vinrent à la ville. Et ils trouvèrent, comme il leur avait dit, et ils préparèrent la Pâque. Le soir venu, il arrive avec les 12, et tandis qu'ils étaient à table et qu'ils mangeaient, Jésus dit
2: « En vérité, je vous le dis, l'un de vous me livrera, un qui mange avec moi. »
0: Ils devinrent tout tristes, et se mirent à lui dire l'un après l'autre
1: « Serait-ce moi ?»
0: Il leur dit
2: « C'est l'un des 12 qui plonge avec moi la main dans le même plat. Oui, le Fils de l'homme s'en va selon qu'il est écrit de lui. Mais malheur à cet homme-là par qui le Fils de l'homme est livré. Mieux eût valu pour cet homme-là de ne pas naître. »
0: Et tandis qu'il mangeait, il prit du pain, le bénit, le rompit et le leur donna en disant «
2: Prenez, ceci est mon corps. »
0: Puis, prenant une coupe, il rendit grâce et la leur donna, et ils en burent tous. Et il leur dit
2: « Ceci est mon sang, le sang de l'Alliance qui va être répandu pour une multitude. En vérité, je vous le dis, je ne boirai plus du produit de la vigne, jusqu'au jour où je boirai le vin nouveau dans le royaume de Dieu. »
0: Après le chant des psaumes, ils partirent pour le mont des Oliviers, et Jésus leur dit
2: « Tous vous allez succomber, car il est écrit « Je frapperai le pasteur et les brebis seront dispersées. Mais après ma résurrection, je vous précéderai en Galilée. »
0: Pierre lui dit
1: « Même si tous succombent, du moins pas moi. »
0: Jésus lui dit
2: « En vérité, je te le dis, toi, aujourd'hui, cette nuit même, avant que le coq chante 2 fois, tu m'auras renié 3 fois. »
0: Mais lui reprenait de plus belle
1: « Dussé-je mourir avec toi ? Non, je ne te renierai pas. »
0: Et tous disaient de même «

0: Ils parviennent à un domaine du nom de Gethsémani, et il dit à ses disciples
1: « Restez ici tandis que je prierai. »
0: Puis il prend avec lui Pierre, Jacques et Jean, et il commença à ressentir effroi et angoisse, et il leur dit
1: « Mon âme est triste à en mourir. Demeurez ici, éveillés. »
0: Étant allé un peu plus loin, il tombait à terre, et il priait pour que, s'il était possible, cette heure passa loin de lui, et il disait
1: « Abba, Père, tout est possible. Éloigne de moi cette coupe. Pourtant, pas ce que je veux, mais ce que tu veux. »
0: Il vient et les trouve en train de dormir, et il dit à Pierre
1: « Simon, tu dors ? Tu n'as pas eu la force de veiller une heure. Veillez et priez pour ne pas entrer en tentation. L'esprit est ardent, mais la chair est faible. »
0: Puis il s'en alla de nouveau et pria en disant les mêmes paroles. De nouveau il vint et les trouva endormis, car leurs yeux étaient alourdis. Et ils ne savaient que lui répondre. Une troisième fois, il vient et leur dit
1: « Désormais, vous pouvez dormir et vous reposer. C'en est fait, l'heure est venue. Voici que le Fils de l'homme va être livré aux mains des pécheurs. Levez-vous. Allons. Voici que celui qui me livre est tout proche. »
0: Et aussitôt, comme il parlait encore, survient Judas, l'un des douze, et avec lui, une bande armée de glaives et de bâtons venant de la part des grands prêtres, des scribes et des anciens. Or, le traître leur avait donné ce signe convenu.
2: « Celui à qui je donnerai un baiser, c'est lui. Arrêtez-le et emmenez-le sous bonne garde. »
0: Et aussitôt arrivé, il s'approcha de lui en disant
2: « Rabbi. »
0: Et il lui donna un baiser. Les autres mirent la main sur lui et l'arrêtèrent. Alors l'un des assistants, dégainant son glaive, frappa le serviteur du grand prêtre et lui enleva l'oreille. S'adressant à eux, Jésus leur dit
3: « Suis-je un brigand, que vous vous soyez mis en campagne avec des glaives et des bâtons pour me saisir ? Chaque jour, j'étais auprès de vous dans le temple à enseigner, et vous ne m'avez pas arrêté. » Mais c'est pour que les Écritures s'accomplissent. »
0: Et, l'abandonnant, ils prirent tous la fuite. Un jeune homme le suivait, n'ayant pour tout vêtement qu'un drap, et on le saisit. Mais lui, lâchant le drap, s'enfuit tout nu. Ils emmenèrent Jésus chez le grand prêtre, et tous les grands prêtres, les anciens et les scribes se rassemblent. Pierre l'avait suivi de loin jusqu'à l'intérieur du palais du grand prêtre, et, assis avec les valets, il se chauffait à la flambée. Or, les grands prêtres et tout le Sanhédrin cherchaient un témoignage contre Jésus pour le faire mourir, et ils n'en trouvaient pas, car plusieurs déposaient faussement contre lui, et leur témoignage ne concordait pas. Quelques-uns se levèrent pour porter contre lui ce faux témoignage.
2: Nous avons entendu qu'il disait « Je détruirai ce sanctuaire fait de main d'homme, et en trois jours j'en rebâtirai un autre qui ne sera pas fait de main d'homme. »
0: Et sur cela même, leur déposition n'était pas d'accord. Se levant alors au milieu, le grand prêtre interrogea Jésus.
2: « Tu ne réponds rien ? Qu'est-ce que ces gens attestent contre toi ?»
0: Mais lui se taisait et ne répondit rien. De nouveau, le grand prêtre l'interrogeait et il lui dit
2: « Tu es le Christ, le Fils du Béni ?»«
1: Je le suis. Et vous verrez le Fils de l'homme siégeant à la droite de la puissance et venant avec les nuées du ciel. »
0: Alors le grand prêtre déchira ses tuniques et dit
2: « Qu'avons-nous encore besoin de témoins ? Vous avez entendu le blasphème, que vous en semble ?»
0: Tous prononcèrent qu'il était passible de mort. Et quelques-uns se mirent à lui cracher au visage, à le gifler, et à lui dire
2: « Fais le prophète !»
0: Et les valets le bourrèrent de coups. Comme Pierre était en bas dans la cour, arrive une des servantes du grand prêtre. Voyant Pierre qui se chauffait, elle le dévisagea et dit « Toi aussi, tu as été avec le Nazarénien Jésus. » Mais lui nia en disant
2: « Je ne sais pas, je ne comprends pas ce que tu dis. »
0: Puis il se retira dehors vers le vestibule et un coq chanta. La servante, l'ayant vu, recommença à dire aux assistants « Celui-là en est !» Mais de nouveau, il niait. Peu après, à leur tour, les assistants disaient à Pierre « Vraiment, tu en es, et d'ailleurs, tu es Galiléen. » Mais il se mit à jurer avec force imprécation
2: « Je ne connais pas cet homme dont vous parlez !»
0: Et aussitôt, pour la seconde fois, un coq chanta. Et Pierre se ressouvint de la parole que Jésus lui avait dite.
1: « Avant que le coq chante deux fois, tu m'auras renié trois fois. »
0: Et il éclata en sanglots.

pour moi, la vie était complètement absurde et j'avais vraiment l'impression que chaque personne jouait une pièce de théâtre ou même plutôt une mascarade. Et moi-même, je jouais cette pièce de théâtre et j'avais chaque jour envie d'aller sur la scène pour être au-devant, devant tout le monde. Pourtant, je me rendais bien compte qu'un jour, le rideau allait se baisser et que la mort arriverait. C'est pas que j'avais peur de la mort, mais pour moi, c'était vraiment la conclusion de la vie. C'était ce qui montrait l'absurdité de la vie. Et autour de moi, j'avais des amis qui ne pensaient pas la même chose que moi, mais qui se cachaient cette pièce de théâtre, qui se cachaient cette vie, cette mascarade par différentes choses. Et entre autres, j'avais un de mes amis

qui se droguait. Et par cette drogue, il essayait de se libérer de cette vie, de se libérer de cette pièce de théâtre qui lui semblait vraiment à lui aussi absurde. Et il arrivait à se libérer de temps en temps quand il prenait de la drogue, tout en se détruisant avec cette drogue. Et un jour, je l'ai vu complètement changé, un homme complètement nouveau. Et comme c'était un de mes amis qui m'était assez proche, j'ai été assez bouleversé par ce qui lui était arrivé, alors que d'habitude, tout ce qui était autour de moi m'était complètement indifférent. Bien sûr, je lui ai demandé ce qui lui était arrivé, et il m'a parlé de Jésus-Christ, que Jésus-Christ était entré dans sa vie. Pour moi, c'était des grands mots, surtout que je ne croyais absolument pas en Dieu, et j'avais même horreur de tout ce qui touchait à Dieu. J'avais même fait une prière à Dieu, quand il m'en avait parlé de ce Dieu. J'avais fait la prière suivante, c'est que je ne voulais absolument pas qu'il intervienne dans ma vie. Même si un jour je me reprenais et je faisais une prière inverse, je ne voulais pas qu'il en tienne compte. Mais un jour, je faisais des études d'architecture, et on a des travaux qui durent un mois. Et deux jours avant la date du rendu d'un de ces travaux, mon professeur vient me voir un peu ce que j'avais fait, et en voyant ce que j'avais fait, me dit que c'était complètement nul et qu'il fallait que je recommence tout. Alors j'étais un peu désespéré, et puis un peu pour lancer un défi à Dieu, je lui ai dit, eh ben, tu vois, il me reste deux jours avant de finir ce projet, et voilà ce que je te demande. C'est que je puisse le terminer, et en plus, que je puisse vraiment avoir une bonne note, que je puisse faire quelque chose de bien. Il se trouve qu'il a répondu à cette prière que je lui avais faite, et j'ai réussi, malgré tout ce qu'on pourrait penser, à finir ce projet, et j'ai en plus eu la deuxième note de tout l'atelier. Alors après cette expérience, on aurait pu croire que j'ai cru tout de suite comme ça en Dieu, mais j'étais encore très réticent, et j'expliquais ça par le hasard, ou parce que j'étais bon. Et puis, au fur et à mesure que je pensais à ce qui m'était arrivé, à ce que pouvait être Dieu, je me suis dit que dans cette vie absurde, s'il y avait quelque chose qui tenait debout, quelque chose qui était vraiment réel, qui était vrai, ça pouvait être que Dieu. Alors j'ai commencé à lire la vie de Jésus, et ça m'a complètement bouleversé ce qui était écrit dans l'Évangile. Je me suis rendu compte à quel point je gâchais ma vie, à quel point je la détruisais, et j'avais fait de ma vie des ruines en essayant justement de jouer une pièce de théâtre comme je voulais. Je me suis rendu compte à quel point j'avais aussi détruit autour de moi les gens qui m'entouraient, à quel point en ne tenant aucun compte d'eux, je les avais écrasés. Et alors, j'ai fini par donner tout ce que j'avais à Dieu, c'est-à-dire ma vie, à lui dire que je voulais bien qu'il rentre dans ma vie, qu'il devienne le guide de ma vie, un guide vraiment complet. Et c'est ce qu'il a fait. Et à l'instant même où j'ai fait cette prière, j'ai su que Dieu existait, j'ai su qu'il était réel, parce qu'il est vraiment venu, il m'a rempli de sa présence. Et depuis ce jour-là, je peux dire que ma vie a changé radicalement. Je peux dire que je ne ressemble absolument plus à celui que j'étais avant. C'est vrai que j'ai le même caractère, mais je n'ai plus du tout les mêmes buts ni les mêmes choses qui détruisent ma vie, mais au contraire, j'ai des choses qui la construisent. Mon caractère se est moulé peu à peu par Dieu, selon ce qu'il veut et non plus selon ce que je veux. Et ce que je peux dire, c'est que c'est vraiment plus une mascarade ni une pièce de théâtre que je vis, mais que c'est une vie vraie, une vie réelle, et je sais où elle me mène, parce que je sais qui me guide. C'est vraiment un Dieu qui est plein de bonté, et chaque jour je peux voir tout ce qu'il fait pour moi. Maintenant encore, je vois autour de moi les gens jouer une mascarade, et j'ai souvent envie de leur dire, mais regardez, vous jouez une mascarade, vous êtes sur une pièce de théâtre. Et je pense que c'est à chacun de voir où il en est dans cette pièce de théâtre, s'il joue encore un petit jeu à sa manière, ou alors s'il prend vraiment en conséquence ce qu'est la vie, où lui mène la vie. Et je pense que c'est une question que chacun doit se poser, et je crois que si on se la pose sincèrement, on en voit la solution, la seule solution.

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Il franchit cette porte, en bois, en forme de croix, et se trouva enfin de l'autre côté de la montagne, au magnifique pays de la paix, là où coule victoire et assurance en abondance.

C'est Denis le micro. Cette fois-ci, Georges Bizet, compositeur français, né à Paris en 1838 et mort à Bougival en 1875. Georges Bizet était fils d'un professeur de chant. Il eut pour premier maître de musique ses parents, jusqu'à l'âge de 9 ans. Entré au conservatoire de Paris, il y fut l'élève de Marmontel au piano, Benoît à l'orgue, Zimmermann à l'harmonie et Halévy à la composition. Il travaille également avec Gounod, le célèbre Gounod, qui éprouva pour lui une vive sympathie. Nous écouterons, nous dégusterons l'une des œuvres les plus connues de Georges Bizet, l'opéra Carmen. Enfin, plus exactement, ce sera quelques extraits. C'est une nouvelle de Prosper Mérimée, dont Meillac et Halévy tirèrent le livret de Carmen, ce qui permit à Georges Bizet de satisfaire un goût de l'exotisme et de couleurs locales qu'il avait déjà affirmé dans d'autres réalisations, comme Les Pêcheurs de Perles. À la baguette, à la lombard, Carmen est interprétée par la célèbre Régine Crespin, Michaela Jeannette Pilou, Don José Gilbert Pi, Escamillo José Van Damme. 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

Radio Bonne Nouvelle, votre concert de musique classique, c'était le duo Parle-moi de ma mère, Don José, interprété par Gilbert Py, Michaela, Jeannette Pilou. Lors de sa création le 3 mars 1875 à l'Opéra Comique à Paris, Carmen, sans échouer totalement, comme on l'avait dit parfois, fut tièdement accueillie. À l'instar de tant de chefs-d'œuvre de l'histoire de la musique. Mais l'année suivante, Peter Ilyitch Tchaïkovski, oui, le grand compositeur russe, qui séjournait à Paris, eut l'occasion d'entendre l'opéra de Georges Bizet et lui prédit un immense avenir. Oui, il voyait juste. Georges Bizet avait disparu 3 mois après la première de son ouvrage. Le compositeur français n'eut pas le bonheur de savourer le rapide succès de ce qui constitue probablement aujourd'hui l'opéra le plus populaire du répertoire. Nous retrouvons Carmen dans l'acte 2, chanson de Bohème, l'étringle des sistres teintées. Carmen, Régine Crespin, Frasquita, Maria Rose Carminati, Mercedes, Nadine Denise.

après les bonnes nouvelles, votre concert de musique classique, c'est l'opéra Carmen. Quelques extraits que nous dégustons. L'opéra Carmen de Georges Bizet. Avant de continuer, un petit message inspiré par la Bible.

Pas de plus grand amour, d'après l'évangile de Jésus-Christ selon saint Jean. Comme le Père m'a aimé, je vous ai aussi aimé. Demeurez dans mon amour. Si vous gardez mes commandements, vous demeurerez dans mon amour. Comme le Père m'a aimé, je vous ai aussi aimé. Demeurez dans mon amour.

d'amour que de donner sa vie pour ses amis. Vous êtes mes amis si vous faites ce que je vous commande. Je ne vous appelle plus serviteur parce que le serviteur ne sait pas ce que fait son maître, mais je vous ai appelé ami parce que je vous ai fait connaître tout ce que j'ai appris de mon père. Ce n'est pas vous qui m'avez choisi, mais moi, je vous ai choisi et je vous ai établi afin que vous alliez et que vous portiez du fruit et que votre fruit demeure, afin que ce que vous demanderez au Père en mon nom, il vous le donne. Ce que je vous commande, c'est de vous aimer les uns les autres.

C'était « Il n'y a pas de plus grand amour », morceau de musique composé et interprété au piano par Lully Sakaguchi. Il était accompagné par la lecture d'un extrait de Jean 15, extrait biblique que Lully Sakaguchi a choisi elle-même pour accompagner cette composition.

Radio Nouvelle, votre concert de musique classique, c'est quelques extraits du grand opéra de Georges Bizet, Carmen. C'était l'air intitulé « Je dis que rien ne m'épouvante » de Michaela, interprété par Jeannette Pilou. Nous entrons dans le quatrième acte. Avec la marche et le chœur, les voici. Voici le quadrille des toreros. Superbe musique, bien familière vos oreilles, avec le cœur des enfants. Escamillo, José Vandamme, Carmen, Régine Crespin, Frasquita, Maria Rose Carminati, Mercedes, Nadine Denise, et bien sûr le chœur de l'Orchestre Philharmonique de Strasbourg, Alain Lombard, à la baguette. 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

Et c'est ainsi que se termine votre concert de musique classique sur Radio Bonne Nouvelle. C'était quelques extraits du superbe opéra de Georges Bizet, compositeur français du 19e siècle, Carmen. 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

Les jours se suivent et ne se ressemblent pas, dit-on. Mais toutes nos journées portent l'empreinte plus ou moins visible du doigt de Dieu. Dieu a préparé pour aujourd'hui un plan où sont inscrites les bonnes œuvres qu'il veut nous voir pratiquer. Une journée inutile est une journée décevante. Et nous pouvons nous fatiguer à faire beaucoup de choses inutiles, vous le savez mieux que moi. Ce qui est négatif, ce qui est vain, ce qui provoque de la tristesse par exemple, du chagrin ou de la souffrance est inutile. Par contre, ce qui est fait pour Dieu et par amour pour le prochain n'est jamais inutile. Une poignée de main, un sourire, un acte généreux, c'est une semence qui vit, qui, avec le temps, se développera et portera du fruit. À la fin du chapitre 15, par exemple, de la première épître aux Corinthiens, c'est le chapitre de la résurrection, vous l'avez sans doute remarqué, eh bien l'apôtre nous dit tout à la fin, « Demeurez ferme, inébranlable, travaillant de mieux en mieux à l'œuvre du Seigneur, sachant que votre travail ne sera pas vain dans le Seigneur. » Alors réjouissons-nous à la pensée que Dieu bénira au-delà de toute mesure ce que nous pourrons faire en son nom aujourd'hui. Et saisissons les occasions qui se présentent à nous pour faire le bien aujourd'hui.

Psaume 7. Rends-moi justice contre des accusations injustes. Complainte de David, qu'il chanta au Seigneur au sujet de ce que Couche le Benjaminite avait dit. Ô Éternel mon Dieu, en toi j'ai un refuge. Viens, sauve-moi de ceux qui me poursuivent. Viens donc me délivrer. Sinon, comme des lions, ils vont me déchirer. Je serai mis en pièces sans que personne ne vienne à mon secours. Ô Éternel mon Dieu, si j'ai agi comme on me le reproche, si j'ai commis un crime, si j'ai causé du tort à mon ami, si, sans raison, j'ai dépouillé mon adversaire, alors qu'un ennemi se mette à me poursuivre, qu'il me rattrape et me piétine, qu'il traîne mon honneur dans la poussière. Ô Éternel, dans ta colère, dresse-toi contre la furie de ceux qui sont mes adversaires. Et veille à mes côtés, toi qui as établi le droit. Que les nations s'assemblent autour de toi, et toi, domine-les des hauteurs de ton trône. Ô Éternel, toi le juge des peuples, rends-moi justice et agis selon ma droiture. Qu'il me soit fait selon mon innocence. Mets donc un terme aux méfaits des méchants et affermis le juste, toi qui es juste et qui sondes les cœurs et les désirs secrets. Dieu est mon bouclier, il sauve qui a le cœur droit. Dieu est un juste juge qui, chaque jour, fait sentir son indignation à qui ne revient pas à lui. L'ennemi aiguise son glaive, il tend son arc et se met à viser. Il se prépare des armes meurtrières et il apprête des flèches enflammées. Il conçoit des méfaits, porte en son sein le crime et il accouche de la fausseté. Il creuse en terre un trou profond, mais dans son piège, c'est lui qui tombera. Son mauvais coup se retournera contre lui et sa violence lui retombera sur la tête. Je louerai l'Éternel pour sa justice. Je célébrerai par des chants le Dieu Très-Haut.

te vois dans ce jardin, l'angoisse perlant sur ton front, te préparant à vivre la plus terrifiante humiliation. Père, si tu veux que cette coupe s'éloigne de moi, mais chaque seconde qui passe te rapproche de cette croix. Et te voilà au tribunal, on essaye tant bien que mal d'inventer une accusation justifiant la peine capitale. Tu ne cherches pas à te défendre, leur décision est prise, et tes bourreaux fondent sur toi et tirent au sort ta chemise. Des coups en inverse, des clous qui te transpercent, et les moqueries sévissent. Ton corps est une plaie ouverte, et chaque battement de cœur est un supplice.

Bonjour, je m'appelle Delphine. Depuis mon enfance, j'ai toujours paru plus jeune que mon âge. Pour certains, ça peut être un avantage, mais pour moi, ça n'a pas toujours été facile à vivre, surtout lorsqu'on ne me prenait pas au sérieux. À cause de cela, j'ai dû me battre, pour me sentir acceptée, quitte à ne pas être moi-même, à mener une double vie en mettant de côté les valeurs de mes parents et Dieu. Pourtant, je n'ai jamais douté de son existence. Je voulais juste vivre ma vie et me sentir acceptée des autres. Alors au lycée, lorsque j'étais en première, j'ai accepté de sortir avec un garçon. Et là, ça a changé beaucoup de choses. On me considérait différemment. J'avais juste l'air plus cool. Mais malgré plusieurs signaux négatifs, la relation a continué d'avancer et à tout juste 17 ans, à ma rentrée de terminale, j'ai découvert que j'étais enceinte. C'était un véritable choc. Jamais je n'avais imaginé que ça aurait pu m'arriver. Pas à moi. Dans ma tête, je me disais, c'est mon premier copain. Tout s'effondre, je vais devenir quoi? Et ça tournait en boucle dans ma tête. Une véritable noyade. Alors ni une ni deux, mon copain m'embarque à l'infirmerie. On me laisse à peine le temps de réaliser, et voilà qu'on m'assure qu'il n'y a qu'une seule solution à mon problème. On me dit que l'avortement est rapide et efficace. Que c'est courant au lycée. Qu'il n'y a aucune inquiétude à avoir. De toute manière, je ne me vois pas l'annoncer à mes parents. Et puis j'ai seulement 17 ans. Pendant 15 jours, j'ai porté ce secret. À en pleurer tous les jours sous ma douche, à ne voir aucune issue. Ma sœur l'a appris et m'a encouragée à en parler à nos parents avant d'avorter. La veille de mon rendez-vous pour l'IVG, ma maman a fini par comprendre. Ce jour-là, il y a eu beaucoup de douleur et de tristesse, même si mes parents m'ont assuré de leur soutien, quel que soit mon choix. Ils m'ont laissé l'après-midi pour réfléchir et décider de ce que je voulais faire. Je me suis donc retrouvée seule, face à moi-même. Mais tout au long de cette après-midi douloureuse, à faire la liste des pour et contre. Avec le recul des années, je sais que Dieu m'a porté ce jour-là, même si je n'en avais pas conscience. Il était là même si je ne le voyais pas. J'ai donc fait le choix de garder mon enfant. Peu importe le regard des gens qui allaient suivre, les ragots et les rumeurs qui n'ont pas manqué, l'avenir différent auquel je n'avais pas pensé. Et ce choix, Dieu l'a transformé en bénédiction. Dès ce moment-là, alors que j'acceptais de ne pas pouvoir gérer seule la situation, alors que je lâchais prise en faisant totalement confiance à Dieu, j'ai ressenti une grande paix en moi et la certitude que je ne serais pas seule et que Dieu serait là. Et il l'a été. Pendant les années qui ont suivi, je me suis rapprochée de Dieu, lui demandant pardon pour mes erreurs, cherchant à le connaître vraiment, à vivre une vraie relation avec lui. J'ai repris la lecture de la Bible, je priais à nouveau. J'ai décidé de retourner dans l'église que j'avais quittée et je me suis faite baptiser. Rose est née le 29 juin 2009. Ma fille, c'est mon petit miracle à moi. Alors oui, les années passées n'ont pas toujours été faciles, mais du jour où la décision a été prise, Dieu est resté à mes côtés. J'ai aussi fait le choix de stopper la relation avec le père de mon enfant, qui m'emmenait davantage vers le bas et plus loin de Dieu. Il a tout de même reconnu Rose et nous nous sommes arrangés à l'amiable pour sa garde. Malgré des hauts et des bas, un équilibre a fini par s'installer dans notre relation, pour le bien de Rose. À présent, même si tout n'est pas guéri en moi, que j'ai encore parfois cette mauvaise habitude de me comparer aux autres, de me sentir plus petite, je sais que Dieu m'aime telle que je suis, sans avoir besoin d'être différente. Pour finir, j'aimerais te dire que, même si tu ne le vois pas, Dieu est là. Il t'aime telle que tu es. Tu n'as pas besoin de chercher à être quelqu'un d'autre. Il te suffit simplement de faire le choix de croire en lui, de lui confier ta vie, et crois-moi, ce choix changera ta vie.

Merci. Et au sommaire de notre programme d'aujourd'hui, nos amis de la Voix de l'Évangile à Marseille, une petite table ronde, ou triangulaire peut-être, de la part des amis de la Voix du Christ sur le courage. Et encore, le témoignage, ou une causerie plutôt, par le psychiatre évangélique espagnol Pablo Martinez, traduit en français, bien sûr, et monsieur le pasteur Cayayan qui va nous parler de la réussite apparente des méchants, selon un passage du livre de Jérémie. Et la mère Basilia de la communauté évangélique des Sœurs de Marie va nous parler aussi. Nous commençons notre programme avec un groupe musical qui s'appelle en anglais Summer Street ou Rue d'été, à partir de l'album qu'ils ont enregistré Dieu sauve aujourd'hui. Summer Street, un groupe bien français.

Bonjour à vous, chers amis à l'écoute, que vous soyez chez vous ou sur le lieu de votre travail, nous vous rejoignons avec plaisir pour ces quelques instants autour de la Bible. Et nous retrouvons aujourd'hui M. Alain Choiquier, qui est pasteur et conférencier itinérant, et qui va nous parler dans un petit moment de la parole de Dieu. Allez, en attendant, on écoute, si vous le voulez bien, Corinne Lafitte, qui chante « Le voile se lève ».

Jésus a dit dans l'évangile de Luc, au chapitre 21 et au verset 33, « Le ciel et la terre passeront, mais mes paroles ne passeront point. » Quel défi lancé aux années, aux siècles! Et en effet, voilà bien environ 2000 ans que ces choses ont été dites et la parole du Christ existe toujours, plus que jamais présente et agissante. C'est déjà là, ami auditeur, une bonne raison de penser qu'elle est vraie. Pierre l'apôtre, pour sa part, d'affirmer dans sa première lettre, au chapitre 1 et au verset 25, « La parole de Dieu demeure éternellement ». Savez-vous que des hommes, des nations, des peuples ont tout fait pour la réduire à néant? La parole de Dieu est passée au travers de grandes persécutions, mais elle est encore là, plus que jamais présente. Pourquoi? Parce qu'elle est la parole de Dieu et que Dieu, comme il l'a promis, a veillé sur sa parole. Aujourd'hui, la Bible est le livre le plus lu, le plus vendu au monde. Des millions d'exemplaires sortent de presse chaque année parce qu'elle est le livre des livres. Elle est le livre de Dieu. Elle est le livre qui dit la vérité. Le Christ lui a rendu le témoignage suivant en s'adressant à Dieu son Père dans l'évangile de Jean au chapitre 17 et au verset 17. « Ta parole est la vérité ». Le mot « parole » en français traduit le terme grec « logos », qui peut être compris comme « parole parlée » ou « parole écrite ». La parole est souvent appelée « la parole de Dieu » telle en Luc 5, 1 ou en Luc 11, 28, mais aussi la parole de Christ comme dans la lettre aux Colossiens au chapitre 3 et au verset 16. « Que la parole de Christ habite parmi vous abondamment », écrit l'apôtre. Parole de Dieu ou parole de Christ, il s'agit de la même parole qui est vivante, permanente et qui ne passe jamais. L'expression « parole de Dieu » signifie que Dieu a parlé, que la Bible est la parole venue de Dieu et dont Dieu est l'auteur et le responsable. Elle transmet un message venant de Dieu à notre génération tout entière et à tout individu en particulier. Par elle, naît la foi dans le cœur de l'homme d'aujourd'hui, comme la foi a pu naître par elle dans le cœur de l'homme d'hier. Personne ne peut avoir la foi sans l'avoir préalablement lue ou entendue. Cette parole nous donne l'occasion unique de croire en Dieu et de mettre notre confiance en lui. Nul ne peut croire en Christ avant de s'être mis à l'écoute de son message. La Bible dit « La foi vient de ce qu'on entend, et ce qu'on entend vient de la parole du Christ. » Les Saintes Écritures sont le livre de la révélation de Dieu. Par elles, nous apprenons à connaître Dieu, à connaître Jésus-Christ, à connaître le Saint-Esprit. Par elles, le plan rédempteur de Dieu nous est présenté. Le salut en Christ nous est offert, ainsi qu'une vie nouvelle, la vie éternelle par le Saint-Esprit. La Bible, disais-je, est le livre de la révélation. Révéler, en français, signifie ôter le voile. L'homme couramment se demande ce qu'il est, d'où il vient, où il va. Il s'interroge sur Dieu, sur son existence. Il y a comme un voile jeté sur son intelligence, sur ses yeux. Il tâtonne, il hésite, il n'est sûr de rien. La Bible ôte ce voile et lui donne d'être au clair sur lui-même, sur ses origines, sur Dieu. Elle lui offre la foi gratuitement, la foi qui sauve, la foi qui rend Dieu vrai, réel, présent tous les jours. La foi déchire le voile qui nous fait errer, tâtonner et nous donne accès à une relation vraie, vivante, enrichissante avec le Dieu d'amour. La Bible dit « sans la foi ». Il est impossible d'être agréable à Dieu. Comment avoir une réelle connaissance de Dieu sans son livre? Ça ne se peut pas. Lisez donc la Bible, ami auditeur. Elle n'est pas le livre d'une religion ou d'une église quelconque. Elle est le livre de Dieu. Approchez donc Dieu par ce livre et ayez foi en lui. Vous verrez qu'une foi éclairée vous-même, vous ferez passer le message de Dieu à d'autres pour qu'ils le soient à leur tour, c'est irrésistible. Commencez par lire les évangiles, puisqu'ils nous offrent un relief de la vie du Christ, un relief de sa personne, de son œuvre.
C'est par lui qu'on apprend à connaître Dieu, lui-même ayant dit « Celui qui m'a vu a vu le Père ».

Mais comment lire la parole de Dieu, dites-vous? Comme un manuel d'histoire, par exemple, ou comme un roman? Peut-être même avez-vous envie de me dire « J'ai lu ce livre, il ne m'a rien apporté ». C'est possible. Mais dans quelle disposition intérieure étiez-vous quand vous l'avez parcouru? L'apôtre Jacques dit qu'il faut recevoir la parole en la lisant, mais reçue comme il se doit, comme Dieu le veut. La parole du Christ est la porte ouverte au changement, à la nouvelle naissance, à la régénération, puisque l'apôtre Pierre l'écrit dans sa première lettre au chapitre 1 et au verset 23. « Vous avez été régénérés, c'est-à-dire engendrés une seconde fois, non par une semence corruptible, mais par une semence incorruptible, par la parole vivante et permanente de Dieu. La parole de Dieu, telle une semence de vie, reçu dans le cœur, change le cœur qui la reçoit. Elle le transforme en le recréant, lui accordant de naître de nouveau. C'est dans ce but que la parole de Dieu nous est envoyée. Pour nous changer, nous avons besoin de changement, mais d'un changement radical, profond, au niveau des racines de l'être. Pour être enfin de vrais hommes comme Dieu les veut, qui marche avec lui sur un chemin sûr vers un nouvel horizon. La parole de Dieu nous fait renaître. Elle est une puissance de vie nouvelle, puisqu'elle est, comme nous venons de le dire, une semence incorruptible de régénération. Telle une semence que la terre reçoit et doit garder pour qu'elle germe, la parole de Dieu doit être reçue et gardée dans notre cœur. Le Saint-Esprit ensuite, l'Esprit de vie, vient en nous et comme pour l'arroser. Cette parole produit alors son fruit qui est une vie nouvelle, une vie selon le cœur de Dieu. La parole de Dieu assistée du Saint-Esprit nous fait revivre, elle nous fait renaître. Elle fait de nous de nouvelles créatures réjouissant le cœur de Dieu. Elle fait la lumière sur le mal qui nous habite, sur nos fautes, sur nos péchés. Non pour nous condamner, mais pour nous en délivrer. La parole de Dieu est aussi une parole de réconciliation. Il a mis en nous la parole de la réconciliation, écrit saint Paul aux Corinthiens. À l'origine de cette parole de réconciliation, il y a le fait indubitable que Dieu veut être notre ami et non notre ennemi. Le Christ est venu dans ce sens, il est mort dans ce sens, il est ressuscité dans ce sens. La Bible le dit. La parole de Dieu est une parole de salut. Une parole qui sauve l'homme d'une existence terrestre vaine. Sans saveur, elle le sauve du péché, des pièges du péché, des tentations quotidiennes. Elle le sauve d'une condamnation certaine et d'une éternité sans Dieu. La parole de Dieu, c'est pour finir la prédication de la croix. C'est l'histoire de celui qui est mort pour les hommes. C'est l'histoire d'un amour insondable et qui est allé jusqu'au sacrifice, prouvant par là que Dieu a tout fait pour que l'homme vive en quittant ses voies d'égarement, de corruption et de perdition. Le Christ est mort pour que je vive. Le Christ est mort pour que vous viviez, mon ami. C'est le message de la parole de Dieu dont le cœur est la croix par laquelle nous sommes lavés, purifiés de nos péchés, par laquelle nous sommes réconciliés avec Dieu, par laquelle Dieu peut se rencontrer, se connaître. La croix est au centre du message chrétien. Elle est porteuse de changement, d'espoir, de paix, d'amour. Que la parole de Christ habite abondamment parmi vous, dit l'apôtre. C'est le souhait que je forme devant Dieu pour vous, mon ami. Lisez donc, dès aujourd'hui, les saintes écritures.

Merci Yana Chouakier pour vos paroles et pour cette réflexion que vous nous avez partagée. Nous vous disons simplement, revenez nous voir quand vous voulez, car c'est toujours un plaisir de vous entendre. Vous avez des remarques à nous faire, des questions à nous poser, des suggestions à nous communiquer? Vous voudriez commencer chez vous, gratuitement, une étude biblique par correspondance? Alors munissez-vous d'un stylo et d'un papier et notez bien l'adresse qui va suivre. 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Eh bien, l'émission touche à sa fin. N'hésitez pas à nous écrire. Nous sommes à votre disposition. Je vous donne donc rendez-vous pour la prochaine émission. D'ici là, portez-vous bien. Prenez bien soin de vous et des autres. À très bientôt à tous. Au revoir.

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1: Pourquoi la voix des méchants est-elle une réussite ? S'interrogeait le prophète Jérémie il y a de cela 26 siècles. En effet, pourquoi les méchants réussissent-ils ? C'est là une question que nombre d'entre nous se posent encore journellement, perplexes et déçus. Pourquoi les méchants réussissent-ils dans leurs entreprises ? Nous croyons certes fermement que notre univers est régi par une loi morale et que ce sont des principes moraux que l'universel ordonnateur applique ici-bas. Dieu est un être moral, l'avons-nous affirmé nous-mêmes plus d'une fois. Et voilà que l'évidence, les événements, toutes sortes de phénomènes semblent contredire notre conviction et ébranler notre assurance. Le bien est bien souvent humilié, le mal semble triomphant. S'il est vrai que notre monde est régi par la morale supérieure d'un être transcendant, c'est-à-dire Dieu, comment se fait-il alors que les gens de bien qui pratiquent la vertu et veillent à une conduite juste ne réussissent pas nécessairement dans leurs entreprises ? Manichéisme que tout cela, dira l'auditeur rationaliste, haussant les épaules, sceptique ou incrédule. Puisque vous, chrétiens, croyez que nul n'est juste et que c'est bien la loi universelle de la corruption totale qui domine toutes les manifestations de la vie humaine et chacun des actes des particuliers, pourquoi diviser les gens en deux catégories, les justes et les injustes, avec la plus absurde des dichotomies ? Mais je ne suis pas manichéiste, et surtout la Bible n'est pas manichéiste. Le Christ en personne ayant parlé lui aussi des justes et d'iniques, sera-t-il à son tour un dichotomiste qui se serait lourdement trompé au sujet de la nature humaine ? L'objection est donc sans raison. Ici même, je ne traiterai pas de la question du manichéisme, mais je poserai quand même la question troublante que le prophète de l'Ancien Testament posait avant moi et avant vous. Si Dieu est juste et qu'il est la source du bien, ne devait-il pas bénir et faire prospérer les croyants qui se disent ses enfants et en revanche punir les iniques qui méprisent sa sainteté et piétinent les droits de leurs prochains ? Comment concilier ces phénomènes quotidiens contraires à l'idée que nous ne faisons de Dieu ? La question est l'une parmi les plus complexes et parmi les plus épineuses, les plus douloureuses. Malin celui qui réussirait à apporter une réponse simplifiée et satisfaisante. Elle a depuis toujours préoccupé les esprits épris de justice et torturé par l'apparente et imbattable progression du mal. Elle a aussi mis la foi de maints croyants à rude épreuve, mes amis. Le prophète ne doute nullement de la bonté de Dieu, mais d'autre part, il observe des contradictions, voire des démentis à sa conviction, qui le livrent à une confusion et à une perplexité pénibles. Serait-ce que sa vue était bloquée ou bien c'est Dieu qui serait dépourvu d'un élémentaire sens de justice ? Selon l'Ancien Testament, les choses ne devraient pas se passer ainsi. Le croyant de l'Ancienne Alliance croit fermement que les justes seront récompensés pour leur bonne conduite, mais que les méchants, eux, subiront le châtiment qu'ils méritent. L'homme intègre est assuré de réussir, l'homme inique échouera dans ses entreprises. Le premier psaume n'offre-t-il pas l'une des assurances les plus merveilleuses à cet égard ? L'homme juste est comme un arbre planté d'un cours d'eau qui donne son fruit en son temps et dont le feuillage ne se flétrit pas. Tout ce qu'il fait réussit, mais il n'en est pas ainsi des méchants. Ils sont comme la paille que le vent dissipe. C'est pourquoi les méchants ne résistent pas au jour du jugement, ni les pécheurs dans la communauté des justes. Car le Seigneur, conclut l'auteur du psaume, connaît la voie des justes et la voie des pécheurs mène à la perdition. C'est avec des couleurs vives et un langage imagé saisissant que l'Ancien Testament décrit les malheurs qui attendent l'homme méchant. Ils préviennent qu'il sera maudit, mais, en revanche, assure-t-il, les justes feront l'objet des bontés du Seigneur déjà sur cette terre. Si vous parcourez le livre des Proverbes, vous y trouverez aligné avec une certitude qui ne permet pas de doute ces mêmes affirmations. La récompense des justes est assurée, le châtiment des méchants une réalité inévitable. Moïse, le grand conducteur spirituel du peuple d'Israël, exprimait déjà les mêmes convictions. Il assurait que si, après leur possession de la terre promise, les Israélites s'attachaient fidèlement à Dieu en observant ses lois, les bénédictions pleuvraient abondamment sur eux, comme la manne quotidienne qu'ils cueillaient durant leur séjour au désert. En revanche, Toute désobéissance entraînerait démons et leur infligerait de lourdes peines sous diverses formes. L'une des intentions du livre des juges dans l'Ancien Testament est précisément d'appuyer cette thèse dont l'auteur cherche à démontrer la véracité par des exemples vivants et dramatiques, par moments tragiques de la vie nationale du peuple de l'Alliance, chaque fois que celui-ci s'égarait des voies tracées. Alors l'échec est cuisant et les malheurs sont sans nombre. En revanche, dès qu'il se convertit et revient à Dieu, il bénéficie de ses grâces, il se fortifie, il devient fécond. La piété est condition sûre de réussite. L'incrédulité, cause certaine et infaillible qui mène au désastre, soit individuel, soit national. Nul n'est besoin de multiplier de textes et illustrations concrètes. Ces passages de l'Ancien Testament nous dispensent d'une certaine leçon. L'iniquité n'est pas payante, tandis que la pratique du bien est, si j'ose dire, rentable, même du point de vue matériel. Sa récompense est incalculable. Le bien-être d'un individu ou d'une nation dépend de la pratique de la justice, alors que les malheurs s'accumuleront sur la tête des impies comme preuve et comme évidence de leur iniquité. L'homme pieux est agréé par Dieu, qui le comble de bien, mais celui qui est démuni de ressources de cette nature doit se dire qu'il a été délaissé de Dieu. Si l'on fait une carrière avec succès, c'est le signe que l'on est proche de Dieu, objet de sa bienveillance. Si, au contraire, on accumule les échecs, il faudra en conclure que l'on subit le châtiment du ciel. Tel était en effet le raisonnement très logique et pourtant faux des amis de Job dans l'Ancien Testament. À leurs yeux, la prospérité matérielle signale et mesure infailliblement le degré de justice que l'on pratique. En tant que théorie, je n'aurai pas d'objection à cette doctrine. Cependant, de façon naturelle et inévitable, la question surgit dans nos esprits. La théorie est-elle confirmée par l'expérience? Est-il vrai que tous ceux qui jouissent de prospérité matérielle sont invariablement des gens pieux et récipiendaires des grâces célestes? Est-ce vrai que les pauvres que nous côtoyons et ceux des pays lointains sont tous sans exception des pécheurs qui mériteraient leur sort tragique? Je crois même que celui qui souscrit à la théorie aura de la peine à justifier et à la concilier avec l'évidence. Or, je crois avec raison qu'il existe des énigmes que nous ne saurons jamais élucider avec la meilleure foi et l'intelligence la plus soutenue. En face de réalités aussi pénibles et aussi décourageantes, nous restons confus, parfois découragés, en dépit de nos convictions. Il y a plus. Nous connaissons des personnes qui, plus elles s'adonnent au mal, mieux elles réussissent dans leurs maléfiques entreprises. Il y a des politiciens et des hommes d'affaires qui arrivent à des positions de pouvoir et de richesse parce qu'ils sont des manipulateurs rusés et savent exploiter ceux qui leur font confiance. Il arrive même que là où le juste se débat dans mille détresses, l'inique, lui, prospère comme si de rien n'était. Est-ce que Dieu jetterait un regard oblique ou indifférent sur de tels comportements? Si c'est le cas, à quoi bon lui faire crédit? Mais le livre saint que nous avons choisi non seulement de méditer, mais encore comme parole de sagesse, de vérité infaillible, assure que Dieu jugera aussi bien le juste que le méchant. Pourquoi n'exécute-t-il immédiatement ici et maintenant son souverain jugement? Pourquoi tyrans, exploiteurs, criminels de tout gabarit et iniques professionnels ne sont-ils point jugés et anéantis sur le champ? Le Seigneur Dieu déclare que la vengeance lui appartienne. Une locution populaire dit que la vengeance est un plat qui se mange froid, et parfois je pense que c'est justement ce que Dieu fait. Il attend le moment opportun, par conséquent ne nous hâtons pas à porter des jugements sur sa façon de faire. Job observait l'apparente injustice sur cette terre et déclarait « Il y a insouciance dans l'attente des pillards, sécurité pour ceux qui offensent Dieu. » Mais Job était incapable de résoudre l'énigme. Les données bibliques énoncent et mettent au grand jour deux côtés de la théorie. Le fait est que comme des justes réussissent, de même des iniques réussissent. Comme des justes sont victimes de l'échec, de même des iniques subissent des malheurs. Le succès n'est pas réservé au seul juste, ni l'échec au seul méchant. Dieu n'accorde pas forcément et automatiquement une position privilégiée, pas ici-bas en tous les cas. Le méchant, quant à lui, persiste et augmente sa méchanceté. Parfois, la patience de Dieu endurcit les cœurs des iniques. Dieu ignore leur conduite? Non. Ainsi parlent les iniques. Ils refusent la droiture. Le présent offre-t-il une récompense pour le bien, une rétribution pour le mal? Nous donnerons la réponse à ces questions dans d'autres émissions. Mais que notre foi ne s'ébranle pas. N'ayons pas de doute quant à la réalité de la justice divine. Dieu est juste, mes amis. Il est droit et miséricordieux. Chaque acte humain recevra sa récompense et l'inique sera puni en son temps. Voyez-vous, l'Ancien Testament ne dévoile pas la totalité de la réalité. Bien que ce qu'il dévoile soit vrai, ce n'est que partiel. Sa révélation est incomplète. Le Nouveau Testament la complétera. L'Évangile, lui, parle de rétribution. L'Ancien Testament parle en général de récompenses matérielles et terrestres. Mais Dieu, lui, est esprit, et l'homme aussi est esprit. La vraie récompense est spirituelle. Servir Dieu n'est pas un devoir vain. Prier le Très-Haut n'est pas de récompense matérielle et terrestre. Mais Dieu, lui, est esprit, et l'homme aussi est esprit. La vraie récompense est spirituelle.

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Vous avez reconnu les délires schizo-maniaco-psychotiques de Jean-Jacques Goldman. Il ne se sent pas très bien, lui non plus, dans un monde où l'amour n'est pas désintéressé et où le malheur des uns s'étale devant l'indifférence des autres. Revenons à la conférence que nous vous faisons suivre. Pablo Martinez s'est attaché à nous montrer qu'il est illusoire de s'attendre à être transformé d'un coup de baguette magique dès qu'on se donne à Dieu. Ça me fait penser à ce fameux entretien de Jésus avec Nicodème, où le Christ appelle la conversion une nouvelle naissance.

0: qui dit naissance dit accouchement, puis croissance, apprentissage, et inévitablement enfilade de succès et d'échecs. De là à dire que Dieu laisse faire sans intervenir, c'est un pas que Pablo Martinez ne franchit pas. Et d'ailleurs, il nous propose un bel exemple du contraire. C'est Philippe Malidor qui nous donne la traduction de la conférence que Pablo Martinez a faite en anglais.
1: Je vais vous donner plusieurs exemples de l'immense puissance de la guérison. À Barcelone, en Espagne, j'ai rencontré un homme qui, avant sa conversion, bégayait terriblement. Quand il s'est converti, tout d'un coup, il s'est arrêté de bégayer. Est-ce que c'était un miracle ? Dans un sens, oui. Mais je crois qu'il y a là aussi une explication parfaitement naturelle qui n'implique nullement que je diminue l'œuvre du Saint-Esprit. Car le Saint-Esprit était au cœur du phénomène, lui donnant du même coup une dimension spirituelle. Voilà donc un homme qui avait un terrible sentiment d'insécurité, qui était la conséquence de rapports très difficiles entre lui et sa mère, une mère très dominatrice sur son fils. Il avait donc développé un sentiment d'insécurité et d'hostilité. Et c'est l'essence du message de l'Évangile qui a changé ses pensées et ses sentiments profonds, et qui a changé cette habitude fondamentale. Est-ce que vous mesurez la portée de cet exemple ? Un homme dont la vie familiale était sur le point de sombrer. Je mentionne au passage que, pour être alcoolique, vous n'avez pas besoin d'être un buveur invétéré, un ivrogne. Il est bien possible que vous ne vous souliez jamais, tout en étant quand même alcoolique. Et vous savez certainement qu'un des résultats néfastes de l'alcool sur notre personnalité, c'est la progression de l'amertume. Irritabilité au début, violence accrue. D'abord, il s'agit d'une violence verbale, et plus tard, d'une violence physique. Et la conséquence naturelle d'une telle situation, c'est que la vie familiale devient un enfer. Prenons donc un homme qui est chrétien, converti et qui est alcoolique. Comme résultat des trois choses que nous avons mentionnées, il change sa façon de vivre, de penser. Il s'arrête de boire et intervient dans sa personnalité et sa vie familiale un changement spectaculaire. Encore une fois, mesurez-vous que la puissance d'un changement dans le Saint-Esprit est quelque chose d'immense ?

0: Bruno Bartelheim, parlant du dérèglement de la communication, écrit que, vu de l'intérieur, ce dérèglement est, je cite, « provoqué par une angoisse écrasante ». Selon l'importance de l'angoisse, et donc de la déformation, il est encore possible à l'individu de voir plus ou moins correctement la source de son angoisse. Mais si l'angoisse dépasse un certain palier, si elle submerge l'organisme et engendre la panique, le contact avec la réalité est rompu. Cette description de Bettelheim est celle d'un mécanisme qui n'est pas essentiellement d'ordre spirituel, mais psychiatrique. Nous continuons à regarder comment Dieu agit au cœur même de ce système.
1: Eh bien, il travaille progressivement. Progressivement en temps et en qualité. Il s'agit là sans doute de quelque chose qu'il nous est difficile de comprendre dans notre culture occidentale. Nous vivons dans une société où l'homme veut tout, tout de suite, automatiquement. Café ou photo, l'important c'est de tout obtenir immédiatement. Cela fait partie de la philosophie hédoniste, fortement appuyée par des philosophes modernes. Et j'ai l'impression que trop souvent, les chrétiens se laissent influencer dans ce domaine par le monde, d'une manière subtile. C'est ici qu'il faut se souvenir de Romains 12, 1 à 2. Ne vous laissez pas conformer à l'esprit de ce monde. Beaucoup d'entre nous trouvent difficile d'attendre le moment du Seigneur. Le calendrier du Seigneur, ce n'est pas le nôtre. Dans le Nouveau Testament, il y a deux mots importants pour exprimer l'idée de temps. Chronos, c'est le temps de l'horloge. Mais voici le deuxième, que Jésus emploie toujours lorsqu'il se réfère au temps, kairos. Littéralement, le moment convenable, opportun. Je fais cette longue parenthèse pour insister sur la progressivité de l'œuvre du Saint-Esprit. Deux références ici, Proverbe 4, 18. Le sentier des justes est comme la lumière resplendissante, dont l'éclat va croissant jusqu'au milieu du jour. Quelle image extraordinaire! Je trouve ce verset un des plus beaux et des plus encourageants de toute la Bible. Est-ce que vous avez déjà remarqué comment la lumière croît jusqu'à l'aube? C'est apparemment quelque chose de lent, mais ce travail n'a pas d'interruption et il continue progressivement. Nous retrouvons cette idée dans Philippiens 1:6. Je suis persuadé que celui qui a commencé en vous cette bonne œuvre la rendra parfaite pour le jour de Jésus-Christ. Il y a donc une action progressive de Christ et du Saint-Esprit, de la Trinité, car la Trinité entière est impliquée dans ce processus.

0: J'ai discerné quatre types de croissance chez les chrétiens. Quatre types de croissance spirituelle. D'abord, la croissance fusée. Il y a des chrétiens qui ont l'impression que dès qu'ils sont convertis à Jésus-Christ, tout sera merveilleux, rapide, sans problème, facile. Par exemple, ceux qui sont au chômage trouveront facilement un emploi, ceux qui ne sont pas fiancés trouveront facilement quelqu'un, ceux qui échouent à leurs examens réussiront, ceux qui ont des problèmes conjugaux les verront disparaître, et là, encore une fois, nous sommes subtilement influencés par l'esprit du monde, sous-tendu ici par un certain mode de vie, que l'on peut résumer en une phrase, comment réussir en 24 heures. Alors bien sûr, c'est quelque chose qui nous attire, mais ce n'est pas du tout chrétien. Beaucoup de chrétiens sont très influencés par une telle philosophie, et ils viennent à la vie chrétienne avec cette idée que tous leurs problèmes vont être rapidement résolus. Et très bientôt, vous risquez d'être frustré. La première tempête de la vie, ça peut être un échec dans vos relations avec autrui, éventuellement une épreuve, la maladie ou la mort d'un bien-aimé, et très probablement, vous risquez de renoncer à votre foi. Pourquoi ? Parce que vous n'avez absolument pas compris ce que c'était que la vie chrétienne. Et je crains que certains, soi-disant chrétiens, renoncent à la foi parce qu'ils avaient des espérances fausses quant à cette croissance chrétienne. Deuxième conception, la croissance chrétienne sans rechute. Ce n'est pas si rapide ni si spectaculaire que le premier exemple, c'est plus progressif, donc dans un sens, c'est plus correct. Quoique différente, elle a quelque chose de commun avec le premier exemple. Il n'y a pas de place pour l'échec, il est impossible que le chrétien échoue, qu'il ait des problèmes, qu'il n'atteigne pas le but final. Pour ces chrétiens-là, c'est un effondrement total quand ils se rendent compte qu'ils ont commis un péché pour la première fois dans leur vie chrétienne. Si j'ai le Saint-Esprit, je ne devrais pas échouer, je ne devrais pas pécher. Permettez-moi d'aller un peu plus loin pour avoir un aperçu des profondeurs de la psychologie. Très souvent, et je n'oserais pas dire toujours, il y a deux traits de personnalité derrière ces deux exemples. D'abord, il s'agit de personnes qui ont un terrible sentiment d'insécurité. Et deuxièmement, ce sont des perfectionnistes à l'extrême. Habituellement, les deux conditions vont de pair. Le perfectionniste souffre de sentiments d'insécurité et celui qui a ces sentiments est perfectionniste. Et ces gens-là se fâchent quand ils se rendent compte qu'il y a quelque chose qui ne va pas. Ils sont obsédés par l'ordre, ils veulent que tout soit bien propre, bien rangé, correctement classé. Bon, je ne veux pas dire que nous devrions être sales, désordonnés, etc. C'est de l'extrême que je parle ici. Progressons encore d'un pas. Ces gens-là ont normalement connu un ou deux types de situations lors de leur enfance. Leurs parents étaient terriblement exigeants, perfectionnistes, et quoi que fassent leurs enfants, ce n'était jamais suffisant. Il fallait que ce soit toujours mieux et plus. Jamais de félicitations dans quelque domaine de la vie que ce soit, notamment scolaire. Et cela a créé chez l'enfant le sentiment qu'il ne sera jamais suffisamment bon et qu'il lui faut faire beaucoup pour s'améliorer. Et puis intervient le déclenchement d'un mécanisme qui s'appelle la projection. Ces personnes, lorsqu'elles arrivent à l'âge adulte, voient en Dieu la figure d'un père, de telle manière qu'elles projettent leur sentiment d'hostilité vis-à-vis de leur père terrestre sur le père céleste. Voilà la raison pour laquelle elles trouvent si difficile d'admettre des échecs dans leur vie chrétienne. Résumons-nous. Certains problèmes qui apparemment sont d'ordre spirituel ont en réalité des racines psychologiques.
1: Nous en resterons pour aujourd'hui aux chrétiens « fusés » entre guillemets et aux chrétiens « sans rechute » entre guillemets. La prochaine fois, Pablo Martinez nous parlera de la foi oscillante et de la croissance en spirale.

Des paroles pleines de sens, interprétées par la chorale du Point du Jour, que nous avons besoin d'entendre si nous sommes des chrétiens fusés, ou sans rechute, ou d'un autre type encore. Les propos de Pablo Martinez doivent nous rendre attentifs à la réalité de notre vécu, et en particulier aux conditions de notre enfance. Nous avons vu que notre psychologie nous piège, et que notre prison est souvent une prison intérieure. Cela dit, si nous nous tournons vers Dieu avec confiance, il est capable, d'une façon ou d'une autre, de guérir notre psychisme. C'est à ce moment-là que nous voyons le point de passage du psychique au spirituel. Et l'exemple du bègue est...

0: Amis de partout, bonjour. Et à ceux qui ont le bonheur d'être en vacances, bonnes vacances. Marie-France, les grands de ce monde ont toujours à l'égard de Dieu une attitude ambiguë. Ils sont gênés par lui, dérangés parce qu'il leur rappelle les exigences du respect des hommes qui interdisent de faire n'importe quoi. Et par ailleurs, ils ont besoin de son appui qui est un élément du maintien de leur popularité. Ce qui s'est passé pendant la Révolution en est un exemple. À vous, Marie-France.
1: Oui, Philippe, pendant le règne de la terreur dans la France révolutionnaire, l'Assemblée nationale déclara que la nation était composée d'athées. Mais l'expérience démontra rapidement qu'une telle nation ne pouvait exister. Alors, Robespierre proclama devant la Convention que la foi à l'existence de Dieu était nécessaire à l'établissement des principes de vertu et de moralité sur lesquels était fondée la République. Et l'on vit ainsi les députés du pays, qui s'étaient l'instant d'avant prosternés devant la déesse raison, voter par acclamation que les Français reconnaissaient l'existence de l'être suprême et de l'immortalité de l'âme. Exigence politique oblige, et lorsque des païens découvrent leur impuissance devant les problèmes de la vie, c'est souvent sans pudeur qu'ils appellent Dieu à la rescousse.

Ô Saint-Esprit, éclaire-nous de la conviction profonde que nous pouvons, chaque jour, exalter le Christ, notre Seigneur, et adorer en lui celui dont le sacrifice nous a fait acceptable aux yeux de Dieu. Préserve-nous d'avoir de nous-mêmes une trop haute opinion et ainsi de minimiser l'importance de nos fautes et de notre incapacité à bien vivre. Préserve-nous aussi du danger du désespoir quand les temps deviennent pour nous très durs. Garde-nous dans la foi et la joie que seul le Christ donne. Nous te le demandons en confiance, puisque c'est en son nom que nous te prions. Amen.

0: quel bien suprême que d'être à toi. Ce sont les paroles de ce chant en français. À l'entendre, je me suis retrouvé dans la chorale de l'église de ma jeunesse. Merci donc à nos amis de Taïwan pour ce dépaysement rajeunissant.
1: Marc, nous voici à la mi-juillet. Une fois encore, notre entretien va être régional. Je veux dire qu'il va s'adresser particulièrement aux auditeurs francophones d'Europe, c'est-à-dire à ceux pour qui l'été vient de commencer et qui, pour cette raison, sont partis en vacances ou s'apprêtent à partir. Pour ce qui est de nos auditeurs proches de l'Équateur, ils ne connaissent rien à nos saisons en dehors d'une période plus humide que le reste de l'année. Quant à nos amis de l'hémisphère sud, eux, ils viennent d'entrer en hiver et ne se préoccupent donc pas actuellement d'aller se reposer à la campagne ou se dorer au soleil des plages. Donc, c'est à nos amis d'Europe que nous pensons en particulier aujourd'hui. L'été est donc là. Temps de détente où l'on vit plus près de la nature, plus près de Dieu. Un temps aussi où l'on peut consacrer plus de temps à la prière. On marque si l'on parlait de la prière.
2: Ah, si vous le voulez. Mais ici, comme pour tous les aspects de la vie chrétienne, si nous voulons savoir comment prier, où prier, que dire dans la prière, le mieux est certainement de s'adresser à Jésus, l'homme de prière par excellence.
1: Pourquoi lui donnez-vous ce titre qu'on ne lui trouve pas dans le Nouveau Testament, qui lui en attribue pourtant tant d'autres?
2: Oui, c'est évidemment une façon de parler qui se fonde sur le fait que d'une part Jésus nous a appris à prier quand il nous a donné le Notre Père et d'autre part il nous a laissé un modèle extraordinaire par l'exemple de sa propre vie de prière. Tous les événements importants de sa vie ont été préfacés par la prière. Il a prié sur la montagne et dans le temple, au bord de la mer, seul dans la campagne ou dans ce jardin des environs de Jérusalem, où il fut d'ailleurs arrêté. Et puis aussi dans cette chambre où il avait l'habitude de se retirer avec ses disciples.
1: Quand on lit la Bible, on a l'impression que dans la création, seuls les hommes prient. Comme si la prière était un privilège réservé à l'homme. Si c'est vrai, comment se fait-il que si peu d'hommes prient?
2: Si peu d'hommes et aussi d'ailleurs si peu de femmes. C'est vrai que malgré la clarté de l'enseignement du Christ, beaucoup de ceux qui se disent ou se considèrent comme des chrétiens négligent la prière sans doute parce qu'ils n'ont pas compris que la prière est en rapport direct avec leur vie de tous les jours.
1: Est-ce que ce n'est pas aussi parce que la plupart considèrent que la prière est plus un devoir religieux à accomplir qu'un jaillissement qui provient du plus profond du cœur?
2: Sans doute aussi. Et s'il est une suggestion que nous devons faire à nos amis, c'est de ne pas se contenter d'écouter nos réflexions sur la prière, mais de se mettre à prier même s'ils ne savent pas très bien le faire, même si au début il ne s'agit pour eux que d'un balbutiement timide. Nul doute qu'avec le temps, leur prière deviendra le souffle même de leur vie chrétienne sans lequel ils ne pourront plus vivre un seul jour.
1: J'ai lu quelque part cette remarque que je trouve un peu pessimiste. La prière est un art qu'il faut apprendre. Quand cet art se perd, c'est que l'homme a perdu la conscience de Dieu. C'est vrai pour vous?
2: Oh, je pense comme vous que cette remarque est pessimiste dans sa forme, mais probablement vraie au fond. Saint Augustin exprimait ainsi sa foi. Tu nous as fait pour toi et nos cœurs sont sans repos aussi longtemps qu'ils ne l'ont pas trouvé en toi. C'est bien dit. Que Dieu soit seulement pour nous le créateur ou le sauveur ou celui qui nous aide à bien vivre, nous devons prier. Dieu nous donne un jour nouveau, nous devons l'en remercier. Il nous a préservés, nous et nos proches. Il faut lui dire merci et en manifester de la reconnaissance. Nous avons peur et nous avons pour cela de bonnes raisons. Nous devons lui demander sa force pour triompher de l'angoisse. Il n'est pas de jour qui se ressemble vraiment. Et il faut que Dieu nous dirige en tout temps.
1: On dit aussi que la prière est la respiration de l'âme.
2: Sans doute, même si cette façon de dire les choses est un peu vieillotte. Il est sûr que la prière est aussi nécessaire à la vie intérieure profonde que la respiration l'est à celle du corps. Dans son livre « Principes et pratiques de la prière », Guillaume Proctor dit que la foi est la prière dans le cœur et que la prière est la foi sur les lèvres. Et il est vrai que la prière est là des bons moyens par lesquels nous recevons tout ce que Dieu tient à notre disposition, et cela en permanence. Je me souviens de ce chant entendu à l'armée du salut et qui, à sa façon un peu puérile, exprime cette idée du contact constant avec Dieu qu'est la prière. Téléphone du ciel, ô quelle joie divine, je veux avoir du courant sur toute la ligne. Une façon comme une autre de dire que notre contact avec Dieu ne ressemble pas aux lignes téléphoniques. Il ne connaît ni dérangement, ni grève. Et par-dessus le marché, il n'est jamais saturé. Nous n'y entendons jamais qu'il n'y a pas d'abonnés au numéro que nous avons demandé.
1: Ou bien qu'en raison d'encombrement momentané, nous devons renouveler notre appel ultérieurement.
2: Marie-France, nous ne pouvons pas aller aujourd'hui plus loin dans nos réflexions sur la prière, mais comme le sujet est important, nous y reviendrons la semaine prochaine. Mais que cela n'empêche pas nos amis de prier souvent.

croit en Jésus et à Sylviane pour ces deux beaux chants. De toute façon, nous allons continuer à présent ici sur l'antenne de Radio Bonne Nouvelle avec un message spirituel de la part de la mère Basilea de la communauté évangélique des Sœurs de Marie à Darmstadt en Allemagne. Elle va nous parler de la parole de Dieu et comment nous pouvons compter sur sa parole, je crois. Mais auparavant, un peu de musique chantée par les sœurs de la communauté des Sœurs de Marie.

De la porte de Damas à Jérusalem, longe la rue de Naplouse durant 2 heures environ, s'approche très près des ruines de Sichem, du village actuel appelé Balata. Là se situe le puits de Jacob. De là s'étend une plaine fertile, entourée par la couronne des montagnes de Samarie. À l'ouest, deux montagnes caractéristiques se dressent, celle de Garitzim, couverte d'arbres en rang serré, et celle d'Ebal, rocailleuse et déserte. L'authenticité du lieu du puits de Jacob, près des ruines de l'ancienne Sichem, ne soulève aucun doute. C'est le seul puits dans cette importante contrée historique. Tôt déjà, les chrétiens situaient là la conversation de Jésus avec la Samaritaine. Lorsque Jésus, fuyant les persécutions des pharisiens, quitta la Judée pour retourner en Galilée, il dut traverser la Samarie. Jean, dans son évangile, nous le rapporte. Peut-être Jésus a-t-il des raisons indépendantes de ces circonstances pour prendre ce chemin à travers la Samarie. Il y avait d'autres chemins qui donnaient la possibilité aux Israélites de contourner ce pays. Jésus dut se sentir poussé intérieurement à choisir précisément ce chemin-là. Sa halte au puits de Jacob, entre les monts Ebal et Garitzim, où autrefois de grands événements de l'histoire d'Israël s'étaient déroulés, ne fut pas non plus un effet du hasard. Près de Sichem, le patriarche Abraham s'était déjà arrêté. Dieu l'y avait rencontré et lui avait promis que ses descendants posséderaient un jour ce pays, sur quoi Abraham avait érigé un autel au Seigneur. Et voilà que lui, Jésus, était assis là, peut-être à la même place, comme descendant de sa postérité, accomplissement parfait de cette promesse faite à Abraham lorsqu'il marchait obscurément par la foi. Jésus se reposant au bord de ce puits était un signe, une démonstration que Dieu est la vérité. Il représentait le oui, l'amen aux promesses de Dieu. Là, à cette même place, entre les monts Garitzim et Ebal, à l'entrée de la terre promise, le peuple d'Israël écouta encore une fois la loi liée au serment de Dieu. Selon son obéissance ou sa désobéissance, bénédiction ou malédiction s'en suivrait. Là aussi, Dieu s'était révélé le Dieu de la vérité. À cause de leur perpétuelle désobéissance, tout au cours des siècles, Israël et Juda furent emmenés en captivité à Babylone. Toute l'histoire de son peuple ne s'est-elle pas déroulée devant les yeux de Jésus en cet instant, alors qu'il était assis au bord du puits? Garitzim et Ebal prêchaient. Dieu est le Dieu saint. Il est un Dieu qui hait le péché. Il est le Dieu de la vérité, qui met à exécution sa bénédiction comme sa malédiction. Et Jésus était venu pour révéler et glorifier ce Dieu au milieu de son peuple.

amour de Dieu, ô amour aussi grand que le monde qui nous a donné ton Fils de ton sein, ô amour de Dieu, toi, amour du Père sans limite, des fils perdus dans leur voie, ils tâchent de ramener à la maison. Tandis que Jésus était assis, méditant au bord du puits, afin de prendre quelque repos après sa marche fatigante dans la chaleur de la Terre Sainte, une femme samaritaine vint au puits. La conversation aurait-elle pu s'engager sur un autre sujet que sur celui de la vérité? Cette femme samaritaine est une pécheresse, et comme tous les pécheurs, elle est devenue aveugle sur son péché. Ainsi, elle a vécu dans le mensonge. Elle ne se sent plus coupable d'aucun péché. Et peut-être va-t-elle jusqu'à penser « Dieu nous a donné des instincts afin que nous vivions selon leur impulsion ». Elle peut aussi alléguer les circonstances qui l'ont conduite à vivre de cette façon-là. Ainsi, elle pensait pouvoir s'excuser elle-même. Mais la voici en face de celui qui est la vérité elle-même, celui qu'on ne peut rencontrer sans qu'aussitôt le péché soit mis en évidence. Un entretien avec Jésus au bord du puits de Jacob ne peut que transformer ce puits en fontaine de vérité. Tout d'abord, il semble qu'il ne s'agit que d'eau potable que Jésus humblement demande à cette femme afin de trouver l'accès de son cœur. Ensuite, c'est elle qui lui demande de l'eau. Et Jésus la lui donne. Il lui donne l'eau de la vie, c'est-à-dire, il lui révèle la vérité sur elle-même. La vérité qui libère. Car le mensonge recouvre notre péché et nous garde prisonniers de Satan. Mais oui, la vérité en notre Seigneur Jésus rend libre, et par son pardon, elle conduit à une vie nouvelle. De cette fontaine de la vérité, Jésus donne à boire à la Samaritaine. Dans la lumière de la vérité, il lui montre sa vie avec tous ses péchés. Et cela devient évident que cette femme est si aveugle qu'au plus profond de son cœur, elle est tout à fait hors de la vérité. Elle se laisse dire la vérité par Jésus. Oui, elle consent non seulement à entendre la vérité, mais elle a le courage d'aller chez ceux de son village pour les appeler, à venir à Jésus qui lui a dit toute la vérité sur sa vie, et les gens du village savaient bien quelle était sa vie. Ainsi, elle avoue son péché devant les autres, et par conséquent, devant Jésus. Une grande joie éclate dans sa vie.

La Samaritaine au puits de Jacob a vraiment puisé à la fontaine de la vérité. Elle a bu de cette eau de la vie, de cette eau de la vérité. Et voyez, ses yeux se sont ouverts et elle peut reconnaître ce que beaucoup parmi son peuple, qui pourtant entendaient journellement Jésus et le suivaient en foule, n'ont pas reconnu. Elle déclare qu'il est le Messie. Oui, il est le Fils de Dieu venu pour dévoiler le péché, afin de le pardonner et faire du pécheur une nouvelle créature. En effet, celui dont les yeux ont été lavés à la fontaine de la vérité, celui qui a le courage de reconnaître la vérité, de confesser ses péchés, peut, dans une clarté toute nouvelle, regarder le Messie comme le Sauveur et le Seigneur. Il peut se tourner vers lui, libéré des puissances du péché, et dans l'amour pour Jésus, il connaît alors le plus grand bonheur de sa vie. Lorsque pour la première fois je m'arrêtais dans la crypte érigée au-dessus du puits de Jacob, une pensée brûlait dans mon cœur. Cette fontaine de la vérité ne doit pas être un souvenir des temps passés. L'entretien de Jésus avec la Samaritaine doit devenir un aujourd'hui, toujours nouveau dans notre communauté des sœurs de Marie, en tant que jugement et que grâce. Pendant ces heures de prière, j'écrivis « Le miroir de la vérité » que je rapportais à mes filles spirituelles en souvenir de mon voyage. Beaucoup d'entre elles m'en ont remercié par la suite. La douloureuse révélation de ce miroir leur ayant montré la vérité sur leurs péchés et même, en plus, les avait conduites à voir Jésus pardonnant dans son amour, faisant ainsi de nous des bienheureux. Aucun autre que Jésus seul n'est le miroir de la vérité. Serions-nous prêts à regarder dans ce miroir en ce moment-ci? Jésus, quoique Dieu, ne fit rien de son propre chef, mais dans l'obéissance et la dépendance de son Père. Il ne fit que ce que son Père voulait. Et toi? Jésus n'est pas venu pour dominer, mais il se fit le serviteur de tous, même de ses disciples. Et toi? Jésus souffrit l'injustice et tout ce qu'on lui fit subir sur le chemin de la passion et resta muet. Et toi? Jésus ne frappa pas en retour ceux qui le frappèrent. Et toi? Jésus souffrit sans se plaindre. Et toi? Jésus porta sa croix, s'y soumettant humblement. Et toi? Jésus ne vivait que pour le seul but de glorifier le Père. Et toi? Chaque semaine, lors de notre communion dans la lumière véritable, nous voulons rencontrer Jésus comme le roi de vérité. Pour commencer, nous chantons la strophe qui fut ma prière pour moi et pour mes filles spirituelles lors de ma visite du puits de Jacob. Cette strophe ne renferme-t-elle pas toute la grâce ?

de la vie. Jésus parle aujourd'hui. Il nous fait connaître la vérité. Nous voulons l'entendre et y puiser la grâce. Nous aurons part à la vie éternelle. Une parole de Canaan pour la semaine prochaine. Ne juge ni ne condamne personne, sauf si ta fonction l'exige, car cela pourrait amener la condamnation de Dieu. Par contre, juge-toi toi-même, et tu seras libéré du jugement de Dieu.

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1: Le Christ nous dit à tous, vous qui avez soif, venez. Soif de paix, soif d'espérance, soif d'amour, venez. Il nous invite. Il nous offre son amitié, il nous connaît. Il nous aime tel que nous sommes, laisse et nos doutes. Il veut nous donner ce que personne d'autre ne pourrait nous donner. Il nous donne le pardon. Le pardon, un pardon inconditionnel, entier, définitif. Il a lui-même expié nos péchés lorsqu'il mourut sur la croix et son pardon, il est en mesure de nous l'offrir. Il en a le droit. Il nous offre aussi sa paix. Une paix intérieure, durable, profonde. Quand il est là, l'âme cesse de s'inquiéter. Il nous offre encore l'espérance. Même quand tout nous abandonne, une espérance vivante, réelle. Il nous donne enfin l'amour. Non pas une comédie de l'amour, un amour égoïste, décevant, qui prend sans rien donner. Non, mais un amour vrai, qui se sacrifie pour l'être aimé et qui veut son bonheur. C'est cela, aimer véritablement. Et Jésus-Christ nous aime. Tout ce qu'il nous demande, voyez-vous, et c'est fort simple, c'est que nous lui fassions confiance, que nous allions à lui, que nous le prenions au sérieux, que nous l'accueillions. Pourquoi ne le ferions-nous pas aujourd'hui? Aujourd'hui, pourquoi pas? Et d'une manière plus précise, pourquoi aujourd'hui ne remettrions-nous pas notre vie entre ses mains? Pourquoi attendrions-nous? Entre ses mains, percée pour nous, et si forte. C'est bien là, merveilleusement, que nous sommes appelés à déposer notre vie.

Merci à Raymond et Mariette Lemaire. Nous allons terminer notre programme avec une chanteuse que nous ne connaissons pas encore beaucoup en France, mais qui vient de l'Est, de notre beau pays, Sylviane, qui chantera pour nous « Divin Rédempteur ».

Je suis née dans une famille chrétienne et c'est vrai que je venais tous les jours dans la maison du Seigneur. Ça me plaisait d'entendre parler de Jésus, de chanter les chœurs. Mais c'est pas pour ça que j'ai choisi de le suivre. Bon, j'ai grandi et à l'âge de l'adolescence, j'ai eu un échec personnel dans ma vie. Et moi qui étais une fille assez vive, je me suis retrouvée au jour au lendemain en train de pleurer. Tous les matins, je me levais, je pleurais. J'avais une angoisse intérieure que je ne pouvais pas expliquer. Tous les jours, j'avais 17 ans, 18 ans, je disais, c'est ça la vie, mais moi, je préfère pas de cette vie. J'étais vraiment angoissée, ça arrivait à une dépression, et je savais que, bon, ma mère priait, mais elle ne savait plus quoi faire, parce que mon problème, ce que je demandais, ce qui me manquait, c'était cette vraie joie, le vrai bonheur. Et ça a duré comme cela pendant 5 mois, où je me laissais mourir, je marchais parce que je devais marcher. Mais ce que je savais, c'est que même les docteurs pouvaient rien faire. Parce que, bon, si on est malade, on peut se faire soigner, on peut nous donner un traitement pour une maladie de rein, pour autre chose, mais pour le bonheur, il n'y a pas de traitement pour le bonheur. Et même, je savais très bien qu'il n'y avait que Dieu qui pouvait agir dans ma vie. Et comme cela, pendant 5 mois, où tous les jours je pleurais, j'avais plus de but, plus de sens, angoissée de plus en plus, même moi qui étais perdue parce que je savais que je faisais pas le plan de Dieu, j'étais loin de Dieu, je disais à Dieu de m'enlever la vie même parce que j'étais trop malheureuse. Et jusqu'au jour où vraiment j'ai crié un soir à Dieu et ça a été court, j'ai dit Seigneur, si tu m'aimes malgré tant d'années où j'ai entendu parler de toi, si tu m'aimes, viens et comble-moi, mets-moi cette joie, ce bonheur parce que je pourrais pas tenir comme ça. Et fatiguée des pleurs, je me suis endormie. Mais ce qui était merveilleux, c'est que le lendemain, j'étais plus la même. Dieu avait entendu ma prière. J'avais une joie. On peut pas expliquer. Malgré le problème que j'avais, que personnel de l'échec que j'avais eu, malgré cet échec que j'avais eu, j'avais une joie, une paix qu'on ne peut pas expliquer avec des mots. Et là, j'ai compris que Dieu avait entendu ma prière. Et devant cet amour si grand, si puissant, j'ai pu que demander pardon à Dieu et j'ai demandé pardon en pleurant. Je dis, Seigneur, pardonne-moi. Où tant d'années j'ai entendu parler de toi, où je venais, je lisais ma Bible, je priais, mais c'est pas pour ça que j'étais sauvée. Si le Seigneur venait à revenir, j'étais pas sauvée parce que j'avais manqué le but, je ne suivais pas Dieu, je faisais ma vie comme je l'entendais. Mais à partir de ce jour-là où j'ai demandé pardon à Dieu, une paix, une joie, j'étais plus la même, j'étais plus l'Esther du passé, c'était quelqu'un d'autre, à tel point que les gens le voyaient sur moi. Ils voyaient qu'il y avait une transformation même physique et intérieure. Et cette paix ne m'a jamais quittée. Je sais que si je viens mourir ce soir, je m'en vais auprès de Dieu. C'est une assurance que j'ai que personne ne pourra m'enlever. C'est merveilleux de suivre Jésus. Et je peux vous dire qu'en le suivant, il m'a pardonné de mes péchés. Il m'a donné le salut de mon âme. Et je vais plus dans l'échec. Pourquoi? Parce que jour après jour, quand j'ai des décisions à prendre dans ma vie, dans le ministère ou autre, parce que on est dans le ministère, mais dans les choix de tous les jours, je me tiens devant le Seigneur et lui me dirige. Donc, il n'y a pas d'échec. Parce que j'essaye de faire le plan de Dieu. C'est vivre avec Jésus, c'est quelque chose de merveilleux. On ne peut pas expliquer avec les mots. J'aimerais vous le faire comprendre, mais je peux pas vous expliquer avec les mots. Mais on le vit. Moi, je vous invite à venir, même si ça fait des mois, des années. Vous venez, mais parce que ça suffit pas de prier, ça suffit pas de lire la parole de Dieu, ça suffit pas de chanter. C'est pas parce qu'on chante qu'on lit la Bible qu'on est sauvé. Hein. Il faut demander pardon à Dieu et vraiment s'engager et le suivre jusqu'au bout. Et vous n'allez pas le regretter.

0: Déclic. Là où tout a commencé.
1: Mon déclic, ma première fois, c'est à l'occasion d'un voyage à l'étranger, à plus de 10 000 km de chez moi, dans une toute petite ville de l'état du Michigan aux États-Unis. J'étais étudiant d'échange pour l'année et je pensais donc vivre le rêve américain. Mais arrivé un soir, samedi soir, tard dans la nuit, la toute première activité qu'on m'a proposée au réveil m'a ouvert une toute autre porte. Mais je m'appelle Kevin Comer, j'ai 35 ans, je suis d'origine guadeloupéenne et ou mais né dans la Meuse à Bar-le-Duc. J'ai donc 18 ans et j'ai la chance d'atterrir en fait dans un pays où tous mes amis se seraient bien vus à ma place. Et pour rassurer mes amis et leur faire croire que je ne louperai pas une seule miette de l'expérience, je me lance un défi, ne jamais refuser une activité qui me serait proposée. Donc j'arrive et la première chose qu'on me propose justement, bien, c'est d'aller à l'église. C'est pas vraiment la chose à laquelle je m'attendais, je suis donc allé en attendant en fait la suite du programme. Ça a été un peu bousculé parce qu'en arrivant dans l'église, qui comportait d'ailleurs un gymnase, alors j'étais déjà très étonné, des salles pour enfants, une cuisine, là je commençais à me poser quelques questions. Et davantage, quand je constate que l'église est pleine, plus encore, quand je comprends que je ne suis pas le simple visiteur, mais qu'en fait tout le monde est au courant de mon arrivée et tout le monde en fait se tourne vers moi pour saluer le jeune étudiant français tout juste arrivé. Et puis j'ai fini par être inondé de questions à la vue de ces hommes, de ces femmes, dont il semblait que leur adoration de Dieu était vraiment sincère, personnel, et dont l'amour les uns pour les autres dans la salle était vraiment palpable. Ces gens se connaissaient et s'aimaient vraiment. Et moi, j'étais tellement intrigué par cela que plusieurs fois posé la question, mais comment vous faites? Et là, très rapidement, en fait, on m'a dit, on t'offre une Bible, commence par lire l'évangile selon Matthieu, peut-être que là, tu trouveras quelques réponses. Et du coup, c'est ce que j'ai fait. Et en tant qu'étudiant étranger diplômé, il y avait une loi très bizarre qui m'empêchait en fait de pratiquer le sport à l'américaine. Du coup, j'avais tous les après-midi de libre pour m'adonner à cette lecture de l'évangile. Et c'est là que j'ai petit à petit découvert le trésor de la foi chrétienne, la résurrection de Jésus. Pour moi, ça a vraiment été une révolution copernicienne. Ça a eu un impact spirituel, un impact social. En fait, ça a complètement renversé ma compréhension du monde. Cette révolution copernicienne, elle a effectivement toujours un impact dans ma vie. Elle donne un sens à mon existence. Et je prie d'ailleurs qu'elle continue d'avoir un impact, cette révolution, parce que sinon, c'est juste la question d'une identité et moins d'un trajet, d'une mise en route. Et je crois que l'évangile, justement, suite à ce que j'ai lu dans l'évangile de Matthieu, me met en route par rapport à l'autre. L'autre est aussi celui que Dieu aime, quel qu'il soit. Cela me met en route aussi par rapport à mon espérance. Il y a vraiment quelque chose de différent de l'espoir ici. Je suis dans l'attente d'un monde renouvelé. Il y a une mise en route pour annoncer ce paradis qui vient, mais aussi une mise en route pour essayer de vivre un peu, déjà ici, de ce paradis tant attendu.
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1: 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Que Dieu vous bénisse aujourd'hui dans cette émission.
2: Bonjour à tous. Aujourd'hui, 14 octobre, c'est le chapitre 14 des Proverbes qui va guider notre méditation quotidienne pour nous apporter une lumière supplémentaire sur la parole de Dieu. Merci Virginie de nous lire ce chapitre.
3: Proverbes chapitre 14. Éloigne-toi de l'insensé, car il n'a aucun savoir à te communiquer. La sagesse de l'homme réfléchi lui fait discerner sa voie, mais la folie des insensés les égare. Réparer un tort, les insensés s'en moquent, mais les justes manifestent de la bonté. Le cœur connaît son propre chagrin, et personne ne peut partager sa joie. La maison des méchants sera détruite, mais la demeure des justes sera florissante. Bien des hommes pensent être sur le bon chemin, et pourtant ils se trouvent sur une voie qui finalement mène à la mort. Le rire peut masquer la tristesse du cœur, et la gaieté peut finir en chagrin. L'homme au cœur perfide sera gavé des fruits de sa conduite, mais l'homme de bien jouira des fruits de la sienne. Le stupide croit tout ce qu'on lui dit, mais l'homme réfléchi avance avec prudence. Le sage craint le mal et s'en écarte, mais le sot, sûr de lui, s'emporte. L'homme coléreux fait des sottises, celui qui a de mauvais desseins s'attire la haine. La folie, voilà ce qu'héritent les stupides, mais la connaissance est la couronne des gens réfléchis. Les méchants auront à baisser la tête devant les bons, et les hommes mauvais à la porte des justes. Personne n'aime le pauvre, même pas son compagnon, mais le riche a beaucoup d'amis. Qui méprise son prochain commet une faute, mais heureux auront à baisser la tête devant les bons, et les hommes mauvais à la porte des justes. Personne n'aime le pauvre, même pas son compagnon, mais le riche a beaucoup d'amis.

Celui qui révère l'Éternel possède une solide assurance et il sera un refuge pour ses enfants. Révérer l'Éternel est une source de vie qui fait échapper au piège de la mort. La gloire d'un roi dépend du nombre de ses sujets et la dépopulation ruine le prince. Celui qui garde son sang-froid fait preuve d'une grande intelligence, mais l'homme coléreux étale sa sottise. Un cœur paisible contribue à la vie du corps, mais l'envie est comme une maladie qui ronge les os. Opprimer le pauvre, c'est outrager son créateur, mais avoir de la compassion pour les indigents, c'est l'honorer. Le méchant est terrassé par sa perversité, mais le juste reste plein de confiance jusque dans la mort. La sagesse repose dans un esprit intelligent, elle sera reconnue même parmi les sots. La justice grandit une nation, mais le péché est une honte pour tout peuple. Le roi accorde sa faveur à ceux qui le servent avec intelligence, mais sa colère atteint celui qui fait honte.

versets 27 et 30 disent ceci. Révérer l'Éternel est une source de vie qui fait échapper au piège de la mort. Et un cœur paisible contribue à la vie du corps. La maladie et la mort sont entrées dans le monde à partir du moment où Adam et Ève ont donné accès au diable en préférant croire à ses mensonges plutôt qu'à la parole de Dieu. À partir de ce jour-là, les êtres magnifiques que Dieu avait créés à son image et à sa ressemblance commencèrent à se détériorer et à mourir. Le diable est l'auteur de la maladie et de la mort. Mais Jésus, sans la nature du péché en lui, est venu détruire les œuvres du diable et nous donner la guérison qui fait partie de la vie abondante de Dieu. Il a donné sa vie en rançon pour nous racheter, pour nous donner sa vie. Cela est écrit dans l'évangile de Jean, chapitre 10, verset 10, ainsi que dans le livre des Actes des Apôtres, chapitre 10, verset 38. Quand nous acceptons Jésus dans notre vie, sa vie divine, abondante et miraculeuse devient nôtre. Nous avons la vie de l'Éternel. Nous sommes le temple du Saint-Esprit. Nous l'aimons et gardons sa parole. Avec le Père, ils font leur demeure chez nous, en nous. Nous faisons un avec Dieu, Jésus et le Saint-Esprit. La vie éternelle, ce n'est pas seulement l'assurance que nous passerons l'éternité auprès de Dieu, c'est-à-dire lorsque nous aurons quitté cette terre après la mort de notre corps, ce qui est déjà quelque chose de merveilleux et de tellement apaisant, puisque cela nous enlève toute angoisse à la pensée de la mort. Mais la vie éternelle, c'est aussi la vie de l'Éternel en nous, chaque jour, ici-bas, pour accomplir nos tâches et nos responsabilités quotidiennes. Cette présence de Dieu en nous nous apporte la paix. Jésus n'a jamais dit que lorsque nous devenons chrétiens, il ôte toutes les difficultés de notre chemin, mais il a dit qu'il sera chaque jour à nos côtés. Même dans des situations très difficiles, nous pouvons rester en paix parce que nous savons que Dieu s'occupe de nous. Alors apprenons à nous décharger sur Jésus de tous nos soucis, de toutes nos inquiétudes et fardeaux. Il est écrit que c'est dans le calme et la confiance que sera notre force. Tous les médecins s'accordent pour dire que le stress et l'angoisse sont source de nombreuses maladies. Donc, garder son cœur en paix est une protection pour la santé de notre corps. Certaines personnes souffrent de douleurs abdominales et ulcères à l'estomac à cause de l'amertume et du refus de pardonner quelqu'un qui les a blessés ou offensés. Pour la même raison, d'autres vont jusqu'à tomber dans l'alcoolisme, un tabagisme excessif ou même la drogue et détruisent ainsi la santé de leur corps, sans parler de ceux qui vont jusqu'au suicide. Le sang que Jésus a versé à la croix pour me pardonner est également efficace envers tous ceux qui m'ont offensé et fait souffrir. Donc je peux leur pardonner aussi. Eh bien, je vous quitte avec cette

Recommandation de Paul aux Philippiens, chapitre 4, versets 6 et 7. Ne vous mettez en souci pour rien, mais en toute chose, exposez vos besoins à Dieu. Adressez-lui vos prières et vos requêtes, en lui disant aussi votre reconnaissance. Alors la paix de Dieu, qui surpasse tout ce qu'on peut concevoir, gardera votre cœur et votre pensée sous la protection de Jésus-Christ. Au revoir et rendez-vous à demain.

bien voilà la fin de cette émission. Besoin de la prière? Dites-nous aussi ce que cette émission vous apporte. Eh bien, vous contactez Edith. Adresse, Edith Pet. Boîte postale 21 30 310 Vergèze, ça s'écrit V-E-R-G-E-Z-E, Vergèze, France. Par courriel, edith.tremplin@gmail.com. Je répète, edith.tremplin@gmail.com. Faites connaître cette émission autour de vous. Que Dieu vous bénisse. Au revoir et à demain.

Dieu, personne ne l'a jamais vu. C'est tout au moins ce qu'on dit. Pourtant, le Christ, qui est la vérité, nous assure que nous pouvons le voir. Mais attention, il y a une condition. Et Jésus dit « Heureux ceux qui ont le cœur pur, car ils verront Dieu ». Ainsi donc, Dieu ne peut être vu de nos yeux car il est esprit. Un esprit ne se voit pas, c'est évident. Par contre, il peut être vu par le cœur. Mais à la condition qu'il soit pur, notre cœur. Tout ce qui peut salir un cœur fait écran. Notre cœur est aveugle, il est encombré, sali par la vie que nous menons. Et c'est pourquoi nous sommes insensibles, de manière naturelle, à la réalité de Dieu. Mais Jésus-Christ est venu pour purifier notre cœur, qui est le siège de nos affections, de notre intelligence et de notre volonté. Et si nous acceptons l'intervention du Christ dans nos vies, il lavera nos cœurs. Alors, pour nous, se réalisera la promesse. Dieu éclairera les yeux de notre cœur, c'est tout au moins ce qu'affirme un apôtre, et nous saurons quelle est l'espérance qui s'attache à son appel, quelle est la richesse de la gloire de son héritage, et quelle est, envers nous qui croyons, l'infinie grandeur de sa puissance. Oui, en un mot, nous verrons Dieu.

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Notre message est simple, c'est dans le ciel qu'il puisse son essence. Viens recevoir cette paix qui surpasse toute intelligence. Et dans le calme et la confiance, même au milieu des afflictions, reçois ce souffle d'amour et cette douce bénédiction.

Bonjour à tous, ce week-end est un week-end musical. À Pau et à Bayonne, vous aurez l'occasion de pouvoir découvrir de la belle musique. Le vendredi soir, à l'ADD de Bayonne, vous aurez le chanteur chrétien gypsy Joe Reyes. Avec une guitare et une voix magnifique, il proposera plusieurs chants avec ses tonalités qui nous font voyager, que les gypsies savent si bien enchaîner. Ce sera à la Cité Furtado ce vendredi 16 octobre. N'hésitez pas à venir passer cette belle soirée à Bayonne. Le lendemain, sur Pau, il y aura un concert de Parfaitement Imparfait. L'ancien groupe appelé Hillsong France fait un nouveau tour avec son nouveau blason Parfaitement Imparfait. Ils seront à l'église du Phare à Lons à 19h. À partir de 19h ce samedi 17 octobre. C'est toujours l'association Cœur à Cœur qui organise ce concert. Un très bon moment de convivialité et de partage autour de concerts et de musique chrétienne. Parfaitement Imparfait, un style de rock, un groupe nombreux, venus essentiellement de la région lyonnaise pour partager leur joie de pouvoir louer celui qui les rend parfaits malgré leur imperfection. Pour rappel, ce mois d'octobre, vous pouvez toujours participer au challenge de don de plasma avec l'établissement Français du Sang. Vous pouvez faire une équipe avec votre association, votre travail ou bien juste entre amis pour aller partager votre plasma. Un don de plasma peut se faire toutes les deux semaines et il permet de soigner de nombreuses maladies comme les cancers ou les maladies auto-immunes. Donner son plasma, c'est permettre à ce qu'un soin puisse être prodigué à de nombreux patients qui attendent. Aujourd'hui, les deux tiers du plasma utilisé en France vient de l'étranger, notamment des États-Unis, où le don de plasma est rémunéré. L'établissement Français du Sang vous lance ce challenge, que la France puisse être autonome pour que tous les dons se fassent de manière éthique et non pas financière. Si vous voulez participer, n'hésitez pas à aller sur l'établissement Français du Sang pour prendre rendez-vous à la Maison du Don de Biarritz ou dans un des événements locaux organisés tout au long de l'année. Je vous rappelle donc le concert du chanteur chrétien gypsy George Reyes à Bayonne ce 7 octobre à la cité Furtado et le lendemain à Pau avec le groupe Parfaitement Imparfait à l'église évangélique Le Phare à partir de 19h avec l'association Cœur à Cœur. Très bonne écoute sur les ondes de Radio Bonne Nouvelle et je vous dis à bientôt pour plus de bonnes nouvelles.

0: Et il advint, comme il était quelque part à prier, quand il eut cessé, qu'un de ses disciples lui dit « Seigneur, apprends-nous à prier comme Jean l'a appris à ses disciples. » Il leur dit
1: « Lorsque vous priez, dites « Père, que ton nom soit sanctifié, que ton règne vienne. Donne-nous chaque jour notre pain quotidien et remets-nous nos péchés, car nous-mêmes remettons à quiconque nous doit et ne nous soumets pas à la tentation. »
0: Il leur dit encore
1: « Si l'un de vous ayant un ami s'en va le trouver au milieu de la nuit pour lui dire « Mon ami, prête-moi 3 pains parce qu'un de mes amis m'est arrivé de voyage et je n'ai rien à lui servir » et que de l'intérieur l'autre réponde « Ne me cause pas de tracas, maintenant la porte est fermée et mes enfants et moi sommes au lit, je ne puis me lever pour t'en donner, je vous le dis ». Même s'il ne se lève pas pour les lui donner en qualité d'ami, il se lèvera du moins à cause de son impudence et lui donnera tout ce dont il a besoin. Et moi je vous dis, demandez et l'on vous donnera. Cherchez et vous trouverez. Frappez et l'on vous ouvrira. Car quiconque demande, reçoit. Qui cherche, trouve. Et à qui frappe, on ouvrira. Quel est d'entre vous le père auquel son fils demandera un poisson et qui, à la place du poisson, lui remettra un serpent? Ou encore, s'il demande un œuf, lui remettra-t-il un scorpion? Si donc, vous, qui êtes mauvais, vous savez donner de bonnes choses à vos enfants, combien plus le Père du ciel donnera-t-il l'Esprit Saint à ceux qui l'ont prient?

0: Il expulsait un démon d'un homme qui était muet. Or, il advint que le démon étant sorti, le muet parla, et les foules furent dans l'admiration. Mais certains d'entre eux dirent, « C'est par Béelzéboul, le prince des démons, qu'il expulse les démons. » D'autres, pour le mettre à l'épreuve, réclamaient de lui un signe venant du ciel. Mais lui, connaissant leurs pensées, leur dit,
1: « Tout royaume divisé contre lui-même est dévasté, et maison sur maison s'écroule. Si donc Satan s'est lui aussi divisé contre lui-même, comment son royaume se maintiendra-t-il ? Puisque vous dites que c'est par Belzéboul que j'expulse les démons, mais si moi, c'est par Belzéboul que j'expulse les démons, vos fils, par qui les expulse-t-ils ? Aussi seront-ils eux-mêmes vos juges. Mais si c'est par le doigt de Dieu que j'expulse les démons, c'est donc que le royaume de Dieu est arrivé jusqu'à vous. Lorsqu'un homme fort et bien armé garde son palais, ses biens sont en sûreté, mais qu'un plus fort que lui survienne et le batte, il lui enlève l'armure en laquelle il se confiait, et il distribue ses dépouilles. Qui n'est pas avec moi est contre moi, et qui n'amasse pas avec moi dissipe. Lorsque l'esprit impur est sorti de l'homme, il erre par des lieux arides en quête de repos. N'en trouvant pas, il dit, « Je vais retourner dans ma demeure d'où je suis sorti. » Étant venu, il la trouve balayée, bien en ordre. Alors il s'en va prendre sept autres esprits plus mauvais que lui. Ils reviennent et y habitent. Et l'état final de cet homme devient pire que le premier.
0: Or, il advint, comme il parlait ainsi, qu'une femme éleva la voix du milieu de la foule et lui dit, « Heureuses les entrailles qui t'ont porté et les seins que tu as sucés. » Mais il dit,
1: « Heureux plutôt ceux qui écoutent la parole de Dieu et l'observent. »

0: comme les foules se pressaient en masse, il se mit à dire
1: « Cette génération est une génération mauvaise. Elle demande un signe, et de signe, il ne lui sera donné que le signe de Jonas. Car tout, comme Jonas devint un signe pour les Ninivites, de même le Fils de l'homme en sera un pour cette génération. » La reine du Midi se lèvera lors du jugement avec les hommes de cette génération et elle les condamnera, car elle vint des extrémités de la terre pour écouter la sagesse de Salomon, et il y a ici plus que Salomon. Les hommes de Ninive se dresseront lors du jugement avec cette génération et ils la condamneront, car ils se repentirent à la proclamation de Jonas, et il y a ici plus que Jonas. » Personne, après avoir allumé une lampe, ne la met en quelque endroit caché ou sous le boisseau, mais bien sur le lampadaire pour que ceux qui pénètrent voient la clarté. La lampe du corps, c'est ton œil. Lorsque ton œil est sain, ton corps tout entier est aussi lumineux. Mais dès qu'il est malade, ton corps aussi est ténébreux. Vois donc si la lumière qui est en toi n'est pas ténèbre. Sinon, ton corps tout entier est lumineux, sans aucune partie ténébreuse, il sera lumineux tout entier, comme lorsque la lampe t'illumine de son éclat. »
0: Tandis qu'il parlait, un pharisien l'invite à déjeuner chez lui. Il entra et se mit à table. Ce que voyant, le pharisien s'étonna de ce qu'il n'eût pas fait d'abord les ablutions avant le déjeuner. Mais le Seigneur lui dit : «
1: Vous voilà bien, vous, les pharisiens. L'extérieur de la coupe et du plat, vous le purifiez, alors que votre intérieur à vous est plein de rapines et de méchanceté. Insensé ! Celui qui a fait l'extérieur n'a-t-il pas fait aussi l'intérieur ? Donnez plutôt en aumône ce que vous avez, et alors tout sera pur pour vous. Mais malheur à vous, les pharisiens, qui acquittez la dîme de la menthe, de la rue et de toute plante potagère, et qui délaissez la justice et l'amour de Dieu. Il fallait pratiquer ceci sans omettre cela. Malheur à vous, les pharisiens, qui aimez le premier siège dans les synagogues et les salutations sur les places publiques. Malheur à vous, qui êtes comme les tombeaux que rien ne signale et sur lesquels on marche sans le savoir. »
0: Prenant alors la parole, un des légistes lui dit : «
2: Maître, en parlant ainsi, tu nous outrages, nous aussi. »
0: Alors il dit : «
1: À vous aussi, les légistes, malheur, parce que vous chargez les gens de fardeaux impossibles à porter, et vous-même ne touchez pas à ces fardeaux d'un seul de vos doigts. Malheur à vous, parce que vous bâtissez les tombeaux des prophètes, et ce sont vos pères qui les ont tués. Vous êtes donc des témoins, et vous approuvez les actes de vos pères. Eux ont tué, et vous, vous bâtissez. Et voilà pourquoi la sagesse de Dieu a dit : « Je leur enverrai des prophètes et des apôtres, ils en tueront et pourchasseront, afin qu'il soit demandé compte à cette génération du sang de tous les prophètes qui a été répandu depuis la fondation du monde, depuis le sang d'Abel jusqu'au sang de Zacharie qui périt entre l'autel et le temple. Oui, je vous le dis, il en sera demandé compte à cette génération. Malheur à vous, les légistes, parce que vous avez enlevé la clé de la science. Vous-même n'êtes pas entrés, et ceux qui voulaient entrer, vous les en avez empêchés. »
0: Quand il fut sorti de là, les scribes et les pharisiens se mirent à lui en vouloir terriblement, et à le faire parler sur une foule de choses, lui tendant des pièges pour surprendre de sa bouche quelques paroles.

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Moi, ma vie avec Jésus, ça commence très très tôt, à ma naissance. Ça commence parce que j'ai eu des gros problèmes, il y avait des grosses complications par rapport à ma conception, etc. Et les médecins ont dit que je ne devais pas naître, je devais pas être viable, ou alors si je devais vivre, je devais avoir des grosses séquelles. Ma mère n'a pas voulu m'avorter, elle a prié Dieu, et je suis né à 6 mois et demi. Et les seules séquelles que j'ai aujourd'hui, c'est mes lunettes. Je pense que c'est peu cher payé pour ce que j'ai traversé ici. Ensuite, ça a été un peu compliqué parce que, question familiale, j'ai eu un père qui n'était pas le père que j'aurais voulu avoir. Et disons qu'il était violent avec tous les membres de ma famille. Et j'en ai beaucoup souffert parce que je recherchais beaucoup l'amour de ce père que j'ai pas eu cet amour-là. Et pourtant, j'ai essayé par tous les moyens possibles de lui plaire, mais c'était pas possible. Mais heureusement, le Seigneur m'a donné une mère extraordinaire. Maman, tu m'as aimé pour deux. Tu nous as aimé pour deux. Tout ce qu'il y a de bon en moi, c'est toi qui me l'as donné. Ensuite, j'ai eu une scolarité qui était extrêmement mouvementée. Quand je suis rentré au collège, j'ai été rejeté extrêmement violemment par tous les élèves de mon collège. On me frappait, on m'insultait, on me crachait dessus. Il y a eu des gros problèmes familiaux. Ma sœur a aussi beaucoup souffert. Et ça s'aggravait de pire en pire. Et au collège, c'était encore pire. Et à ce moment de ma vie, dans une période de 3-4 mois, je me suis éloigné de Dieu. Je me haïssais, je haïssais le monde. J'étais violent, j'étais impulsif, j'étais égoïste. Je haïssais Dieu parce que je croyais que tout ce qui m'arrivait, c'était de sa faute. Et il y a un moment où j'ai fait une chose. J'ai massacré un gars. J'ai lâché toute ma haine sur lui. J'ai failli le tuer. Il était à deux doigts de mourir. Et à ce moment-là, je me suis rendu compte de ce que j'étais devenu. Je haïssais tout le monde. La haine. J'étais rempli de haine. J'avais pas d'amour. C'était la haine. Je pouvais pas donner d'amour aux autres. C'était la haine en moi. C'était horrible. Et je voulais mourir. Il y avait un moment où je voulais mourir. Ma vie était... J'étais mort. Un jour, j'ai demandé à Dieu, j'ai dit, écoute Seigneur, fais ce que tu veux de moi, fais ce que tu veux. J'en avais marre. J'ai dit, écoute, fais ce que tu veux parce que je peux plus vivre comme ça. J'ai plus la force. J'étais fatigué. J'étais mort. Et Dieu m'a guéri. Et Dieu, le plus important, c'est que Dieu m'a donné l'amour que j'ai pas eu. Dieu m'a donné l'amour pour ma famille, pour mon père. Dieu m'a donné le pardon aussi. Dieu m'a permis de pardonner aux autres, à mon père, aux hommes qui m'avaient fait du mal. Je suis né de nouveau. En fait, je suis devenu exactement le contraire de ce que j'avais été. J'ai pu aimer les gens. J'ai rencontré beaucoup de choses et le Seigneur m'a donné aussi beaucoup de choses. Tout ce que je voudrais vous dire, c'est que s'il y a des personnes qui croient qu'ils ne peuvent pas accéder à Dieu parce que dans leur vie, ils ont fait des choses, ils ont honte. Vous dites que vous plaisez pas à Dieu, vous plaisez pas à vous-même, vous dites non, je peux pas accepter que Dieu me bénisse parce que moi je m'aime pas. Ben, vous vous trompez sérieusement. Ce que j'ai, tu peux l'avoir. Et Dieu vous aime tous. Et il veut vous changer, il veut vous bénir comme il m'a changé, comme il m'a béni. Dieu vous aime. J'ai décidé de suivre l'homme qui m'a pas lâché, qui a toujours été avec moi, même dans les moments les plus durs de ma vie, même quand j'étais pas avec lui, il était avec moi. Cet homme, c'est Jésus. C'est lui que je veux suivre. C'est pas le monde, je veux pas suivre le monde. Je veux suivre le seul homme qui a toujours été avec moi. De ma naissance à aujourd'hui, Dieu, il m'a pas lâché. Il me lâchera pas. Et si vous décidez de le suivre aujourd'hui, il vous lâchera pas non plus. C'est comme ça. Dieu, si vous acceptez, j'ai accepté Dieu dans ma vie le 11 novembre 2005. Et il m'a pas lâché. Aujourd'hui, il me lâche pas, même si aujourd'hui je traverse des épreuves, quelles que soient les épreuves que je traverse. Quelles que soient les épreuves que j'ai traversées, il m'a pas lâché. Même si je voyais pas, même si je pensais que c'était à cause de lui, tout ce qui m'arrivait, il m'a pas lâché. Il a toujours été là. Dieu peut vous changer si vous le voulez. Il faut le vouloir, c'est tout. C'est juste une question de volonté. Si à un moment vous vous dites que votre vie a plus de sens, que vous avancez plus, avec Dieu vous pouvez avancer parce qu'il vous donne la puissance pour avancer, l'amour, la force pour tenir. Vous pouvez pas tenir tout seul, c'est pas possible. Vous tenez avec Jésus ou vous tenez pas. Moi, j'ai pas tenu. Et quand j'ai décidé de m'accrocher à Jésus,
Là, j'ai tenu, je me suis relevé. Et Dieu m'a relevé. Et Dieu peut vous relever. Si vous êtes fatigué, Dieu peut vous donner du repos. Si vous n'avez pas été aimé, Dieu peut vous aimer. Il vous aimera plus que vous n'avez jamais été aimé.

Psaume 20. Au chef des chantres, psaume de David. Que l'Éternel t'exauce au jour de la détresse, que le nom du Dieu de Jacob te protège, que du sanctuaire il t'envoie du secours, que de Sion il te soutienne, qu'il se souvienne de toutes tes offrandes et qu'il agrée tes holocaustes, qu'il te donne ce que ton cœur désire et qu'il accomplisse tous tes desseins. Nous nous réjouirons de ton salut, nous lèverons l'étendard au nom de notre Dieu. L'Éternel exaucera tous tes vœux. Je sais déjà que l'Éternel sauve son oint, il l'exaucera des cieux, de sa sainte demeure, par le secours puissant de sa droite. Ceux-ci s'appuient sur leurs chars, ceux-là sur leurs chevaux. Nous, nous invoquons le nom de l'Éternel notre Dieu. Eux, ils plient et ils tombent. Nous, nous tenons ferme et restons debout. Éternel, sauve le roi, qu'il nous exauce quand nous l'invoquons.

Bonjour à tous, ce week-end est un week-end musical. À Pau et à Bayonne, vous aurez l'occasion de pouvoir découvrir de la belle musique. Le vendredi soir, à l'ADD de Bayonne, vous aurez le chanteur chrétien gypsy Jules Reyes. Avec une guitare et une voix magnifique, il proposera plusieurs chants avec ses tonalités qui nous font voyager, que les gypsies savent si bien enchaîner. Ce sera à la Cité Furtado ce vendredi 16 octobre. N'hésitez pas à venir passer cette belle soirée à Bayonne. Le lendemain, sur Pau, il y aura un concert de Parfaitement Imparfait. L'ancien groupe appelé Hillsong France fait un nouveau tour avec son nouveau blason Parfaitement Imparfait. Ils seront à l'église du Phare à Lons à 19h. À partir de 19h ce samedi 17 octobre. C'est toujours l'association Cœur à Cœur qui organise ce concert. Un très bon moment de convivialité et de partage autour de concerts et de musique chrétienne. Parfaitement Imparfait, un style de rock, un groupe nombreux, venus essentiellement de la région lyonnaise pour partager leur joie de pouvoir louer celui qui les rend parfaits malgré leur imperfection. Pour rappel, ce mois d'octobre, vous pouvez toujours participer au challenge de don de plasma avec l'établissement Français du Sang. Vous pouvez faire une équipe avec votre association, votre travail ou bien juste entre amis pour aller partager votre plasma. Un don de plasma peut se faire toutes les deux semaines et il permet de soigner de nombreuses maladies comme les cancers ou les maladies auto-immunes. Donner son plasma, c'est permettre à ce qu'un soin puisse être produit.

À de nombreux patients qui attendent. Aujourd'hui, les deux tiers du plasma utilisé en France vient de l'étranger, notamment des États-Unis, où le don de plasma est rémunéré. L'établissement français du sang vous lance ce challenge, que la France puisse être autonome pour que tous les dons se fassent de manière éthique et non pas financière. Si vous voulez participer, n'hésitez pas à aller sur l'établissement français du sang pour prendre rendez-vous à la Maison du Don de Biarritz ou dans un des événements locaux organisés tout au long de l'année. Je vous rappelle donc le concert du chanteur chrétien Gypsy George Reyes à Bayonne ce 7 octobre à la cité Furtado et le lendemain à Pau avec le groupe Parfaitement Imparfait à l'église évangélique Le Phare à partir de 19h avec l'association Cœur à Cœur. Très bonne écoute sur les ondes de Radio Bonne Nouvelle et je vous dis à bientôt pour plus de bonnes nouvelles.

Un peu avant la guerre, je servais dans la marine nationale. Et à l'issue d'une permission, je regagnais Toulon avec un camarade. Et à cette époque-là, les trains de nuit n'étaient pas complets comme aujourd'hui. On voyageait facilement. Alors notre souci, c'était de trouver un compartiment où l'on pouvait prendre ses aises, passer la nuit tranquillement. Et finalement, on trouva un compartiment où il n'y avait qu'un monsieur qui était là. Alors ce monsieur, on s'installe et en attendant que le train parte, eh bien, la conversation s'engage. C'était un Suisse, un Genevois, qui était en France pour ses affaires et qui se rendait à Nice. Et puis tout de suite, il a engagé la conversation, une conversation spirituelle. Il dit « Connaissez-vous le Seigneur Jésus ?» Oh, alors ça nous arrivait sur la tête. « Connaissez-vous le Seigneur Jésus ?» Oui, il répète. Bon, on dit « Oui, on a entendu parler quand même. » Et ce que vous faites, comment vivez-vous, etc., etc. Demandez ça à des marins, vous savez, c'était pas la gloire. Bref, il nous a longuement entretenu sur cette vie chrétienne qu'il menait. Et puis nous arrivons à Toulon, on échange nos adresses, et il nous dit « Je vous invite tous les deux à Genève, quand vous aurez une permission, ça me fera plaisir de vous voir et de vous présenter ma famille. » Malheureusement, c'était la période sombre qui commençait. La guerre, plus question de permission. J'ai perdu mon frère. Et puis, quand j'ai quitté Toulon en 1939, j'étais loin de penser que je reviendrais que 6 ans après. Je passe sur les détails. L'armistice arrive. Nous nous trouvons en territoire anglais. Nous restons en territoire anglais. Les mois passent. Comment communiquer avec la France, c'était impossible. La Suisse, la Croix-Rouge faisaient bien des efforts. Finalement, plus d'un an après, j'ai reçu des nouvelles de Genève. C'est une période assez émotive pour moi. Et il me dit « Nous prions pour vous ». Et à l'époque, vous savez, c'était la guerre, la vie d'un marin en guerre, enfin, d'un marin ou d'un militaire en guerre, c'est la vie au jour le jour, c'est pas la peine de donner de détails. Même, c'est même pas au jour le jour, parce qu'il y avait des nuits terribles où l'on se demandait si l'on allait revoir le soleil le lendemain matin. Bref, les années ont passé, l'armistice est arrivé, et dès que je suis rentré en France et que j'ai pu me rendre à Genève, j'ai donc été rendre visite à cette famille. Donc il me présente son fils, qui était fondé de pouvoir dans une banque, sa fille qui était mariée à un diplomate, et il me dit « Est-ce que ça vous dérangerait de m'accompagner à une réunion dans mon église ?» J'étais invité, je ne pouvais pas dire non, je dis oui. C'était l'église qui était dirigée par Monsieur Hunsiger. Et à cette époque-là, il y avait un serviteur anglais, le principal Jeffrey, qui était de passage à Genève. Donc j'assiste à une réunion formidable, j'avais jamais vu ça, moi c'était guérisseur. Je vois les aveugles voir, recouvrer la vue, les boiteux marcher, c'était une réunion fantastique. Et puis les jours ont passé, je suis rentré en France, mais j'ai vite oublié. Ça m'avait impressionné sur le moment, mais non, je n'ai pas donné suite. J'avais d'autres choses à faire, je voyais la vie autrement. Et puis en 1950, je me suis marié. En 1952, le premier enfant est arrivé, 52, 54, 56. Et en 1958, mes deux aînés ont une infection des sinus. Mais une infection des sinus très grave. Et le professeur qui les soignait, c'était un professeur français, mais qui revenait des États-Unis, m'a dit, vous savez, monsieur, je ne vois qu'une solution, c'est pratiquer sur eux une opération que j'ai pratiquée aux États-Unis, qui ne s'est pas encore fait en Europe, mais je crois que c'est la seule solution. Oh, vous savez, j'étais vraiment perplexe. Et à l'époque, j'avais ma mère qui suivait les réunions des églises évangéliques. Alors elle me dit, tiens, tu devrais aller voir quand même. Et il y a le pasteur, un missionnaire anglais qui s'appelle Scott, qui est de passage à Paris. C'est un homme de prière, tu devrais aller le voir. Alors moi, je prends les photos de mes enfants, je vais à la réunion, puis je dis, voilà, j'ai mes enfants qui sont malades. Ah, il dit, non, non, on guérit pas par les photos, nous ne sommes pas des guérisseurs. Il dit, c'est le Seigneur qui guérit. Oh, ben, je dis, me voilà bien. Et d'ici, vous voulez, nous irons chez vous avec ma femme et nous prierons pour vos enfants. Bien. Alors, ils viennent à la maison, prient pour les enfants, et c'est la guérison. Alors, le chirurgien revient le lendemain, il devait rentrer à la clinique 2 jours après.
chirurgien revient faire la dernière visite. Ben, il me dit, il n'y a plus rien. Ben, je dis, non, il n'y a plus rien. Oh, il dit, vous savez que les enfants, faut pas s'étonner. Ils sont guéris. Ben, j'ai dit, si tu savais qui est-ce qui est passé avant toi, hein.

Le Seigneur est notre Dieu. Le Seigneur est l'unique. Tu aimeras le Seigneur ton Dieu de tout ton cœur, de toute ton âme et de toute ta force. Ces paroles que je te donne aujourd'hui resteront dans ton cœur. Tu les rediras à tes fils, tu les répéteras sans cesse, à la maison ou en voyage, que tu sois couché ou que tu sois levé. Tu les attacheras à ton poignet comme un signe. Elles seront un bandeau sur ton front. Tu les inscriras à l'entrée de ta maison et aux portes de ta ville.

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Une très bonne question, n'est-ce pas? Chantée par le trio Richard Toupin, qui vient toujours du Québec. Nous allons prêter l'antenne à Monsieur le pasteur Kayayan pour son émission Perspective réformée, Perspective toujours biblique.

Chers amis, vous êtes à l'écoute de Perspectives réformées. Nous sommes heureux de passer ces quelques instants en votre compagnie. Aujourd'hui, le pasteur Kayayan vous présentera un message intitulé « La résurrection du Christ ».

Dans l'évangile selon Luc au chapitre 24, je lis ce récit de la résurrection de Jésus-Christ. Tandis qu'il parlait de la sorte, lui-même se présenta au milieu d'eux et leur dit « La paix soit avec vous ». Saisis de frayeur et d'épouvante, ils croyaient voir un esprit. Il leur dit « Pourquoi êtes-vous troublés et pourquoi pareille pensée s'élève-t-elle dans vos cœurs ? Voyez mes mains et mes pieds. C'est bien moi. Touchez-moi et voyez. Un esprit n'a ni chair ni os comme vous voyez que j'ai. » En disant cela, il leur montra ses mains et ses pieds. Comme, dans leur joie, ils ne croyaient point encore et qu'ils étaient dans l'étonnement, il leur dit « Avez-vous ici quelque chose à manger ?» Ils lui présentèrent du poisson rôti à un rayon de miel. Il en prit, il le mangea devant eux, puis il leur dit « C'est là ce que je vous disais lorsque j'étais encore avec vous, qu'il fallait que s'accomplît tout ce qui était écrit de moi dans la loi de Moïse, dans les prophètes et dans les psaumes. » Alors il leur ouvrit l'esprit afin qu'ils comprissent les Écritures. Et il leur dit « Ainsi il est écrit que le Christ souffrirait, et qu'il ressusciterait des morts le troisième jour, et que la repentance et le pardon des péchés seraient prêchés en son nom à toutes les nations, à commencer par Jérusalem. Vous êtes témoins de ces choses, et voici, j'enverrai sur vous ce que mon Père a promis, mais vous, restez dans la ville jusqu'à ce que vous soyez revêtus de la puissance d'en haut. » De cela que nous vivons, nous autres chrétiens, nous vivons de ces histoires qui se passèrent autrefois. Ôtez de votre vie cette petite scène, sans grandeur, sans apparat, ni éclat, qui s'est déroulée il y a 2000 ans dans une maison inconnue de Jérusalem, devant quelques hommes sans importance. Enlevez de votre vie et il ne reste plus rien de significatif. De ces heures est sorti alors un mouvement qui ne peut être pareil à aucun autre, une révolution à côté de laquelle toutes les autres ne sont que jeux d'enfants, un mouvement qui a pénétré plus profondément qu'aucun autre dans l'histoire de l'humanité, et sans laquelle personne ne peut vraiment former une pensée sur la vie, sur l'homme, sur le monde, sur Dieu. Un mouvement dont personne ne peut se rendre indépendant, sans lequel il est impossible de comprendre son existence et l'histoire. Toute autre chose pourrait être plus facilement effacée de l'histoire des hommes que ce seul récit. Comme cela envahit, comme cela exige aussi une prise de position intime et profonde, comme cela apporte surtout une espérance là où il n'y a que désespoir. Et cela vient uniquement du fait que ces gens sont devenus ce que Jésus voulait qu'ils fussent. Vous êtes, dit-il, témoin de ces choses-là. Cela signifie que depuis ce moment, ils ont considéré comme tâche essentielle de leur vie de parcourir le monde et de raconter toujours à nouveau à ce qu'ils avaient vu. Comme si, dans leur Judée natale, en Asie voisine, en Macédoine païenne ou dans la Rome impériale, il n'y avait rien de plus important à entendre que cette histoire-là. Cette histoire transformait les vies. Elle aussi est encore parole des conversions, de repentance, de pardon. C'est ainsi que cette histoire a continué à être racontée. Il n'était pas possible donc de ranger cet événement singulier, la résurrection d'un mort, parmi les autres curiosités de l'histoire. Il a commencé alors petitement et sans éclat, mais il est stupéfiant qu'une chose aussi faible qu'une histoire, aussi contestable, je dirais, qu'un témoignage, ait pu avoir des effets aussi inouïs. Le témoignage de cette histoire est l'arme dernière, mais combien forte, de l'Église qui croit. Il y a eu des époques, voyez-vous, où les autres moyens d'existence lui étaient enlevés. Et si cependant, il a continué à vivre, c'est parce que quelques hommes ont continué à raconter cette histoire de la résurrection de Jésus-Christ. Lorsque les chrétiens et l'Église est réduite à cette dernière arme, alors ils connaissent les plus grandes époques. Alors l'on prouve son invincibilité. Alors on exerce son action la plus profonde. Tout le reste est possible d'imiter, mais la résurrection du Christ, impensable. Nous tous qui peut-être souhaitons parfois que Christ manifeste davantage sa force ou sa résurrection,
soyons heureux qu'il ne le fasse pas et qu'il ait tout remis à notre témoignage. C'est pourquoi Christ ne fait pas usage de sa puissance, mais il fait répandre dans le monde son témoignage, la nouvelle de sa résurrection, afin que nous ayons encore le temps d'entendre, d'agir, de nous préparer en vue du jour où il viendra dans sa puissance et dans sa gloire. Le récit de l'évangile que je viens de lire contient tous les éléments importants pour le témoignage, pour le nôtre. La puissance d'en haut, le fait qu'ils aient vu quelque chose ou quelqu'un, enfin, l'explication des Écritures. C'est là une leçon valable pour tous les temps, pour toute Église. Et tout d'abord, pour que ce témoignage porte des fruits, des conséquences, il faut que quelque chose vienne d'en haut, une puissance céleste. Si la puissance d'en haut nous faisait défaut, l'histoire demeure un simple procès-verbal, un compte-rendu sans force, intéressant peut-être pour amateurs du passé, mais inefficace pour la vie actuelle. Et c'est pourquoi quiconque annonce cette histoire de la résurrection de Jésus-Christ, et nous sommes appelés tous à le faire, doit rester à la fois confiant et modeste. Il doit songer d'abord à la puissance d'en haut, sans laquelle il ne pourrait rien. Alors il sera plein de confiance. Il sait que grâce à cette puissance de Dieu, son témoignage peut produire des effets ou trouver un message semblable à celui-ci. Message qui triomphe de la mort, qui arrache les hommes aux ténèbres de la conscience, du péché et qui les amène à une grande joie, à la conversion, au salut. Qui peut guérir le cœur blessé, consoler véritablement l'homme dans le deuil, donner au mourant la certitude de la vie nouvelle? Mais simultanément, celui qui l'annonce restera modeste. Il sait qu'il ne peut acquérir cette puissance par ses propres forces. Pour son humilité, elle fera précisément défaut quand il sera trop sûr de lui-même. Pour sa consolation, il remarquera peut-être plus tard que cette puissance a été présente et qu'elle a agi alors qu'il pensait être tout à fait pauvre et démuni. Le second point présent dans ce récit est que le témoignage des apôtres et de tous leurs successeurs repose sur un témoignage oculaire. C'est pourquoi nous ouvrons le Nouveau Testament encore maintenant et nous sommes étroitement liés à ces hommes que l'on appelle apôtres ou disciples parce qu'ils ont vu quelque chose, parce qu'ils ont vu l'apparition de Jésus-Christ, leur Seigneur, parce qu'ils ont été les témoins d'un événement historique. Jésus-Christ s'est montré à eux. Il s'est montré pour qu'ils le voient, l'on touche, afin que personne ne s'imagine être victime d'une illusion, afin que personne ne taxe la résurrection d'une chose symbolique, céleste, idéale ou mythique. Si les apôtres donnent connaissance de la chose fondamentale, « Touchez-moi, voyez », leur dit Jésus. C'est cela leur témoignage. C'est en cela leur témoignage. C'est en cela qu'il faut les croire. C'est en cela qu'on peut croire à la parole contenue dans le Nouveau Testament. Les apôtres sont donc le fondement de notre foi et la pierre angulaire de l'Église. Enfin, mentionnons ce troisième élément présent dans notre récit. La Bible, voyez-vous, est un livre dans lequel on rencontre sans cesse des faits, des attitudes les plus étranges. L'histoire que nous venons de lire est l'une des plus inattendues. Qu'aurions-nous fait, en effet, si nous avions vu mourir quelqu'un aussi misérablement et que soudain celui-ci venait se planter au milieu de nous? Nous l'aurions accablé de questions. Nous aurions demandé d'où il venait, de ce qui se passe de l'autre côté. Mais rien de cela ne se produit dans cette scène. Les questions nombreuses, intéressantes, véritablement graves, restent sans réponse. Que fait le Seigneur ressuscité lorsque du pays de la mort il revient vers les siens? Il leur fait une étude biblique, tout simplement cela. Il semble considérer la chose comme la chose la plus urgente à faire. Il leur ouvrit l'esprit afin qu'ils comprissent les Écritures. Ce qu'ils ont vu, l'homme de Nazareth, son action au nom de Dieu, son passage à travers la profonde souffrance jusqu'à la gloire de la résurrection, c'est là une clé, un événement qui nous ouvre les pages de l'Écriture et grâce auquel les paroles que Dieu a prononcées jusqu'ici deviennent claires. Il nous faut avoir une clé pour ouvrir et pour lire toute la Bible, très spécialement l'Ancien Testament.
Celui-ci témoigne du Christ, prépare sa venue. Il faut continuer à le lire avec cette clé, c'est-à-dire avec les lunettes de la résurrection de Jésus-Christ. Il faut donc nous réjouir de ce que nous n'avons pas dans la Bible, un livre incompréhensible, ou bien l'histoire insignifiante d'un peuple du passé, mais un témoignage véridique porté à la personne de Jésus-Christ, notre Seigneur. Étude biblique, donc prédication biblique. Jusqu'à la fin des siècles, il ne nous restera que cela à faire, pour annoncer en Christ le ressuscité, pour expliquer le sens de sa vie, de sa mort, pour comprendre enfin celui de notre vie et acquérir en même temps que la liberté glorieuse, une espérance joyeuse. Amis auditeurs, Christ est ressuscité. Il est vraiment ressuscité.

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Dans l'attente de notre prochaine émission, nous vous disons au revoir et à Dieu.

0: Merci à Manic et le groupe de Joe Capsimas pour ces deux chants évangéliques. Même si nous ne sommes pas dans la période de Pâques, cette musique de Pâques nous réjouit toujours le cœur tout au long de l'année, n'est-ce pas?
1: C'est La Voix de l'Évangile, une émission réalisée par Ray Cornbeau et Frédéric Baudin. Nous retrouvons pour une deuxième émission Jacques Guggenheim. Jacques Guggenheim, bonjour. Vous êtes rédacteur du Berger d'Israël, un mensuel juif messianique. Et pour ceux qui veulent des précisions, je crois que nous pouvons leur proposer simplement de nous écrire, et je donnerai l'adresse tout à l'heure, pour recevoir un exemplaire de votre journal. Vous allez continuer aujourd'hui de nous parler de la prière, et en particulier du Notre Père, de cette deuxième partie, disons, du Notre Père, du Père qui est dans les cieux et qui nous dépasse infiniment. Je vous laisserai en tout cas le soin de nous en parler plus en détail dans quelques instants. Nous allons tout de suite écouter une prière aussi, dans un certain sens, prière chantée par le groupe de jeunesse en mission, donc des jeunes qui se proposent d'aller de par le monde annoncer cette bonne nouvelle et de le manifester concrètement par des bateaux qui distribuent la nourriture et une sorte de choses. Ils prient donc « Prosternons-nous devant le roi ».

Nous allons relire le texte que nous avons lu précédemment et qui se trouve dans l'évangile de Matthieu, au chapitre 6, à partir du verset 7. Jésus enseigne les disciples en disant, en priant, « Ne multipliez pas de vaines paroles comme le font les païens, qui s'imaginent qu'à force de paroles, ils seront exaucés. Ne leur ressemblez pas, car votre Père sait de quoi vous avez besoin avant que vous le lui demandiez. » Voici donc comment vous devez prier. Notre Père, qui est dans les cieux, que ton nom soit sanctifié, que ton règne vienne, que ta volonté soit faite sur la terre comme au ciel. Donne-nous aujourd'hui notre pain quotidien, pardonne-nous nos offenses, comme nous aussi nous pardonnons à ceux qui nous ont offensés. Ne nous conduis pas dans la tentation, mais délivre-nous du malin, car c'est à toi qu'appartiennent dans tous les siècles le règne, la puissance et la gloire. Et Jésus conclut en disant, « Si vous pardonnez aux hommes leurs offenses, votre Père céleste vous pardonnera aussi, mais si vous ne pardonnez pas aux hommes, votre Père ne vous pardonnera pas non plus vos offenses. » Nous avons vu la dernière fois que Dieu sait d'avance ce dont nous avons besoin. Il nous faut donc comprendre que Dieu connaît nos besoins et que c'est la façon de nous approcher de lui qui compte. Alors Jésus nous dit de prier le Père en l'honorant. Et en lui disant, notre Père qui est dans les cieux, que ton nom soit sanctifié. Ce Père, c'est le Créateur des cieux et de la terre. Et nous avons vu que l'homme ou la femme peut appeler Dieu le Tout-Puissant, le Créateur, mon Père, à condition d'avoir franchi la porte que Dieu a ouverte. Jésus est le chemin, la vérité, la vie, et nul ne va au Père que par lui. On peut se tromper en croyant appeler Dieu « Père » si l'on ne passe pas par cette porte. C'est donc en Jésus que nous avons reçu la réconciliation et la possibilité de dire au Tout-Puissant « Mon Père ». Il y a même dans la lettre de Paul aux Romains une phrase émouvante qui dit que en Jésus-Christ nous pouvons appeler Dieu « Abba, Père ». Or « Abba » est un mot araméen qui signifie « Papa ». Le terme qu'un enfant dit lorsqu'il s'adresse à son père parce qu'il a besoin de tendresse et de réconfort. Ce Père est dans les cieux. Il n'est pas sur la terre. Il n'habite pas dans un palais ou un temple, ni à Jérusalem, ni à Rome, ni à Genève. Il est dans les cieux. Il règne. Il est Dieu, le Tout-Puissant, et nous entend. Nous lui disons que ton nom soit sanctifié. Lorsque nous prononçons son nom, lorsque nous pensons à lui, ayons du respect et de l'adoration. Il est celui qui a créé les cieux et la terre. C'est par sa parole, par son intelligence, par sa volonté que tout ce qu'on voit existe. Aussi bien les galaxies lointaines que le brindille devant nous, que la fleur, que les briques de la maison. Il est le Créateur et nous sommes formés de la poussière de la terre. Créé par Dieu. Nous avons un nom, un visage, une hérédité, un passé, et c'est parfois lourd à supporter. Je n'ai pas choisi mes parents, je n'ai pas choisi mes grands-parents, je n'ai pas choisi le lieu où je suis né, ni l'époque. Mais ce texte m'enseigne à bénir mon Père qui est dans les cieux parce qu'il m'a créé et qu'il m'aime pour venir me chercher dans l'état où je suis maintenant. Alors, quel que soit votre passé, quel que soit mon passé, quelle que soit mon hérédité, je bénis le Seigneur parce que il veut faire de moi son enfant et me donner ce qu'il y a de plus précieux, cette relation avec lui, et je peux lui dire mon Père.

Remarquez que le texte nous dit « notre Père ». « Notre », ce sont les autres. En réalité, c'est le corps de Christ, l'Église, qui ne se limite pas à une dénomination. Tous les hommes, toutes les femmes, qui dans le monde entier, ou ceux qui sont tout près de moi, dans ma ville ou dans mon village, et qui confessent Jésus comme Seigneur, comme Sauveur, peuvent dire à Dieu « Père », font partie de ce « Notre ». C'est le peuple de Dieu. À nous de réfléchir et de demander à Dieu les dimensions de ce « Notre ». C'est le corps de Christ, ni plus, ni moins. C'est Sartre qui a dit un jour une phrase terrible. Jean-Paul Sartre, le philosophe, a dit « L'enfer, c'est les autres ». C'est hélas souvent vrai que les autres sont difficiles à supporter. Et nous ne sommes pas toujours faciles pour les autres à être supportés. Le Seigneur veut, si c'est notre Père, que ses enfants se supportent les uns les autres, en admettant leur diversité, leur identité, et que nous puissions ensemble dire notre Père comme des frères et sœurs d'une même famille, avec des tempéraments différents, avec des dons différents, mais complémentaires. Nous n'avons pas le temps de rajouter grand-chose sur ces mots si précieux, mais je vous recommande de réfléchir de votre côté à la valeur du mot « notre », « notre Père » qui est dans les cieux. Que ton nom soit respecté, sanctifié. Le texte nous dit ensuite de dire « que ton règne vienne et que ta volonté soit faite sur la terre comme au ciel ». Lorsque nous prions, nous avons d'abord l'idée qu'il faut venir à Dieu avec une liste de besoins, comme une liste de commissions. Nous avons des besoins pour la santé, pour le travail, pour nos problèmes avec notre voisin, notre voisine, avec nos enfants, avec notre conjoint. Ces besoins, Dieu les connaît et nous les lui présenterons dans un moment. Mais pour le moment, c'est lui qui passe en premier. Nous devons l'adorer, lui dire que ton nom soit sanctifié, notre voisine, avec nos enfants, avec notre conjoint. Ses besoins, Dieu les connaît, et nous les lui présenterons dans un moment. Mais pour le moment, c'est lui qui passe en premier.

0: de cris, de douleurs, de larmes. Même la mort aura disparu. C'est difficile d'imaginer ce que sera le règne de Dieu. Mais il arrive, il vient. Chaque heure, chaque minute, chaque seconde nous rapproche de ce temps. Serons-nous prêts d'entrer dans ce royaume dont Dieu sera le roi? Nous avons bien des choses à dire encore, que ton règne vienne, mais j'aimerais terminer sur cette phrase, que ta volonté soit faite sur la terre comme au ciel. La volonté de Dieu, dans ma vie, dans celle de ma famille, dans mes amis, dans mes ennemis aussi. La volonté de Dieu n'est pas toujours simple à comprendre, parce que nous sommes humains et que le chemin que le Seigneur ouvre devant nous ne nous plaît pas. Et pourtant, c'est ce qu'il y a de meilleur pour nous et pour les autres. Rappelons-nous que Jésus lui-même, lorsqu'il a vécu au milieu des hommes, comme un homme, a dit « Père, s'il est possible que cette coupe de souffrance qui se présente à moi s'éloigne, mais que ta volonté soit faite et non la mienne. » Sur le chemin que le Seigneur nous demande de suivre, il y aura des souffrances, des difficultés, mais nous aurons la force de surmonter ces souffrances, ces difficultés, si nous savons dire que ta volonté soit faite dans ma vie.
1: Merci Jacques Guggenheim. Effectivement, c'est la prière qu'il faut prier par excellence. Nous courber devant Dieu qui est le Seigneur, le Créateur, celui de qui et par qui sont toutes choses, et nous courber devant lui bien pour lui demander effectivement que sa volonté soit faite et non la nôtre. Comment connaître sa volonté? Eh bien, je crois que le meilleur ou l'un des meilleurs moyens qui soit, c'est de relire sa parole. Dieu nous parle. Il nous parle par la Bible qui a été écrite certes par de nombreux auteurs que Dieu a inspirés, nous le croyons. Et Dieu veut parler, s'adresser à chacun en particulier au travers de sa parole. Si vous ne la possédez pas, cette parole, eh bien nous pouvons vous envoyer une modeste partie, peut-être une toute petite portion des Écritures, l'Évangile de Jean. Mais si vous le désirez, donc nous pouvons vous l'envoyer sur votre simple demande, adressée à l'adresse suivante, la Voix de l'Évangile, 13202 Marseille. Je répète, la Voix de l'Évangile, 13202 Marseille. Eh bien, que le Notre Père que vous prierez ces jours-ci soit empreint d'une profondeur, d'une grâce toute spéciale. C'est ce que je souhaite pour chacun.

Merci beaucoup aux amis de la Voix de l'Évangile. Nous allons maintenant vous proposer une plage de musique messianique présentée par le groupe américain qui nous vient de San Francisco, The Liberated Wailing Wall. Si vous ne connaissez pas encore The Liberated Wailing Wall, c'est en français le mur des lamentations libérées, un groupe de juifs messianiques qui veut dire tout simplement que ce sont des juifs qui acceptent que Yeshua de Nazareth ou Jésus est le Messie véritable. Ils chantent leur foi et leur joie. Maintenant, c'est deux morceaux à partir d'un disque messianique. Le premier morceau, c'est Blessed Be the Lord, béni soit le Seigneur. Et le deuxième chant, c'est The Vineyard Song, ou la chanson du vignoble.

0: dans la série de causeries radiophoniques sur le problème de la solitude et de la dépression, c'est Alain Choiquier qui nous donne un autre volet dans cette série qui intéresse beaucoup de nos auditeurs et auditrices. Monsieur Choiquier.
1: Dans le livre du prophète Ésaïe, au chapitre 41 et au verset 10, nous lisons ces précieux textes. « Ne crains rien, car je suis avec toi. Ne promène pas des regards inquiets, car je suis ton Dieu. Je te fortifie, je viens à ton secours. Je te soutiens de ma droite triomphante. » C'est ici un verset que nous aimons à lire, à relire, à mémoriser, tellement il fait du bien. Il offre une promesse de Dieu à quiconque s'attend à lui. Oui, Dieu nous dit aujourd'hui, « Ne crains point, car je suis avec toi. » En d'autres termes, la présence de Dieu avec nous chasse la crainte, l'angoisse et le découragement. Mais encore faut-il accepter dans la confiance que Dieu soit avec nous, qu'il nous assiste, nous aide, nous fortifie, nous encourage. Pour bien des gens, Dieu ne se résume qu'à une religion faite de rites, de traditions, pour laquelle ils n'ont de goût que le dimanche matin ou une fois la semaine. Peuvent-ils dire vraiment qu'ils s'attendent à Dieu quand le reste du temps ils n'y pensent pas? Cette promesse est pour eux cependant, s'ils le voulaient, mais à condition que Dieu devienne leur compagnon de route, leur ami de tous les jours, leur plaisir et leur joie. Au fait, nous parlons des autres, mais qu'en est-il de nous? Dieu est-il dans notre quotidien, avec nous en famille, en voiture, en train, lorsque nous nous déplaçons, pour nos affaires, au travail? Bref, avec nous en tout temps et en tout lieu. C'est gênant, dites-vous peut-être, que de vivre un tel christianisme. Dieu avec nous en tout temps et en tout lieu, sans plus de vie privée aucune? Ne nous faisons pas d'illusions, amis auditeurs. Et qu'il soit avec nous ou pas, chaque jour, il n'y a point de vie privée ou cachée qui vaille devant Dieu, puisqu'il voit tout, sait tout, entend tout et connaît tout. Insupportable, dites-vous. Pourtant vrai, il est Dieu. Mais Dieu dont nous parlons est très délicat, très respectueux de nos choix et de nos libertés. Néanmoins, il sait que nous ne pouvons nous passer de lui sans risquer de tout perdre. Il désire que nous prenions conscience qu'il nous est nécessaire, indispensable. De notre côté, nous disons et affirmons que nous n'avons pas besoin de lui. Et pour le prouver, nous jouons et vivons la comédie. Nous nous cachons derrière un masque, un vernis qui peut être même religieux. Mais que de soucis, que de souffrances, que de luttes, que de tracas, que de fatigue. Nous sommes à bout de souffle, mais ne voulons pas démordre. Ce faisant, que d'existences finissent lamentablement en épaves, démontées qu'elles sont littéralement par les tempêtes de la vie. Le masque et le vernis tiennent encore, mais derrière ces façades, c'est la ruine et la mort. Pourtant, Dieu dit, « Ne crains point, car je suis avec toi. » Ne promène pas des regards inquiets, car je suis ton Dieu. Je viens à ton secours. En voulez-vous de votre Dieu, ami? Pour souffler enfin un peu et donner de solides fondements à votre vie? Ceci, bien sûr, ne signifie nullement que lorsqu'on est à Dieu, on ne connaît plus l'épreuve, l'adversité, loin de là. Mais la foi en Dieu nous garde ferme et confiant, jusque dans les grandes difficultés. Au fond, nous ne regardons pas aux obstacles et aux montagnes qui nous barrent la route et dont la seule vue décourage, mais nous fixons Dieu qui a toute puissance pour les renverser. Si nous voulions de Dieu dans notre vie, tout changerait et nous retrouverions l'espoir et le goût de vivre. Le courage d'exister, de lutter nous reviendrait. Quand tout espoir humain s'évanouirait, nous trouverions encore la force d'aller de l'avant. Ce siècle est des plus décourageants. La vie y est de plus en plus pénible et dure. On ne cesse de nous promettre des temps meilleurs. Hélas, ils déchantent, et ces temps nous sont amers et aigres. Nous voilà devenus grondants et grognons, ne cessant de grincer des dents contre tout. Nous avons besoin d'un nouveau souffle, d'un nouveau départ. Au fond, n'aurions-nous pas envie de tout raser et de tout recommencer? Mais recommencer sans Dieu conduirait au même résultat. Dieu, lui, nous donnerait un élan nouveau pour vivre autrement. Il importe que Dieu devienne notre sécurité. Non, je ne divague point en affirmant cela. La seule sécurité qui vaille aujourd'hui pour ces hommes que nous sommes, c'est Dieu, c'est Christ. Jésus dit dans l'Évangile, « Ne vous inquiétez pas pour votre vie de ce que vous mangerez, ni pour votre corps de ce que vous serez vêtu. Qui de vous, par ses inquiétudes, peut ajouter une coudée à la durée de sa vie ? Votre Père Céleste sait ce dont vous avez besoin. Ne vous inquiétez donc pas du lendemain, car le lendemain aura soin de lui-même. À chaque jour suffit sa peine. Voulez-vous, ami, faire du Dieu vivant votre sécurité, puisqu'il est votre Père et qu'il sait ce qu'il vous faut ? Mais on ne connaissait pas le chômage du temps du Christ. Aujourd'hui, il sévit, et le coût de la vie augmente, les conditions sont tout autres, dites-vous peut-être. Serait-ce, cher auditeur, que nous devrions ôter quelques pages des évangiles ? Ces pages qui paraissent s'adresser à des temps révolus ? Certains le pensent. Mais alors, que faire de cette déclaration du Christ ? Le ciel et la terre passeront, mais mes paroles ne passeront point. Jésus, en effet, avait conscience de s'adresser à toutes les générations dans tous les siècles. Ce qu'il a enseigné il y a 2000 ans, environ, il l'enseignerait de nouveau parmi nous, de sorte qu'aujourd'hui, comme il le fit dans le passé, Jésus nous dit « Ne vous inquiétez pas pour votre vie ». Pour y arriver, il doit devenir notre paix, lui que la Bible appelle le prince de la paix. L'homme a peur dès qu'il vit coupé de Dieu, car il n'a pas été créé dans ce but. L'inquiétude l'envahit, il cherche désespérément une voie, un chemin, une issue qui vaille. En vain, l'agitation, la fièvre, l'instabilité, l'insécurité caractérisent son existence. Il est menacé de tous côtés. Il en devient irrité, méchant, quand il ne sombre pas dans la dépression. Mais dès qu'il se situe en Dieu, il peut faire sienne les paroles du psalmiste. L'Éternel est mon berger, je ne manquerai de rien. Il me fait reposer dans de verts pâturages. Il me dirige près des eaux paisibles. Il restaure mon âme. Il me conduit dans les sentiers de la justice à cause de son nom. Quand je marche dans la vallée de l'ombre de la mort, je ne crains aucun mal car tu es avec moi. Ta houlette et ton bâton me rassurent. Tu dresses devant moi une table en face de mes adversaires. Tu oins d'huile ma tête et ma coupe déborde. Oui, le bonheur et la grâce m'accompagneront tous les jours de ma vie et j'habiterai dans la maison de l'Éternel jusqu'à la fin de mes jours. Puissent, amis auditeurs, ces paroles devenir les vôtres. Dès maintenant, c'est le vœu que je forme de tout cœur pour chacun de vous.

0: C'était le groupe musical de Jean-Jacques Delorme, qui nous vient de l'est de la France. Si vous étiez à l'écoute l'autre jour pour une page dans le sujet de l'infidélité et la fidélité conjugale avec le pasteur Louzé, vous avez trouvé son allocution intéressante. Voici le prochain volet dans cette série qui traite ce problème douloureux et d'actualité.
1: Jacques Louzé, nous retrouvons là autour de cette émission pour quelques minutes et on aimerait bien savoir, moi le premier et certainement nos auditeurs, auditrices également, savoir comment vous en êtes venu, comme je le disais il y a un instant, à être pasteur. Mais avant d'être pasteur, il y a sûrement eu quelques étapes. Est-ce que vous pourriez nous restituer l'essentiel de votre parcours ?
2: Je pense qu'on peut en effet redonner l'image de ce parcours. Je le situerai de la façon suivante, ce parcours. Je ne suis pasteur que depuis 1971. Et j'avais à ce moment-là 45 ans. Comme vous êtes bon en arithmétique, vous ferez facilement les déductions et les opérations nécessaires. Mais je crois qu'il faut commencer par le commencement, c'est-à-dire commencer par l'enfance ou plutôt l'adolescence. J'ai été comme tous les adolescents, ni meilleur ni pire que les autres. Et j'ai eu, je dois dire, le privilège d'avoir des parents qui ont compris que leur fils pouvait partir dans des colonies ou dans des camps. Ce sont les camps de la Ligue pour la lecture de la Bible, que j'ai fréquenté pendant 2 ans. J'étais à ce moment-là un adolescent, 14, 15, 16 ans. Et au cours de ces camps, j'ai entendu que deux fois des appels à la conversion. Et je dois dire que quand j'entendais ça, je me sentais assez gêné. Et il y a un moment que je redoutais par-dessus tout, c'était la fin des camps. Parce qu'en général, vous savez, c'est dans la dernière semaine que les moniteurs sont plus attentifs, essayent de poser quelques questions. Et moi, cette question-là me préoccupait, ou plutôt, elle ne me préoccupait pas assez, mais ce que je voulais, c'était l'éviter, cette question. Ouais, ouais. Donc, j'ai entendu, à cet âge-là, l'appel à la conversion, et je suis parti.
1: Et vous voulez l'éviter parce que ça vous gênait qu'on vous appelle comme ça à plusieurs reprises?
2: Je vais vous faire sourire de ma naïveté. J'entendais des jeunes autour de moi qui disaient « Ah, j'ai fait ceci, j'ai fait ceci. » Et moi, dans ma naïveté, je pourrais même dire dans ma bêtise, je disais « Qu'est-ce qu'ils ont dû faire comme galipette ?» Et pour moi, j'estimais que ça n'était pas mon cas et que je n'avais pas besoin de cette refonte, de cette conversion. Et j'ai entendu encore, et dans les mêmes périodes, j'ai entendu dans des conventions, parce que j'allais aussi dans des conventions. Pourquoi, je n'en sais rien, ou je le sais maintenant. J'ai entendu dans des conventions des appels. Et je me souviens très bien d'une convention où j'ai entendu un appel à la repentance. Et mentalement, psychiquement, je suis parti. Pourquoi ? Parce que le prédicateur, qui par ailleurs avait dû tout dire et délivrer tout le message, le prédicateur avait parlé d'amputation. Et la conversion, l'amputation, la rupture, ça n'était pas pour moi, c'était une perspective trop dure, trop sanglante. Vous voyez comme j'étais très loin de la réalité des choses. Donc je suis parti. Puis je suis parti dans la vie, et puis comme beaucoup, j'ai eu le privilège de pouvoir faire quelques études, et je m'étais lancé dans une certaine voie. Et voilà qu'à 21 ans, j'ai été bloqué dans cette voie, j'étais obligé de changer d'orientation. Et j'ai ressenti une très violente peine. Je dois dire que, j'ose le dire, j'ai pleuré des larmes vraies, parce que je ne pouvais pas atteindre l'objectif que je m'étais fixé. Et il m'a fallu attendre des années et des années pour savoir que cette interruption, ce changement d'orientation, ce n'est pas moi qui l'avais cherché, mais que quelqu'un, et je peux dire que c'est Dieu, Dieu m'avait arrêté sur une voie. Pourquoi ? Parce que sur cette voie, j'aurais été le pire des orgueilleux. J'aurais trouvé ma justification dans ce que j'accomplissais, dans ce que je faisais, parce que j'étais très orgueilleux.
1: Et que faisiez-vous à cette époque-là, donc à partir de l'âge de 21 ans?
2: Alors, à partir de l'âge de 20 ans, je continuais à aller à la faculté. J'étais à la faculté des sciences, un peu à Montpellier. Mm-hmm. Puis après, je suis rentré dans le monde professionnel. Mm-hmm. Et ne pouvant pas faire ce que je voulais faire, je suis rentré dans le monde professionnel où je suis resté dans une société où je travaillais pour être jusqu'à chef de laboratoire, mm-hmm. dans une société où j'ai vécu des années professionnellement intéressantes. Mm-hmm. Je dirais même sur gratifiantes. Mm-hmm. Au plan intellectuel, mais aussi au plan financier. Mmh. Et malgré ce, je traînais avec moi une insatisfaction.
1: J'étais sur marié. Le plan religieux, alors.
2: Et c'est ce que j'allais vous dire. J'étais marié, ouais. j'avais des enfants, oui. j'étais comblé mmh. vis-à-vis de mon épouse, vis-à-vis de mes enfants, mmh. vis-à-vis de ma profession. Mmh. Et malgré ce, il me manquait quelque chose. Mmh. Il me manquait l'essentiel. Et ce n'est que beaucoup plus tard, qu'un jour, accomplissant d'ailleurs un ministère déjà dans une église, il s'agissait mmh. de l'église réformée de France, mmh. dans un quelconque lieu de France, j'étais engagé dans cette église, et je réalisais, et là j'approfondissais les choses, mmh. et là je commençais à lire ma Bible, à l'étudier à fond, et je me disais toujours qu'il manque quelque chose. Et un jour, j'ai pu me rendre en Suisse, mmh. mais ça aurait pu être ailleurs. Et là, mmh. au cours de réunions, encore et toujours des réunions, que je ne fuyais pas, mmh. un jour, j'ai compris que Dieu m'appelait véritablement. Et mmh. c'est pour cela que, à partir de ce jour-là, j'ai donné mon cœur à Jésus-Christ. J'ai compris que j'étais un homme transformé, que mon attente était vraiment une attente qui avait trouvé son terme. Mmh. Et que tout ce qui s'était passé antérieurement marquait le sceau et le doigt de Dieu, qui m'avait conduit et qui m'avait préservé.
1: Donc vous aviez conscience à ce moment-là qu'un certain nombre d'étapes avaient été franchies.
2: A posteriori.
1: Dans votre recherche, bien sûr.
2: A posteriori.
1: Et je crois que c'est bon d'insister, je le disais déjà il y a un instant, sur la progression de votre démarche. Les choses ne se seront pas faites en un jour, mais Dieu a attendu, on peut dire patiemment, peut-être agencé chaque détail.
2: Vous avez prononcé le mot.
1: Vous arriviez à cette conclusion.
2: Vous avez prononcé le mot. Dieu a été très patient. Aussi, quand je regarde autour de moi, je considère que, quelquefois, moi-même maintenant en tant que pasteur, je voudrais voir des gens qui se convertissent. Et je suis obligé de faire un effort sur moi-même pour considérer combien Dieu a usé de patience envers moi pendant des dizaines et des dizaines d'années.
1: Oui, Dieu nous aime et on pourrait presque dire qu'il nous attend au tournant pour nous faire du bien.

0: C'est maintenant à partir de son album qui s'intitule « Dieu ma joie » que nous allons écouter un autre poème du père Stan Rougier.
1: Les femmes venues pour embaumer le mort en ont laissé tomber leur jarre de parfum. Les abeilles bourdonnent alentour, on se croirait dans un champ de lavande. Oh, ce bourdonnement délicieux de la vie. La mort n'a pas eu le mot de la fin. Il n'est pas de tombeau si solidement muré qui ne cède sous la poussée de l'espérance. Comment avons-nous pu te croire mort à jamais, toi l'inventeur de la vie? Toi qui résides en toute chose pour la rendre désirable, tu n'as pas pu trouver résidence en la tombe. Comme tu nous as fait peur avec ton cri. Mon Dieu, pourquoi m'as-tu abandonné? Nous avions bien pensé mourir pour de bon, nous aussi. Cela semblait si vrai, ce front humide et froid, et cette pupille du regard qui ne regarde plus, et les membres raidis de ce corps, devenu soudain si lourd et si dérisoire. Cela semblait si vrai, la vieillesse et le cancer, la pneumonie et l'arrêt du cœur, et ces humiliations qui découragent de vivre. L'homme, par-dessus l'homme, pour le piétiner, le tenir à sa merci, le repu qui accapare tous les biens de la terre, tandis que Lazare agonise lentement, seul et décharné. Mais voilà que tu es passé au travers du soupirail, comme une graine qui a cru au printemps, comme une semence d'arbre que la terre ne peut garder prisonnière et qui fait craquer les portes de la nuit. Là où la tête est passée, ton corps, le voilà qui passe tout entier à son tour, non pas hier ni demain, mais maintenant. Ton épouse humaine, si sombre et si belle, si souillée et si resplendissante, tu peux enfin l'épouser dans la lumière. Viens, ma bien-aimée, ma belle. Viens, car voilà l'hiver passé. Sur la terre, des fleurs jaillissent. Tu me fais perdre le sens, ma sœur, ma fiancée par un seul de tes regards. Le crime de David avec Bethsabée engendre un rejeton sur la souche de Jessé. Tout sert au bien de ceux que Dieu aime, même la chiennerie du péché. Oh, pauvre haine laborieuse, déchaînée pied à pied contre nous et qui ne peut rien sinon nous faire mourir de la première mort pour nous rendre enfin à ces cieux nouveaux et à cette terre nouvelle où les hommes vivront grandeur nature. La colombe de la paix fait son nid dans le trou d'un canon. Le loup habite avec l'agneau, la panthère se couche près du chevreau, le nourrisson s'amuse sur le trou du cobra. Voici que je fais l'univers nouveau. Je suis l'alpha et l'oméga, la semence et l'accomplissement. Celui qui a soif, je lui donne à profusion de la source de vie. Réveillez-vous, exultez tous les gisants dans la poussière. Le pays des ombres enfantera. Sortant des charniers de l'histoire, des crématoires et des camps de la mort, s'avancent des cortèges de princes, superbes comme l'homme et la femme au premier matin. Le Seigneur a essuyé les larmes de tous les visages. Il a arraché l'humiliation de toute la terre. Les yeux des aveugles se peuplent de collines et de ruisseaux. Les oreilles des sourds vibrent au murmure du vent dans les peupliers. Les boiteux bondissent comme des cabris. Les prisonniers brisent leurs chaînes. La bouche des muets se remplit de rires et leurs lèvres de chansons. Le pays de la soif s'est pour toujours changé en source. Tu suffoquais, tu étais. Tout fait dans cet envers du monde, l'angoisse serrait ta gorge et tes poumons étaient comme un soufflet crevé. La longue litanie des douleurs à chaque page du quotidien, Oradour, Varsovie, Beyrouth, la mort toujours recommencée, la peur d'être de trop, la solitude d'être inutile, la haine, la torture, le massacre, sacrement de Satan. Homme vivant, chef-d'œuvre de la création, regarde-le, ton libérateur. Il remonte des enfers en vêtements écarlates. qu'il t'a gravé sur les paumes de ses mains, homme vivant. Ton Dieu fera de toi un objet d'éternelle fierté. On n'entendra plus jamais parler de violence ni de ravage. Ton Dieu sera ta lumière éternelle. Ton Dieu sera ta beauté. Il t'apporte un diadème au lieu de cendres, des parfums de joie à la place de la honte, des chansons au lieu du désespoir.

0: Nous terminons cette émission de vérité évangélique, votre émission interconfessionnelle avec Dwayne Gandon, pianiste chrétien au clavier, qui interprète quelques chants évangéliques et cantiques.
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Bonjour à tous, ce week-end est un week-end musical. À Pau et à Bayonne, vous aurez l'occasion de pouvoir découvrir de la belle musique. Le vendredi soir, à l'ADD de Bayonne, vous aurez le chanteur chrétien gypsy Jules Reyes. Avec une guitare et une voix magnifique, il proposera plusieurs chants avec ses tonalités qui nous font voyager, que les gypsies savent si bien enchaîner. Ce sera à la Cité Furtado ce vendredi 16 octobre. N'hésitez pas à venir passer cette belle soirée à Bayonne. Le lendemain, sur Pau, il y aura un concert de Parfaitement Imparfait. L'ancien groupe appelé Hillsong France fait un nouveau tour avec son nouveau blason Parfaitement Imparfait. Ils seront à l'église du Phare à Lons à 19h. À partir de 19h ce samedi 17 octobre. C'est toujours l'association Cœur à Cœur qui organise ce concert. Un très bon moment de convivialité et de partage autour de concerts et de musique chrétienne. Parfaitement Imparfait, un style de rock, un groupe nombreux, venus essentiellement de la région lyonnaise pour partager leur joie de pouvoir louer celui qui les rend parfaits malgré leur imperfection. Pour rappel, ce mois d'octobre, vous pouvez toujours participer au challenge de don de plasma avec l'établissement Français du Sang. Vous pouvez faire une équipe avec votre association, votre travail ou bien juste entre amis pour aller partager votre plasma. Un don de plasma peut se faire toutes les deux semaines et il permet de soigner de nombreuses maladies comme les cancers ou les maladies auto-immunes. Donner son plasma, c'est permettre à ce qu'un soin puisse être prodigué à de nombreux patients qui attendent. Aujourd'hui, les deux tiers du plasma utilisé en France vient de l'étranger, notamment des États-Unis, où le don de plasma est rémunéré. L'établissement Français du Sang vous lance ce challenge, que la France puisse être autonome pour que tous les dons se fassent de manière éthique et non pas financière. Si vous voulez participer, n'hésitez pas à aller sur l'établissement Français du Sang pour prendre rendez-vous à la Maison du Don de Biarritz ou dans un des événements locaux organisés tout au long de l'année. Je vous rappelle donc le concert du chanteur chrétien gypsy Jules Reyes à Bayonne ce 7 octobre à la cité Furtado et le lendemain à Pau avec le groupe Parfaitement Imparfait à l'église évangélique Le Phare à partir de 19h avec l'association Cœur à Cœur. Très bonne écoute sur les ondes de Radio Bonne Nouvelle et je vous dis à bientôt pour plus de bonnes nouvelles.

Psaume 29, psaume de David. Fils de Dieu, rendez à l'Éternel gloire et honneur. Rendez à l'Éternel gloire pour son nom. Prosternez-vous devant l'Éternel avec des ornements sacrés. La voix de l'Éternel retentit sur les eaux. Le Dieu de gloire fait gronder le tonnerre. L'Éternel est sur les grandes eaux. La voix de l'Éternel est puissante. La voix de l'Éternel est majestueuse. La voix de l'Éternel brise les cèdres. L'Éternel brise les cèdres du Liban. Il les fait bondir comme des veaux, et le Liban et le Syrien comme de jeunes buffles. La voix de l'Éternel fait jaillir des flammes de feu. La voix de l'Éternel fait trembler le désert. L'Éternel fait trembler le désert de Kadès. La voix de l'Éternel fait enfanter les biches. Elle dépouille les forêts. Dans son palais, tous écrient gloire. L'Éternel était sur son trône lors du déluge. L'Éternel sur son trône règne éternellement. L'Éternel donne la force à son peuple. L'Éternel bénit son peuple et le rend heureux.

0: Non, c'est moyen.
1: Un peu mieux quand même.
2: Il n'y a pas tout le monde.
1: Non, c'est pas bon.
2: Il n'y a pas tout le monde.
0: Ils peuvent mieux faire, ils peuvent mieux faire.
1: On y va.
2: Tu veux faire mieux?
3: Ouais. C'est du vent, du pipon.
0: Combien?
4: Zéro.
0: Combien?
4: Zéro.
5: Ben voilà, c'est...

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2: Dans le Nouveau Testament, dans le livre des Actes des Apôtres, au chapitre 3, un texte assez long, je vous demanderai la patience de l'écouter jusqu'au bout. Acte 3, Pierre et Jean montaient ensemble au temple à l'heure de la prière, c'était la 9e heure, c'est-à-dire 3 heures de l'après-midi. Il y avait un homme boiteux de naissance qu'on portait et qu'on plaçait tous les jours à la porte du temple, appelé la Belle, pour qu'il demandât l'aumône à ceux qui entraient dans le temple. Cet homme, voyant Pierre et Jean qui allaient y entrer, leur demanda l'aumône. Pierre, de même que Jean, fixa les yeux sur lui et dit « Regarde-nous ». Et il les regardait attentivement, s'attendant à recevoir d'eux quelque chose. Alors Pierre lui dit « Je n'ai ni argent ni or, mais ce que j'ai, je te le donne. Au nom de Jésus-Christ de Nazareth, lève-toi et marche. » Et le prenant par la main droite, il le fit lever. Au même instant, ses pieds et ses chevilles devinrent fermes. D'un saut, il fut debout et il se mit à marcher. Il entra avec eux dans le temple, marchant, sautant et louant Dieu. Tout le monde le vit marchant et louant Dieu. Il reconnaissait que c'était celui qui était assis à la belle porte du temple pour demander l'aumône. Et il fut rempli d'étonnement et de surprise au sujet de ce qui lui était arrivé. Comme il ne quittait pas Pierre et Jean, tout le peuple étonné accourut vers eux au portique dit Salomon. Pierre, voyant cela, dit au peuple, « Homme israélite, pourquoi vous étonnez-vous de cela? Pourquoi avez-vous les yeux fixés sur nous, comme si c'était par notre propre puissance ou par notre piété que nous eussions fait marcher cet homme ?» Le Dieu d'Abraham, d'Isaac, de Jacob, le Dieu de nos pères, a glorifié son serviteur Jésus, que vous avez livré et renié devant Pilate. Qui était d'avis qu'on le relâchât? Vous avez de renié le saint et le juste, et vous avez demandé qu'on vous accordât la grâce d'un meurtrier. Vous avez fait mourir le prince de la vie, que Dieu a ressuscité des morts. C'est par la foi en son nom que son nom a raffermi celui que vous voyez et connaissez. C'est la foi en lui qui a donné à cet homme cette entière guérison en présence de vous tous. Et maintenant, je sais que vous avez agi par ignorance, ainsi que vos chefs. Mais Dieu a accompli de la sorte ce qu'il avait d'avance annoncé par la bouche de tous ses prophètes, que son Christ devait souffrir. Repentez-vous donc et convertissez-vous pour que vos péchés soient effacés, afin que des temps de rafraîchissement viennent de la part du Seigneur. Jusque-là. Quand on lit ce récit, il saute aux yeux que dans la vie de cet homme, il y avait quelque chose qui ne marchait pas. Et jamais expression n'a été aussi appropriée. Parce que ça ne marchait pas, mais alors pas du tout, au propre comme au figuré. Il y a beaucoup d'hommes et de femmes au XXe siècle dans la vie desquels ça ne marche pas. Avec la différence que dans le cas de cet homme, la cause était apparente. On savait pourquoi ça ne marchait pas. Tandis que dans la vie de millions d'hommes autour de nous, ça ne marche pas, mais on ne sait pas très bien pourquoi. Quelque part, à l'intérieur de leur vie, il y a des rouages et des mécanismes qui ne vont plus. Et pourtant, ils ont tout pour que ça marche. Tout. Une belle habitation. Une deuxième résidence. Une voiture avec changement de vitesse au plancher. Une garde-robe qu'il change tous les ans. Exactement le nombre d'enfants qu'ils ont voulu. Une bonne santé. Un chien avec un pédigré. Un poney dans la prairie. Et même une belle-mère au cimetière. Et malgré tout ça, ça ne marche pas. On serait presque en droit de se demander si ce n'est pas un peu à cause de tout cela que ça ne marche pas. Toujours est-il que, dans la vie de cet homme, il y avait 4 résultats négatifs qui prouvaient à suffisance que dans sa vie, ça ne marchait pas. Le premier résultat dans la vie de cet homme, c'est que quand il est seul, il se traîne. Et il y a quelqu'un dans mon auditoire ce soir qui se dit, « Eh bien, ça c'est moi. Quand je suis tout seul, je me traîne. » Ah, bien sûr, en société, ça marche du tonnerre. Quand je suis entouré par les copains, je tourne au supercarburant. L'ambiance me porte, la présence des amis me soutient. Mais quand les lampions de la fête s'éteignent, moi aussi je m'éteins. Et quand je me retrouve tout seul, je traîne mon ennui comme un forçat traîne son boulet. Le deuxième résultat, cet homme doit se faire porter par les autres. Il ne peut pas subvenir à ses propres besoins. Tout ce qu'il pouvait donner aux autres, c'était l'occasion de faire une BA, une bonne action. Il était une charge pour lui-même et pour la société. Il était une valeur négative dans le monde, et je crois que c'est là une des plus grandes souffrances du monde. C'est de se sentir inutile et à charge des autres. Oui, mes amis, c'est un terrible sentiment de frustration que de devoir dépendre des autres pour être heureux et de ne rien trouver en soi qui suffise à son bonheur. Le troisième résultat dans la vie de cet homme, c'est que, ne pouvant pas donner et apporter, sa vie tout entière est polarisée sur ce qu'il va recevoir. Prendre est son but. Recevoir est sa vie. Cet homme, en fait, est pire que les caisses de l'État. Parce que l'État, s'il encaisse, dans un sens, il redonne. Tandis que lui, il ne fait que recevoir, sans qu'il y ait de compensation dans sa vie. Et il y en a beaucoup qui sont comme lui. Ils tirent tout de leurs parents, de leurs amis, de la société. Et ils ont tellement pris l'habitude de recevoir que l'idée de resservir leur est non seulement impossible, mais elle leur est étrangère. Et ils ne se mettent en frais ni d'un sourire, ni d'un service, ni d'une parole aimable, ni d'une privation, ni d'un sacrifice, ni d'une politesse. Seule leur commodité personnelle les intéresse. Leur vie, en fait, non seulement elle est à sens unique, mais encore elle est en cul-de-sac. Ce qui y entre, ça n'en sort plus. C'est-à-dire que la pire chose qui puisse arriver à un homme leur est arrivée. Au tableau de leur vie, il est écrit « Voie sans issue ». Mes amis, voilà pourquoi il y a tant de gens malheureux dans notre monde. Parce qu'ils ne voient aucune issue à leur vie, sinon le croque-mort. Leur seule porte de sortie, c'est le cimetière. Et il faut bien admettre que ce n'est pas folichon. De plus, maintenant, regardez où cet homme mendie. Il mendie à la porte du temple de Jérusalem, c'est-à-dire que c'est vers les pratiquants de la religion qu'il tend la main. C'est à la religion qu'il vient demander secours. Je m'empresse de dire que la religion n'est pas une mauvaise chose en soi. Après tout, il aurait pu plus mal choisir. Il aurait pu s'adresser à la foule des plaisirs, aux nombreux adeptes des sports et des spectacles. Il aurait pu s'adresser aux élèves de la faculté de médecine de Jérusalem. Ou il aurait pu s'adresser aux disciples de quelques philosophes bien cotés. Ou aux nombreux attroupements d'un parti politique bien en vue. Remarquez qu'il a peut-être fait le tour de toutes ces possibilités. Mais tout bien pesé, il s'est dit que ces gens, d'un naturel plus tendre, étaient de toutes les occasions ce qu'il y avait de mieux. Mais entre nous, combien ce mieux n'était qu'un pis-aller. Parce que la religion, n'importe laquelle, n'offre aucune solution définitive chez ceux dans la vie desquels ça ne marche pas. En voulez-vous une preuve ? Demandez à ceux qui ont pratiqué scrupuleusement leur religion pendant 10, 20, 30, 40 et 50 ans. Demandez-leur s'ils ont la certitude d'être sauvés. Si à leur mort, ils savent s'ils vont aller droit au ciel. Et ils vont tous vous répondre, je n'en sais rien. Bien pis, on leur dit qu'ils ne peuvent pas le savoir. Qu'ils ne le sauront jamais. Et tout ce qu'on leur prêche, c'est un nébuleux, il faut espérer. Mais mes amis, cet espoir différé, c'est le meilleur moyen de conduire les gens au désespoir. Eh bien, il en est là. Il y a aussi un quatrième résultat négatif dans sa vie. Et c'est ici que l'affaire se corse. On s'aperçoit que la paralysie dans le cas de cet homme, elle n'est pas seulement dans ses pieds. La paralysie a gagné son être intérieur. En fait, cet homme n'espère plus. Son esprit est amorphe. Sa vitalité de décision est paralysée. Son geste est mécanique. Sa voix monocorde. Son regard indifférent. Il regarde tout le monde et il ne voit personne. Il vit replié sur son malheur. Il s'estime incurable. Et il en a pris son parti. Il a baissé les bras. Il y en a beaucoup. Et parmi mon auditoire ce soir, qui ont baissé les bras. Et depuis longtemps. Il y a longtemps que vous n'avez plus remporté une victoire sur vous-même. Sur votre caractère. Sur votre langue. Sur vos passions. Sur vos vices. Sur vos tendances. Alors, puisqu'on n'a plus remporté de victoire, c'est fini. On baisse les bras et on ne lutte plus. Lui non plus, il ne lutte plus. Et en mendiant, il s'attend à ce qui n'est pas primordial. Il espère en une solution qui n'est pas définitive. Je l'ai dit, il se contente d'un pis-aller parce qu'il ne connaît rien d'autre. Il ne croit qu'à un petit mini-salut momentané. Quelques pièces qui lui permettront de survivre pendant quelques heures ou quelques jours. Alors que ce que Dieu veut lui donner, c'est un maxi-salut, un grand salut, qui à lui tout seul englobera tous les autres. Eh bien, ces quatre résultats nous montrent à suffisance que dans la vie de cet homme et de tous les hommes, il y a vraiment quelque chose qui ne marche pas. Maintenant, pour lui comme pour nous, ça remonte loin. Ça remonte très loin. Et si vous avez suivi le récit avec attention, vous avez remarqué qu'il était boiteux depuis sa naissance. Et nous aussi, ça remonte aussi loin que cela. C'est depuis là que ça ne marche pas dans notre vie. La Bible nous apprend que c'est là que ça n'a pas été chez nous. Oui, mes amis, c'est là que nous avons été ratés, à la naissance. Jean-Jacques Rousseau nous a bien dit que l'homme naissait bon, et que c'était la société qui le corrompait. Mais la Bible ne nous dit pas ça. La Bible nous apprend que nous avons été conçus dans le péché et enfantés dans l'iniquité. Et notre première naissance ayant été un échec, la Bible nous parle de la nécessité d'une nouvelle naissance. Il nous faut naître de nouveau. Parce que c'est vrai que nous naissons tous avec une paralysie intérieure quelconque. Nous sommes paralysés dans nos élans généreux, dans nos bons sentiments, dans notre besoin de pureté, dans notre soif de justice, dans notre amour pour Dieu et pour le prochain, et j'en passe. ça ne marche pas comme nous voudrions. Ah mais bien sûr, dans notre esprit, ça sautille et ça pétille, mais en pratique, ça se traîne. Cette force paralysante qui se fait sentir à tous les niveaux de l'expérience humaine, eh bien, seule la Bible ose l'appeler par son nom. Et la Bible l'appelle le péché. Le péché, la désobéissance aux lois de Dieu. Et ce péché, eh bien, c'est la cause première. Nous portons au tréfonds de nous-mêmes la cause de nos échecs. Mes amis, il n'est pas un seul mal qui se fasse sous le ciel qui ne soit dû au péché. C'est la cause de tous nos malheurs, de tous nos ennuis, de toutes nos misères, de toutes nos souffrances. Mais la chose inouïe, c'est que l'homme s'attache à son péché. Il le chérit, il le caresse, il l'entretient. Et il va jusqu'à le justifier et trouver des bonnes raisons pour le commettre. Maintenant que le péché s'attache à nous, ce n'est pas un mystère. Et Dieu ne nous en fait pas grief. Mais que nous nous attachions à lui, que nous aimions le péché plus que la délivrance, que nous lui offrions un asile dans notre cœur et que nous refusions de nous en séparer. Mes amis, c'est une situation dramatique qui ne peut trouver son épilogue que dans la perdition. Et la Bible, parole de Dieu, nous parle de deux possibilités. Ou bien s'en séparer en acceptant d'être pardonné et d'en être délivré par Jésus-Christ, ou bien périr avec notre péché. À la fin du siècle passé ou au début de ce siècle, un Européen qui était parti en Amérique pour y trouver de l'or avait trouvé de l'or, pépite, poudre et le filon. Et il est revenu avec toute sa fortune, en poudre et pépite d'or. Malheureusement pour lui, le bateau qu'il prit sombra. Et avant de sombrer, bien que portant un gilet de sauvetage, il s'est bourré toutes ses poches de sa précieuse poudre d'or. Il a sauté à l'eau et il a coulé comme un sac de plomb. Mes amis, le bateau de notre vie va sombrer un jour. Et notre âme ne surnagera pas au jour du jugement si elle est alourdie par le péché dont nous n'aurons pas voulu nous séparer au nom de Jésus-Christ. Maintenant, la suite des événements va conduire cet homme vers la délivrance. Pierre et Jean montent au temple à l'heure de la prière, c'est à peu près 3h, 15h. Et en passant, ils voient cet homme qui mendie, qui demande la charité, et d'un coup d'œil, ils voient et mesurent toute la détresse de cet homme. Et Pierre prend l'initiative. Il s'adresse à cet homme et il lui dit, regarde-nous. Pierre éveille l'attention de cet homme. Il en est de même dans le salut. Le salut de Dieu commence par l'éveil de l'attention, c'est-à-dire la prise de conscience de l'état dans lequel on se trouve. Je crois que le salut de Dieu est gratuit. Je crois que le salut de Dieu ne vient pas de nous. Je crois que nous ne pouvons rien faire pour être sauvés. Le salut est tout entier l'œuvre de Dieu. Et pourtant, je crois que dans le salut, la volonté de l'homme doit entrer en action. Vous ne pouvez rien faire à un animal qui hiberne. Eh bien, lui, il est en état d'hibernation mentale. Ses sens ne sont même plus en éveil. Et en réclamant son attention, l'apôtre Pierre le tire de sa torpeur. Dieu aussi sollicite votre attention ce soir. Et le Seigneur vous dit, mon ami, écoute. Écoute, mon ami, sous la tente à Écublan, dans ce jeudi du mois de juin 1976, mon ami, écoute. Écoute, j'ai quelque chose à te dire. Mon cher ami, fixe ton attention sur la seule chose que je vais te dire, et ce sera ton salut. Interpellé de la sorte, vous comprenez que cet homme s'éveille tout à fait, et il regarde Pierre et Jean avec intensité. Et la phrase qui suit va le décevoir. Déjà, il tend la main, et Pierre dit « Je n'ai ni argent ni or ». Le message qu'il entend semble ne pas répondre à son attente et sonne dans ses oreilles comme une sinistre plaisanterie. C'est de l'humour noir. L'Évangile fait la même chose. Et s'il nous tire de notre torpeur, il semble ne pas répondre à ce que nous serions en droit d'attendre de lui. Et parfois, il semble que l'Évangile est tout à fait à côté de la question. Souvent, lors d'une première audition de la prédication de l'Évangile, des gens sont déçus. Parce qu'ils sont très polis, restent bien assis sur leur chaise, mais ils passent par la porte absolument furibonds, pour ne pas dire furibards, et en se disant « On m'y a eu une fois, on m'ira plus, on m'aura plus jamais deux fois, c'est fini !»« Ah, cet Évangile, j'en ai pas besoin !» Car l'Évangile de la grâce, celui qu'on prêche, a l'air de mépriser nos préoccupations matérielles. Il ne s'intéresse ni à la feuille de paix, ni aux fins de mois difficiles, ni aux santé déficientes. Alors, très peu pour moi. Et dans un sens, c'est vrai. Je dis bien dans un sens, c'est vrai. Car l'Évangile, le vrai Évangile, vise des valeurs plus grandes. L'apôtre Paul a dit « Nous ne nous attachons pas aux choses visibles, mais aux choses invisibles. » C'est ça le vrai Évangile. Alors l'homme du XXe siècle n'en a pas besoin. Il n'en a plus besoin. Pourquoi ? Mais c'est très simple, parce que l'homme du XXe siècle, il ne sait plus attendre. Il veut tout, tout de suite. Nos parents, eux, savaient attendre. Ils se mariaient, s'installaient en ménage avec rien. Et tout était devant eux. Les meubles étaient devant eux. L'avenir était devant eux. La facilité, la maison était devant eux. Mais aujourd'hui, c'est fini. Les jeunes n'attendent plus. On n'attend plus d'être marié pour faire de sa fiancée sa femme. On ne sait plus attendre. Quand on se marie, on a tout de suite le frigo, l'aspirateur, la voiture, les beaux meubles, l'appartement, tout, tout, tout, tout, tout, absolument tout, immédiatement, tout, tout de suite. Alors, cet Évangile de l'espérance, s'il vous plaît, il ne dit plus rien à l'homme. Alors on lui a inventé un autre Évangile, un pseudo-Évangile, très à la mode aujourd'hui. Et on l'appelle l'Évangile social. Et cet Évangile est d'autant plus à la mode qu'il ne risque pas de heurter notre conscience d'hommes pécheurs mortels et perdus. Cet Évangile, qui n'en est pas un, ignore que le besoin numéro un de l'homme, suivez-moi, le besoin numéro un de l'homme, c'est d'être sauvé de la perdition éternelle. C'est ça son besoin numéro un. Et dans ce nouvel Évangile, l'offense de la croix du calvaire est ôtée. Le vocabulaire est changé. Des mots sont retirés. Rédemption, résurrection, repentance, conversion, nouvelle naissance, inspiration de l'Écriture, et j'en passe, péché. Tout cela est supprimé. Et un nouveau vocabulaire a pris la place. Il s'appelle le tiers-monde. Les pays sous-développés, la justice sociale et le niveau de vie. Voilà le nouvel Évangile, très actuel, très présent. Maintenant, je ne veux pas dire, et surtout ne me faites pas dire ce que je n'ai pas dit, qu'il faut ignorer l'enfance malheureuse ou les organismes de secours. Non, non, je n'ai pas dit ça. Ce que je veux dire, c'est que les aumônes sociales, qu'on nous présente aujourd'hui comme le nouvel évangile ne contiennent même pas l'embryon d'une solution pour notre monde. Car, mes amis, il faudrait encore s'entendre sur ce qui rend les gens heureux. Et moi, je ne crois pas que ce soit l'abondance des biens. Et le Seigneur Jésus l'a dit, la vie d'un homme ne dépend pas de l'abondance qu'il a. Mes amis, je ne pars pas en guerre contre la société de consommation, comme certains le font, non. Je ne crache pas sur les bienfaits sociaux, non. Mais je constate que les plus effroyables boucheries de tous les temps sont toujours parties des nations nantis qui étaient riches et qui n'avaient pas faim. Mes amis, non et mille fois non, l'or et l'argent ne donnent pas de réponse satisfaisante.
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2: Jamais les grands tribuns de la pensée socialiste comme Jean Jaurès ou Émile Van der Velde n'ont entrevu que leurs idées sociales les plus osées seraient dépassées. Que penseraient-ils s'ils revenaient aujourd'hui en voyant nos semaines de 5 jours, nos 4 semaines de vacances obligatoires, nos conventions collectives, nos tentatives de participation? Ont-ils jamais pensé que presque chaque famille aurait son carrosse personnel, beaucoup une deuxième résidence, que la jeunesse aurait droit aux sports d'hiver, que la plage serait démocratisée et que des allocations compensatoires de toute espèce donneraient à chaque famille un standing de vie décent? Et si même ils ont entrevu la société de consommation, ils n'ont jamais pensé à la société de gaspillage. Eux qui raclaient leur assiette avec une croûte de pain pour que rien ne se perde, ils n'ont jamais pensé que les petits-fils de ces ouvriers exploités qu'ils défendaient iraient au restaurant et laisseraient sur leur assiette la moitié d'un repas qu'ils ont cependant choisi et payé. Non, jamais ils n'ont pensé qu'on engraisserait les cochons avec du roast beef et du pain blanc. Eux qui ont cru, et de bonne foi, que la société d'abondance allait tout régler. Quelle déconvenue! Quel constat d'échec s'ils revenaient aujourd'hui, au mois de juin 1976, et s'ils ouvraient le journal d'aujourd'hui! Certes, les malfaiteurs ont existé de tout temps. Mais on pouvait espérer que le progrès social, le développement de l'instruction, le perfectionnement des techniques policières diminuerait le nombre des méfaits qualifiés crimes par le code pénal. Or, il n'en est rien. Et c'est cela le nouveau salut? Ce sont là ces solutions contestées que nous voulons exporter dans le monde? Ah, mes amis, combien je comprends mieux cette parole de l'apôtre Pierre qui a dit « Je n'ai ni argent ni or ». Quelqu'un va me dire « Oui, monsieur Legrand, mais l'apôtre Pierre a sorti cette phrase d'un jet. Il n'a pas eu le temps de réfléchir. » Mais est-ce qu'il l'a dite plus tard, cette phrase? Eh bien oui, plus tard, de nombreuses années plus tard, tandis qu'il était à son bureau, la plume en main et la tête froide, guidé par le Saint-Esprit, il nous a redit les mêmes choses. Il a dit « Nous avons été rachetés, non pas par des choses périssables comme de l'argent et de l'or, mais par le précieux sang de Jésus-Christ qui a été donné comme un agneau sans tache. » Voilà la réponse. Parce que c'est bien là ce qu'ils ont donné. Ils ont donné Jésus-Christ. Mes amis, pour avoir la réponse à nos difficultés, on appelle cela aujourd'hui nos problèmes. En fait, à nos péchés, à la question de salut individuel, en famille ou dans le monde. Pour avoir la réponse, il faut aller au-delà de l'or et de l'argent. Il faut aller au-delà des hommes. Il faut aller jusqu'à l'homme parfait. Jésus-Christ, lui, connaît nos besoins fondamentaux parce qu'il nous a fait. Il nous connaît comme un ingénieur connaît la machine qu'il a inventée. Et les mécanismes de l'âme humaine sont si complexes qu'il est le seul à pouvoir la réparer. Les plus éminents psychologues sont aussi impuissants devant l'âme humaine qu'un gosse de 5 ans le serait devant un cerveau électronique tombé en panne. Vous savez comme moi que l'âme a des secrets qu'elle ne confie à personne et que ses mécanismes sont souvent inconnus des intéressés eux-mêmes. Le seul à y voir clair, c'est Jésus-Christ. Il connaît la panne, il l'a décelée depuis longtemps. Et puisque la panne de notre âme, c'est le péché, il y applique le seul remède qui soit. Et ce remède, eh bien, c'est la mort du péché, c'est-à-dire sa mort pour nous sur la croix du calvaire. À la croix du calvaire, pendant qu'il agonisait, pendu par les mains et par les pieds, par des clous, entre le ciel et la terre, eh bien, il a pris en quelque sorte le sable, la limaille qui grippait la mécanique de nos vies. La Bible dit qu'il a pris nos péchés à son compte sur la croix. Et quand quelqu'un croit cela, quand quelqu'un comprend que ce qui ne va pas dans sa vie, c'est pas tellement la société, mais c'est surtout lui-même, que cet homme se repent de ses péchés et place sa confiance en celui qui a été placé sur la croix, au moment où cet homme se repent et crie vers Jésus, Dieu entre en action dans la vie de cet homme. Il ôte le péché, il le pardonne. À la place du péché, il donne le Saint-Esprit. Le Saint-Esprit de Dieu prend dans la vie de cet homme la place du péché, et en un instant, miraculeusement, et par la puissance de Dieu, cet homme est sauvé, régénéré et transformé, comme ça s'est passé dans le cas de cet homme-là. C'est bien là ce qu'ils ont voulu dire. En son nom. Au nom de Jésus. Savez-vous pourquoi le nom de Jésus fait toute la différence? Eh bien, parce que le nom de Jésus n'est pas comme le nom de Marx, de Bouddha, de Mahomet, de Mao, de Sigmund Freud ou d'Herbert Marcuse. Eux ne sont que des hommes. Lui, il est le Fils de Dieu. Eux, ils sont morts, ou ils sont en train de mourir. Mais lui, il est vivant au siècle des siècles. Oui, le nom de Jésus fait la différence parce qu'il a triomphé de tout. Il a triomphé de toutes les tentations. Il n'a succombé devant aucune. Il a triomphé de toutes les maladies, de celles que la médecine ne pouvait pas guérir. Il a triomphé des erreurs de son temps. Il n'en a partagé aucune. Il a triomphé de la vaine gloriole, de la soif de domination, des haines ancestrales, des préjugés. Il a triomphé du péché, de Satan et de la mort. Il a triomphé de tout, et voilà pourquoi Jésus-Christ peut tout encore aujourd'hui. Quelqu'un dans mon auditoire va me dire, mais monsieur Legrand, tout ça c'est bien ce que vous me racontez, mais... Qu'est-ce que Jésus-Christ, mort sur la croix, ressuscité, je veux bien qu'il reviendra, je veux bien. Mais qu'est-ce qu'il peut régler dans ma vie aujourd'hui au XXe siècle? Eh bien, Jésus-Christ peut régler tout. Tout! Comme pour cet homme, disons presque tout. Parce que une fois remis sur pied, tout dans sa vie a été réglé. Ce qui ne l'aurait jamais été si le Seigneur lui avait mis une centaine de pièces d'or à ses pieds. Quelqu'un va me dire, oui, monsieur Legrand, mais vous êtes poussiéreux. Vous feriez bien dans un musée quelconque, vous nous parlez toujours des vieilles histoires d'il y a 20 siècles. Il y a 10 centimètres de poussière dessus. Mais moi, je suis en 1976, en 76. Et... je voudrais savoir ce que Jésus-Christ peut faire dans ma vie à moi aujourd'hui, s'il vous plaît. Eh bien, je vais vous dire ce qu'il a fait dans la mienne. Il a fait trois choses. Oh, il en fait beaucoup plus que trois, mais j'en ai sélectionné trois. Premièrement, quand j'ai reçu Jésus-Christ dans ma vie comme mon sauveur personnel, il m'a d'abord sauvé d'un enfer sans fin. Ne m'aurait-il sauvé que de cela, que c'eût été la plus grande affaire de ma vie. Deuxièmement, il m'a sauvé de la puissance du péché, de moi-même, de mes passions, de mes vices, de mes mauvaises fréquentations, des influences qui dominaient sur moi. Il m'a sauvé d'une vie sans but. Il m'a tiré du troupeau des moutons panurges qui, bêtement, suivent les autres. Et il m'a permis d'aller à contre-courant. Il m'a donné une personnalité que je n'avais pas. Il m'a donné un jugement que je n'avais pas. Il m'a donné une paix que je n'avais pas. Et il m'a donné une occasion insoupçonnée de le servir. Il a mis un autre langage sur mes lèvres. Il a mis des mots nouveaux dans mon vocabulaire. Et il a mis de nouveaux et de meilleurs sentiments dans mon cœur. Ça, c'est la deuxième chose. Et puis la troisième chose, parce que je sais que vous attendez cette troisième chose, vous attendez que je vous traduise en chiffres, pour ne pas dire en sous, ce que Jésus-Christ m'a apporté. Eh bien, je vais vous le dire. Et je vais parler lentement. Et je vais même le répéter deux fois pour que vous ne l'oubliez jamais. En m'arrachant à la mondanité, au tabac, à l'alcool, et en me donnant le goût des choses humbles. Je répète. En m'arrachant à la mondanité, au tabac, à l'alcool, et en me donnant le goût des choses humbles, le Seigneur m'a donné une avance salariale d'au moins 25% sur ceux qui n'ont pas fait la même expérience. Et si je donne la dîme de mes revenus, si je déplace la virgule d'un zéro, il me reste encore une avance de 15% sur ce que l'on appelle en jargon technique le prochain réajustement des salaires. Mes amis, voilà en chiffres ce que l'évangile de Jésus-Christ m'a apporté. Quelqu'un va me dire... Très bien pour vous, grand bien vous fasse, mais moi, je n'ai pas assez de foi pour être sauvé. C'est pas pour moi cet évangile, c'est trop grand. Je n'ai pas assez de foi. Admettez quand même ce soir que vous avez au moins autant de foi que cet homme. On ne peut pas dire qu'il en avait beaucoup. Il s'attendait bien à recevoir quelque chose, mais qui n'était pas de cette nature-là. Alors, s'il l'a eu, lui, son salut, pourquoi ne l'auriez-vous pas aussi? Ah, je n'oublierai jamais cette dame. Il y a quelques années de cela, elle habite ici, sur la côte. Elle était épicière, pas très loin. Et je donnais une série de réunions, justement, aussi. Ah, je n'oublierai jamais cette dame. Il y a quelques années de cela, elle habite ici, sur la côte. Elle était épicière, pas très loin.

Elle a eu cette paix. On ne peut pas dire qu'elle avait une grande foi, mais mes amis, personne n'a une grande foi quand il se tourne vers le Seigneur. Mais si votre foi est petite, le Sauveur est grand. Et le salut qu'il nous donne est à sa mesure à lui. Il donne un salut qui vient du ciel et qu'il a payé par sa personne dans sa souffrance et dans sa mort et dans l'infini de sa divinité. Un salut par lequel il pouvait dire au brigand sur la croix, aujourd'hui tu seras avec moi dans le paradis. Et la suite d'ailleurs va le démontrer. Nous avons vu au début que la paralysie dans la vie de cet homme avait produit 4 résultats négatifs. Nous allons maintenant voir que le salut de Jésus-Christ produit 4 résultats inverses. Maintenant, ça va être absolument du prodigieux. 4 choses. La première, que fait-il? Nous le trouvons louant. Louant qui? Pierre? Jean? Non. Le Seigneur. Il loue le Seigneur. Pierre et Jean ne sont que les instruments. Ce sont des robinets qui donnent de l'eau. On ne remercie pas le robinet. Il loue le Seigneur, le château d'eau. C'est lui qui est l'ensemble de la grâce. Oui, c'est de lui que tout vient. Et c'est à lui que tout doit revenir. Il loue le Seigneur. Il loue le Seigneur pourquoi? Pour ses 2 pieds. Ah, il les a, c'est maudit, ses 2 pieds. Mais maintenant, il est heureux de les avoir. Et ce qui lui a causé tant de souffrance, lui cause tant de joie. Quelle leçon pour les autres qui sont là. Il leur ouvre les yeux sur la valeur de 2 pieds. Dites-moi, mes amis, avez-vous jamais remercié Dieu pour vos 2 pieds? Eh bien, je vais vous avouer une chose, avant d'avoir étudié ce texte, moi je ne l'avais jamais fait. Et c'est cet homme qui m'a appris à le faire. À bénir Dieu pour mes 2 pinceaux. Et d'autres sont rentrés en eux-mêmes et ont commencé à compter les bienfaits de Dieu. Seigneur 2 pieds, Seigneur 2 mains, Seigneur 2 oreilles, 2 yeux qui voient, 1 corps qui fonctionne. Le dernier venu dans le monde de la grâce leur montre le chemin de la louange et leur enseigne des nouvelles possibilités d'adoration. Combien n'y en a-t-il pas, peut-être même sous cette toile ce soir, qui n'ont jamais remercié Dieu pour une mère et un père chrétien, pour un foyer où l'on prie, pour avoir été gardé d'influences néfastes et d'expériences négatives? Jamais ils n'ont dit merci, mais lui, il le fait, avec une fraîcheur et une simplicité qui vous va droit au cœur. La première chose, il loue le Seigneur. La deuxième, il saute. Il saute, sautant. Il donne à sa façon de marcher une extravagance bien excusable. Il ne peut pas marcher, il ne peut que sauter. Je me souviens d'avoir vu des veaux qui étaient nés à l'étable, qui avaient grandi dans la pénombre, et qui, devenus déjà assez grands, étaient conduits au pâturage pour la première fois de leur vie. Mes amis, ils arrivaient là devant l'étendue, ivre d'espace, de soleil, de liberté, de pâturage. Et tout à coup, une joyeuse folie s'empare d'eux. Ils sautaient, ils faisaient des rigodons dans tous les sens. Il fallait se tailler de peur d'être blessé. Ils sautaient. Eh bien lui, il est comme ça, il est pris d'une ivresse. Je dirais une ivresse du Saint-Esprit. Et il saute. Il ne peut plus faire autrement. Ah, bien sûr, il y avait là des esprits timorés qui ont fait des remarques en disant « il ne marche pas comme les autres, il ne marche pas comme tout le monde ». Mais avant non plus, il ne marchait pas comme tout le monde. Mais on trouvait ça normal. Eh bien, quant à moi, cet homme a droit, plus qu'à mon indulgence, il a droit à toute mon admiration. Quoi d'étonnant ? Il veut rattraper le temps, non? Et si ça...

0: démarche est trop excentrique au goût de certains, il y a au moins quelque chose de bien, c'est qu'il ne marche plus comme avant. Et c'est ça, mes amis, qui caractérise un nouveau converti. Il ne marche plus comme avant. Ses pieds ne le conduisent plus dans les endroits qu'il fréquentait avant. La troisième chose, il ne quitte plus Pierre et Jean. Il a trouvé une nouvelle famille, de nouveaux amis. Beaucoup de gens, jusque-là, lui avaient fait l'aumône et lui avaient sans doute fait sentir qu'on lui faisait l'aumône. Tandis que eux, ils leur ont donné le don total, la solution. Et toutes les aumônes que cet homme avait reçues dans toute sa vie, fussent-elles multipliées par mille, ne valaient pas la seule solution où l'or et l'argent n'entraient pas en ligne de compte. Il est avec eux à la vie et à la mort. Et ce lien, croyez-moi, s'il est plus fort que celui de la gratitude, ce lien, la Bible nous dit que c'est celui de l'esprit qui lie entre eux tous ceux qui ont fait la même expérience et qui sont devenus des enfants de Dieu. J'ai dit qu'il ne les quittera plus et je le réaffirme. Même si la mort doit les séparer, il sait qu'il les retrouvera dans le royaume de Dieu. J'ai accompagné beaucoup de mes frères chrétiens au cimetière. J'ai été aussi lié à eux, à la vie, à la mort. Mais je savais en quittant la tombe ouverte que nous nous retrouverions dans le royaume de Dieu pour ne plus jamais nous quitter. Et la quatrième chose, c'est qu'il est marqué « Il entra dans le temple avec eux ». C'est bouleversant. Lui qui toute sa vie n'avait jamais été plus loin que la porte, il entre. Ce qu'il avait estimé bon pour les autres, il se l'approprie pour lui-même. Remarquez qu'il n'envoie pas quelqu'un d'autre à sa place. Il n'envoie pas Jean au temple à sa place pendant que lui regardera la télévision le dimanche matin pour assister au culte télévisé. Pas du tout. Il y va lui-même. Lui qui a vécu si près du seuil, il prend maintenant la décision de le franchir et d'un effort de la volonté. D'un seul pas qu'il a si longtemps hésité ou refusé de faire, d'un pas, il tire un trait sur le passé de sa vie. Cette vie nouvelle dans laquelle il entre, il ne l'avait vue que du dehors. Désormais, il allait la vivre du dedans. Puis-je répéter ? Cette vie nouvelle dans laquelle il entre, il ne l'avait vue que du dehors. Désormais, il allait la vivre du dedans. Mes amis, voulez-vous aussi prendre cette décision, faire ce pas ? Cette ligne de démarcation qui sépare la vie de la mort, elle s'appelle Jésus-Christ. Voulez-vous franchir ce seuil en venant à lui ? Un seuil, une ligne. La mort d'un côté, la vie de l'autre. La ligne, c'est Christ. D'un pas, il entre. D'un pas, vous entrez dans la vie de Dieu. Sans argent, sans or. Le Seigneur va vous donner ce qui manque précisément à votre vie. Cet homme a tout trouvé. Et en Christ, nous trouvons tout. Voilà, j'y ai mis mon cœur. J'ai dit tout ce que j'avais à dire, mais il vous appartient maintenant de choisir. Ce seuil, il vous appartient de le franchir. La décision vous appartient. C'est à vous maintenant de dire, Seigneur, je viens. Seigneur, je me tourne vers toi. Seigneur, je veux que ça change. Dans la main que tu me tends, je mets la mienne, je viens. Le voulez-vous ?
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Sur Radio Bonne Nouvelle, bienvenue à votre concert digestif, votre concert de musique classique et semi-classique.

l'électronique et le synthétiseur Walter Carlos au clavier. Une inspiration de Jean-Sébastien Bach, Switched on Bach. Invention en deux parties en fa majeur. Et maintenant, invention en deux parties en si bémol majeur, suivi d'une invention en deux parties en ré mineur. Très de bonnes nouvelles.

après ce grand artiste moderne, Claude Bowling, avec quelques boogie boogie, pour votre concert digestif, un grand compositeur de la fin du 19e et du début du 20e siècle, Claude Debussy, compositeur français, orchestre symphonique de Boston. Parmi les images pour orchestre, les rondes de printemps de Claude Debussy, Radio Bonne Nouvelle.

0: Pas de bonnes nouvelles, votre cancer digestif, sorti tout droit de nos trésors du micro-sillon, un 33 tours qui tournait à, ou tourne toujours à 33 tours et un tiers par minute. C'était le thème de Carnival. Suivi de West Side Story, I Feel Pretty de Bernstein et Sondheim, Flower Drum Song de Rodgers et Hammerstein, You Are Beautiful, et un extrait de The King and I, Shall We Dance, toujours de Rodgers et Hammerstein. Une histoire que vous connaissez plus sous le nom de Anna et le Roi. Oui, des musiques, des thèmes musicaux, extraits de grandes comédies musicales qui ont tourné sur Broadway, à New York, en Amérique, aux États-Unis. Interprétés par le grand orchestre de Mantovani. Votre concert digestif continue tout de suite. Après ce petit message inspiré par la Bible.
1: Jésus disait « Ma nourriture est de faire la volonté de Dieu ». Cette volonté, il la considérait donc comme un aliment indispensable, un plat riche et substantiel dont son être se nourrissait plus encore que de pain. Eh bien pour nous, bien souvent, la volonté de Dieu est considérée comme une sorte de médecine amère que l'on prend à contre-cœur le moins souvent possible. Nous la faisons sans conviction, sans joie, parce qu'il le faut. Mais l'apôtre Paul disait « La volonté de Dieu est bonne, agréable et parfaite. » À l'exemple du Christ, il en faisait aussi sa nourriture quotidienne. Pourquoi donc les uns trouvent-ils la volonté de Dieu si agréable, alors que d'autres la trouvent souvent désagréable? Eh bien, c'est une question d'amour. Tout simplement. Il est facile d'aller au-devant de la volonté de quelqu'un que l'on aime par-dessus tout. Et c'est parce que Jésus aimait le Père par-dessus tout qu'il pouvait dire « Ma nourriture est de faire la volonté de mon Père » et Jésus a fait cette volonté jusqu'à la mort et la mort de la croix. Demandons à Dieu des cœurs brûlants d'amour pour lui. Il nous sera dès lors facile de faire sa volonté et de nous en nourrir. »

bonne nouvelle, votre cancer digestif, c'est de Joseph Marchand, compositeur français du XVIIIe siècle, une suite de pièces andantées. Et nous écouterons maintenant Fugue, Air tendre, Air gai, Air lent, Air vite. 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

rappelle votre cancer digestif, c'était de Joseph Marchand, compositeur du XVIIIe siècle, suite de pièces, écrit en 1707, interprété par l'orchestre de la garde républicaine, sous la direction de Roger Boutry, un 33 tours qui est sorti en 1979.

0: Une interprétation de Jean-Sébastien Bach par Walter Carlos au synthétiseur. Tout de suite après ce petit message inspiré par la Bible, c'est Jean-Pierre Rampal à la flûte, affectuoso du concerto brandebourgeois de Jean-Sébastien Bach, numéro 5 en ré.
1: Il y a quelques jours, nous avons déjà parlé ici de la patience. Permettez-moi d'y revenir. Et parlons maintenant de l'apôtre Pierre, qui était en prison. Depuis quand? On ne le sait pas exactement. Il est fort probable que c'était depuis 8 jours. Mais, dit le chapitre 12 du livre des Actes, mais l'Église ne cessait de prier Dieu pour lui. Il était en prison. Mais l'Église ne cessait de prier Dieu pour lui. Au dessein parfois perfide de l'ennemi s'oppose le « mais » persévérant de la prière des croyants. Voilà une première leçon. Et alors Dieu intervient la veille du jour où l'apôtre devait comparaître devant le peuple pour y être exécuté. On tremble à la pensée que l'Église découragée eût pu cesser de prier avant. La force de la prière est justement dans la continuité. Et un texte nous exhorte, soyez patients dans la tribulation, persévérants dans la prière. Cette exhortation, eh bien, elle s'adresse à tous ceux qui demandent à Dieu la délivrance d'un être cher et qui n'ont pas encore obtenu la réponse, qu'il s'agisse d'un malade, d'un égaré, d'un fils ou d'une fille prodigue. L'histoire de l'apôtre Pierre nous montre qu'il n'est nulle chaîne que Dieu ne puisse briser et nulle porte qu'il ne puisse ouvrir si nous ne faiblissons pas dans notre intercession. Alors soyons patients et persévérants dans notre prière.

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Jean-François Paillard à la baguette. L'affectuoso et l'allegro du concerto brandebourgeois numéro 5 en ré de Jean-Sébastien Bach.

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2: Bonjour à tous. Aujourd'hui, 14 octobre, c'est le chapitre 14 des Proverbes qui va guider notre méditation quotidienne pour nous apporter une lumière supplémentaire sur la parole de Dieu. Merci Virginie de nous lire ce chapitre.
3: Proverbes chapitre 14. Éloigne-toi de l'insensé, car il n'a aucun savoir à te communiquer. La sagesse de l'homme réfléchi lui fait discerner sa voie, mais la folie des insensés les égare. Réparer un tort, les insensés s'en moquent, mais les justes manifestent de la bonté. Le cœur connaît son propre chagrin, et personne ne peut partager sa joie. La maison des méchants sera détruite, mais la demeure des justes sera florissante. Bien des hommes pensent être sur le bon chemin, et pourtant ils se trouvent sur une voie qui finalement mène à la mort. Le rire peut masquer la tristesse du cœur, et la gaieté peut finir en chagrin. L'homme au cœur perfide sera gavé des fruits de sa conduite, mais l'homme de bien jouira des fruits de la sienne. Le stupide croit tout ce qu'on lui dit, mais l'homme réfléchi avance avec prudence. Le sage craint le mal et s'en écarte, mais le sot, sûr de lui, s'emporte. L'homme coléreux fait des sottises, celui qui a de mauvais desseins s'attire la haine. La folie, voilà ce qu'irrite les stupides, mais la connaissance est la couronne des gens réfléchis. Les méchants auront à baisser la tête devant les bons, et les hommes mauvais à la porte des justes. Personne n'aime le pauvre, même pas son compagnon, mais le riche a beaucoup d'amis. Qui méprise son prochain commet une faute, mais heureux celui qui a compassion des affligés. Ceux qui manigancent le mal font fausse route, mais ceux qui projettent le bien trouvent l'amour véritable. À tout travail, il y a du profit, mais le bavardage mène au dénuement. La richesse des sages est leur couronne, mais la folie des insensés reste de la folie. Un témoin véridique sauve des vies, mais qui profère des mensonges est un trompeur. Celui qui révère l'Éternel possède une solide assurance et il sera un refuge pour ses enfants. Révérer l'Éternel est une source de vie qui fait échapper au piège de la mort. La gloire d'un roi dépend du nombre de ses sujets et la dépopulation ruine le prince. Celui qui garde son sang-froid fait preuve d'une grande intelligence, mais l'homme coléreux étale sa sottise. Un cœur paisible contribue à la vie du corps, mais l'envie est comme une maladie qui ronge les os. Opprimer le pauvre, c'est outrager son créateur, mais avoir de la compassion pour les indigents, c'est l'honorer. Le méchant est terrassé par sa perversité, mais le juste reste plein de confiance jusque dans la mort. La sagesse repose dans un esprit intelligent, elle sera reconnue même parmi les sots. La justice grandit une nation, mais le péché est une honte pour tout peuple. Le roi accorde sa faveur à ceux qui le servent avec intelligence, mais sa colère atteint celui qui fait honte.

7 et 30 disent ceci. Révérer l'Éternel est une source de vie qui fait échapper au piège de la mort. Et un cœur paisible contribue à la vie du corps. La maladie et la mort sont entrées dans le monde à partir du moment où Adam et Ève ont donné accès au diable en préférant croire à ses mensonges plutôt qu'à la parole de Dieu. À partir de ce jour-là, les êtres magnifiques que Dieu avait créés à son image et à sa ressemblance commencèrent à se détériorer et à mourir. Le diable est l'auteur de la maladie et de la mort. Mais Jésus, sans la nature du péché en lui, est venu détruire les œuvres du diable et nous donner la guérison qui fait partie de la vie abondante de Dieu. Il a donné sa vie en rançon pour nous racheter, pour nous donner sa vie. Cela est écrit dans l'évangile de Jean, chapitre 10, verset 10, ainsi que dans le livre des Actes des Apôtres, chapitre 10, verset 38. Quand nous acceptons Jésus dans notre vie, sa vie divine, abondante et miraculeuse devient nôtre. Nous avons la vie de l'Éternel. Nous sommes le temple du Saint-Esprit. Nous l'aimons et gardons sa parole. Avec le Père, ils font leur demeure chez nous, en nous. Nous faisons un avec Dieu, Jésus et le Saint-Esprit. La vie éternelle, ce n'est pas seulement l'assurance que nous passerons l'éternité auprès de Dieu, c'est-à-dire lorsque nous aurons quitté cette terre après la mort de notre corps, ce qui est déjà quelque chose de merveilleux et de tellement apaisant, puisque cela nous enlève toute angoisse à la pensée de la mort. Mais la vie éternelle, c'est aussi la vie de l'Éternel en nous, chaque jour, ici-bas, pour accomplir nos tâches et nos responsabilités quotidiennes. Cette présence de Dieu en nous nous apporte la paix. Jésus n'a jamais dit que lorsque nous devenons chrétiens, il ôte toutes les difficultés de notre chemin, mais il a dit qu'il sera chaque jour à nos côtés. Même dans des situations très difficiles, nous pouvons rester en paix parce que nous savons que Dieu s'occupe de nous. Alors apprenons à nous décharger sur Jésus de tous nos soucis, de toutes nos inquiétudes et fardeaux. Il est écrit que c'est dans le calme et la confiance que sera notre force. Tous les médecins s'accordent pour dire que le stress et l'angoisse sont source de nombreuses maladies. Donc, garder son cœur en paix est une protection pour la santé de notre corps. Certaines personnes souffrent de douleurs abdominales et ulcères à l'estomac à cause de l'amertume et du refus de pardonner quelqu'un qui les a blessés ou offensés. Pour la même raison, d'autres vont jusqu'à tomber dans l'alcoolisme, un tabagisme excessif ou même la drogue et détruisent ainsi la santé de leur corps, sans parler de ceux qui vont jusqu'au suicide. Le sang que Jésus a versé à la croix pour me pardonner est également efficace envers tous ceux qui m'ont offensé et fait souffrir. Donc je peux leur pardonner aussi. Or, sans parler de ceux qui vont jusqu'au suicide. Le sang que Jésus a versé à la croix pour me pardonner est également efficace envers tous

prophète, en lui disant aussi votre reconnaissance. Alors la paix de Dieu, qui surpasse tout ce qu'on peut concevoir, gardera votre cœur et votre pensée sous la protection de Jésus-Christ. Au revoir et rendez-vous à demain.

voilà la fin de cette émission. Besoin de la prière? Dites-nous aussi ce que cette émission vous a apporté. Eh bien, vous contactez Edith. Adresse, Edith Pet. Boîte postale 21 30 310 Vergèze, ça s'écrit V-E-R-G-E-Z-E, Vergèze, France. Par courriel, edith.tremplin@gmail.com. Je répète, edith.tremplin@gmail.com. Faites connaître cette émission autour de vous. Que Dieu vous bénisse. Au revoir et à demain.

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Bonjour à tous, ce week-end est un week-end musical. À Pau et à Bayonne, vous aurez l'occasion de pouvoir découvrir de la belle musique. Le vendredi soir, à l'ADD de Bayonne, vous aurez le chanteur chrétien gypsy Jules Reyes. Avec une guitare et une voix magnifique, il proposera plusieurs chants avec ses tonalités qui nous font voyager, que les gypsies savent si bien enchaîner. Ce sera à la Cité Furtado ce vendredi 16 octobre. N'hésitez pas à venir passer cette belle soirée à Bayonne. Le lendemain, sur Pau, il y aura un concert de Parfaitement Imparfait. L'ancien groupe appelé Hillsong France fait un nouveau tour avec son nouveau blason Parfaitement Imparfait. Ils seront à l'église du Phare à Lons à 19h. À partir de 19h ce samedi 17 octobre. C'est toujours l'association Cœur à Cœur qui organise ce concert. Un très bon moment de convivialité et de partage autour de concerts et de musique chrétienne. Parfaitement Imparfait, un style de rock, un groupe nombreux, venus essentiellement de la région lyonnaise pour partager leur joie de pouvoir louer celui qui les rend parfaits malgré leur imperfection. Pour rappel, ce mois d'octobre, vous pouvez toujours participer au challenge de don de plasma avec l'établissement Français du Sang. Vous pouvez faire une équipe avec votre association, votre travail ou bien juste entre amis pour aller partager votre plasma. Un don de plasma peut se faire toutes les deux semaines et il permet de soigner de nombreuses maladies comme les cancers ou les maladies auto-immunes. Donner son plasma, c'est permettre à ce qu'un soin puisse être prodigué à de nombreux patients qui attendent. Aujourd'hui, les deux tiers du plasma utilisé en France vient de l'étranger, notamment des États-Unis, où le don de plasma est rémunéré. L'établissement Français du Sang vous lance ce challenge, que la France puisse être autonome pour que tous les dons se fassent de manière éthique et non pas financière. Si vous voulez participer, n'hésitez pas à aller sur l'établissement Français du Sang pour prendre rendez-vous à la Maison du Don de Biarritz ou dans un des événements locaux organisés tout au long de l'année. Je vous rappelle donc le concert du chanteur chrétien gypsy Jules Reyes à Bayonne ce 7 octobre à la cité Furtado et le lendemain à Pau avec le groupe Parfaitement Imparfait à l'église évangélique Le Phare à partir de 19h avec l'association Cœur à Cœur. Très bonne écoute sur les ondes de Radio Bonne Nouvelle et je vous dis à bientôt pour plus de bonnes nouvelles.

Hannibal, tu sais vaincre, mais tu ne sais pas profiter de ta victoire, disait un de ses intimes amis à ce grand conquérant que fut Hannibal. Et cette parole historique pourrait parfois s'adresser à certains chrétiens parfaitement conscients de la grande victoire que le Christ leur a acquise par sa mort et par sa résurrection, mais qui restent en panne et ne tirent aucun bénéfice, aucun profit de toutes les richesses spirituelles que le Christ met à leur disposition et à notre disposition à tous. Ils vivent encore dans la crainte, alors que leur maître leur a dit « la paix soit avec vous ». Ils doutent encore quand Jésus leur a dit « Votre cœur ne se trouble pas, croyez en Dieu et croyez en moi ». Ils succombent au découragement et aux tentations alors que leur Sauveur leur a dit « Toute puissance m'a été donnée dans le ciel et sur la terre, mais ayez bon courage, j'ai vaincu le monde ». Et ils ne savent pas profiter des victoires de leur Seigneur. Pour bénéficier du fruit magnifique des conquêtes de Jésus-Christ, il faut se mettre entièrement à lui, se mettre à son écoute, s'aligner à sa volonté, entrer dans une voie d'obéissance sûrement, mais d'écoute attentive tout d'abord, surtout, se soumettre à lui. Et pour cela, il faut croire en lui. Alors puissiez-vous croire ainsi en Jésus-Christ et vous en serez vous-même encouragé et réconforté.

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1: Je suis Neil, j'ai 24 ans et je suis auteur, compositeur, interprète de chants rap, mais pas que. Et donc je vis dans les alentours de Perpignan, dans les montagnes, et je chante pour Jésus depuis 4 ans.
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2: Bonjour Neil. Bonjour. Bienvenue dans cette émission Inspirée.
1: Bonjour Philippe et chers auditeurs.
2: Pouvez-vous nous décrire, Neil, votre parcours jusqu'à aujourd'hui avec Jésus et comment vous avez eu l'idée de chanter pour lui ?
1: Eh bien, mon parcours, il faut savoir que je suis d'une famille à la base mi-chrétienne, mi-musulmane. Ma mère était musulmane, mon père chrétien. Puis elle s'est convertie, ma mère, au christianisme. Donc j'ai été éduqué dans la foi, j'allais à l'église, mon père est catholique, donc j'allais aussi au catéchisme. Étant plus petit, donc j'ai découvert la foi, Dieu, mais bon, j'avais pas vraiment encore de relation à proprement dit avec Jésus. Mais c'est plus grand, donc dans l'adolescence, en faisant mon école, après avoir fait mon école d'art à Paris. Je me suis plus intéressé à la foi et donc je vivais dans un foyer chrétien et donc c'est là où on a pu avoir des discussions avec les autres, échanger autour de Jésus et donc j'ai pu choisir de suivre Jésus.
2: Et comment tu es arrivé à chanter pour lui ?
1: Eh bien, donc faut savoir que je chantais déjà des chants ordinaires. En ayant la foi, je me suis dit que ce serait bien de pouvoir exprimer ça au travers de Dieu, pouvoir chanter pour lui, dans la louange aussi. Mais même si moi, dans le rap, c'est plus... J'ai plus le désir de parler aux gens, de toucher vraiment les cœurs pour que les gens soient touchés par mon parcours et pouvoir les inspirer aussi par la parole de Dieu, même si c'est avec mes mots, pouvoir montrer le chemin, le chemin de la vie qui est Jésus-Christ.
2: Est-ce que, Neil, vous pouvez, parce que je crois savoir que vous avez une actualité riche, nous parler un petit peu de votre actualité, des nouveaux chants que vous avez sortis il y a quelques jours ou quelques mois ?
1: Oui, eh bien le dernier que j'ai sorti, je l'ai accompagné d'un clip musical qui est disponible sur YouTube, qui s'appelle « Seul dans la nuit ». Et donc ça, c'est mon premier clip que j'ai sorti et qui fera partie de mon premier album, qui comportera 10 titres. Et donc là, je prépare aussi d'autres chansons, l'une qui s'appellera Simple et une autre Lumière dans la Noche qui sortiront début 2023.
2: Neil, pouvez-vous nous décrire comment vous trouvez l'inspiration ? Qui c'est qui vous inspire ? Comment vous écrivez vos chants ?
1: Bien, pour l'inspiration, je pense qu'elle vient avant tout de Dieu, parce que ça fait beaucoup partie de mes prières de pouvoir trouver l'inspiration, même s'il y a des moments plus faibles, des moments de blanc, où il n'y a vraiment pas grand-chose qui se passe, mais quand même... en restant connecté à Dieu, l'inspiration vient assez naturellement. Les paroles me viennent assez automatiquement. Une fois que j'ai l'instrumental, que j'ai composé l'instru, les paroles viennent, le sujet, et puis les choses s'alimentent petit à petit, comme cela. Donc c'est aussi l'échange avec les autres, la vie des autres qui m'inspire. Donc les parcours différents... ce que peuvent traverser les proches, cela m'inspire aussi. Donc la vie de tous les jours, ma propre vie aussi, mon parcours, j'essaye de puiser dans ce que j'ai vécu, dans mes racines,

0: Vous avez choisi comme texte biblique Marc, l'évangile de Marc au chapitre 9 et au verset 23, qui dit « Tout est possible à celui qui croit ». Pouvez-vous nous dire en quelques mots pourquoi ce verset est important pour vous et comment il stimule votre foi et votre inspiration ?
1: Alors oui, ce verset dans Marc m'inspire énormément. Donc « Tout est possible à celui qui croit ». Donc voilà, il y a cette partie de croire en fait en Jésus-Christ et qui en fait me permet de baser ma foi sur lui et me permet d'accomplir des choses que je n'aurais pas pu sans lui. Comme par exemple mon tout premier clip « Seul dans la nuit » qui est sorti là début octobre, ça m'a permis de me dire qu'en fait c'est possible et que j'en suis capable. Donc c'est grâce aussi bien sûr à Dieu, et ce verset m'inspire dans beaucoup de choses. Il enlève mes limitations, me dire que tout est possible avec Dieu. Cela m'encourage par exemple aussi dans la réalisation de mon album que je suis en train de préparer, qui va s'appeler Lumière et qui sortira courant début 2023, je l'espère. Voilà, cela m'inspire énormément, me permet de me dire qu'avec Dieu, tout est possible.
0: Neil, nous arrivons à la fin de notre émission. Est-ce que vous pouvez nous dire où c'est que nous pouvons télécharger vos chants ?
1: Oui, bien sûr. Alors, ils sont disponibles sur YouTube, voilà, la plateforme de Google, qui sont dessus. Il y a mon clip aussi qui est dessus et d'autres qui vont arriver. Donc, la chaîne s'appelle Neil Officiel. Et aussi, mes sons sont disponibles sur les plateformes de streaming, donc par exemple Spotify, l'une des plus connues. Voilà, mes sons sont aussi dessus. Donc vous pouvez les retrouver en écoute, voilà, pour ceux qui ont un abonnement.
0: Merci Neil de toutes ces précisions. Merci également de votre participation et nous vous disons au revoir.
1: Merci à vous Philippe et merci à vous les auditeurs d'avoir écouté. Au revoir.
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1: Bonjour à tous, ce week-end est un week-end musical. À Pau et à Bayonne, vous aurez l'occasion de pouvoir découvrir de la belle musique. Le vendredi soir, à l'ADD de Bayonne, vous aurez le chanteur chrétien gypsy Jules Reyes. Avec une guitare et une voix magnifique, il proposera plusieurs chants avec ses tonalités qui nous font voyager, que les gypsies savent si bien enchaîner. Ce sera à la Cité Furtado ce vendredi 16 octobre. N'hésitez pas à venir passer cette belle soirée à Bayonne. Le lendemain, sur Pau, il y aura un concert de Parfaitement Imparfait. L'ancien groupe appelé Hillsong France fait un nouveau tour avec son nouveau blason Parfaitement Imparfait. Ils seront à l'église du Phare à Lons à 19h. À partir de 19h ce samedi 17 octobre. C'est toujours l'association Cœur à Cœur qui organise ce concert. Un très bon moment de convivialité et de partage autour de concerts et de musique chrétienne. Parfaitement Imparfait a un style de rock, un groupe nombreux, venant essentiellement de la région lyonnaise pour partager leur joie de pouvoir louer celui qui les rend parfaits malgré leur imperfection. Pour rappel, ce mois d'octobre, vous pouvez toujours participer au challenge de don de plasma avec l'établissement Français du Sang. Vous pouvez faire une équipe avec votre association, votre travail ou bien juste entre amis pour aller partager votre plasma. Un don de plasma peut se faire toutes les deux semaines et il permet de soigner de nombreuses maladies comme les cancers ou les maladies auto-immunes. Donner son plasma, c'est permettre à ce qu'un soin puisse être prodigué à de nombreux patients qui attendent. Aujourd'hui, les deux tiers du plasma utilisé en France vient de l'étranger, notamment des États-Unis, où le don de plasma est rémunéré. L'établissement Français du Sang vous lance ce challenge, que la France puisse être autonome pour que tous les dons se fassent de manière éthique et non pas financière. Si vous voulez participer, n'hésitez pas à aller sur l'établissement Français du Sang pour prendre rendez-vous à la Maison du Don de Biarritz ou dans un des événements locaux organisés tout au long de l'année. Je vous rappelle donc le concert du chanteur chrétien gypsy Jules Reyes à Bayonne ce 7 octobre à la cité Furtado et le lendemain à Pau avec le groupe Parfaitement Imparfait à l'église évangélique Le Phare à partir de 19h avec l'association Cœur à Cœur. Très bonne écoute sur les ondes de Radio Bonne Nouvelle et je vous dis à bientôt pour plus de bonnes nouvelles.

0: Bonjour et bienvenue à Espérance aujourd'hui. Je m'appelle Yann.
1: Et je m'appelle Hélène. Nous sommes heureux de vous retrouver.
0: Dans Espérance aujourd'hui, nous vous parlons de la Bible. Nous désirons vous redonner courage dans votre marche quotidienne et faire grandir en vous l'espoir que Jésus donne.
1: Dieu, quels sont ses noms et que pouvons-nous apprendre de ses attributs? Yann et Robert répondront à ces questions tout en discutant sur Abraham.
0: Nous avons depuis plusieurs émissions parlé de la foi d'Abraham et de la manière dont cette foi l'a aidé dans diverses circonstances de sa vie. Aujourd'hui, nous allons aborder une question d'un autre ordre et demander qui était le Dieu en qui Abraham mettait sa foi. Nous accueillons Robert de nouveau.
2: Bonjour Yann et bonjour à tous.
0: Merci Robert. Alors, pourquoi est-il si important de savoir quelque chose sur ce Dieu en qui Abraham mettait sa foi?
2: Dans la vie en général, il est toujours prudent de savoir si quelqu'un ou quelque chose est digne de foi avant d'y mettre sa confiance. Par exemple, si nous devons monter dans un car pour nous rendre dans une grande ville, nous voulons savoir si ce véhicule y arrivera sans tomber en panne et si le conducteur a les compétences nécessaires pour conduire sans provoquer d'accident. S'il y a de bonnes raisons de douter de ces choses, de deux choses l'une. Soit nous effectuerons le trajet rempli de crainte et d'angoisse, soit nous resterons chez nous. Mais au contraire, si nous avons confiance, nous entreprendrons le voyage sans inquiétude. Lorsqu'il s'agit de questions d'ordre spirituel, il est encore plus important de savoir en qui nous mettons notre foi et si le Dieu en question est à la fois vrai et digne de confiance. Parfois, dans la vie, nous pouvons découvrir qu'une personne n'est pas digne de confiance et que notre foi en elle était mal placée. Les conséquences en sont parfois coûteuses et douloureuses. Il en est de même pour la vie spirituelle. Si notre foi est mal placée, mise en une personne ou un objet qui n'est ni vrai ni digne de confiance, les conséquences peuvent s'avérer catastrophiques.
0: Comment donc Abraham a-t-il appris à connaître Dieu et à acquérir cette assurance qu'il était digne de confiance?
2: Abraham a appris à connaître Dieu parce que ce dernier lui est apparu à plusieurs reprises dans sa vie.
0: Et ce Dieu apparaît-il aux hommes et aux femmes de la même manière aujourd'hui?
2: Je dirais que non.
0: Pourquoi?
2: Parce qu'aujourd'hui, nous avons d'autres moyens de le connaître, notamment par les Écritures, la Bible. En même temps, j'affirmerai que Dieu ne change pas.
0: Et pourquoi dites-vous cela? En quoi Dieu ne change-t-il pas?

0: Le Dieu en qui Abraham mettait sa foi n'était pas un Dieu qui voulait se cacher des hommes. Au contraire, il est un Dieu qui se révèle, un Dieu qui désire se faire connaître, un Dieu qui se laisse découvrir. Il est venu à la rencontre d'Abraham. Il voulait s'impliquer dans sa vie, tout comme il souhaite le faire aujourd'hui pour chacun d'entre nous. En cela, Dieu n'a pas changé, même si aujourd'hui sa façon de le faire s'est peut-être modifiée. Aujourd'hui, nous avons toute la révélation de Dieu dans une forme écrite, un livre que nous appelons la Bible. C'est en la lisant que nous découvrons Dieu et que nous apprenons à lui faire confiance.
1: Et Abraham, qu'a-t-il découvert lorsque Dieu lui est apparu ?
0: Dans le récit de la vie d'Abraham, Dieu se présente sous des noms différents. Il est important de comprendre qu'à cette époque, le nom d'une personne dévoilait quelque chose de son caractère. Ainsi, par une étude des noms attribués à Dieu, nous pouvons construire une image de son caractère.
1: Alors, quels sont les noms du Dieu qui s'est révélé à Abraham et que devons-nous en retenir ?
0: J'en ai repéré au moins 6. Je les passerai en revue un par un.
1: Et quel est le premier ?
0: Celui qui apparaît le plus souvent est l'Éternel. C'est un nom qui évoque la grandeur d'un Dieu infini, d'un Dieu qui n'a ni commencement ni fin, qui a existé avant que l'univers fût créé et qui existera pour toujours. Ensuite, nous trouvons le Dieu Très-Haut, Maître du ciel et de la terre. Ici, il est important de comprendre que Dieu s'élève au-dessus de tout pouvoir, qu'il soit humain ou spirituel. Il est établi comme le Seigneur de tout et de tous. À cette époque-là, beaucoup adoraient des idoles, les dieux de la nature ou des dieux régionaux, spécifiques à chaque tribu ou à chaque ville. Le Dieu Très-Haut, celui qui est maître du ciel et de la terre, se présente comme un Dieu universel, le seul vrai Dieu, qui est Seigneur de tous, sans exception aucune. Ce Dieu est tellement élevé qu'à côté, les autres dieux, les idoles, sont réduits à rien.
1: Mais si nous acceptons l'idée que Dieu soit si grand et majestueux, ne pouvons-nous pas avoir l'impression qu'il est trop distant et lointain pour s'intéresser à nous ? Est-ce pour cela que certains se tournent vers des idoles ou d'autres puissances spirituelles, parce qu'ils ont l'air plus proches, plus impliqués dans leur vie ?
0: C'est ce que certains prétendent, mais je voudrais démontrer que c'est faux. D'abord, se tourner vers le monde des puissances occultes, c'est mal placer sa foi, car ces puissances tiennent les gens en esclavage par la manipulation et la crainte. Elles appartiennent à un monde trompeur et dangereux. Par contre, nous n'avons vu que 2 des noms qu'Abraham a attribués à Dieu. Et les suivants montrent que le Dieu très haut est en fait très proche de ceux et celles qui mettent leur foi en lui.
1: Alors, quels sont les noms de Dieu qui vous permettent d'affirmer cela ?
0: Prenons d'abord ce que Dieu dit à Abraham en Genèse chapitre 15. « Je suis ton bouclier ». Et ensuite, le nom qu'Agar a attribué à Dieu en Genèse chapitre 16. Dieu voit. Alors, concernant l'occasion où Dieu dit à Abraham « Je suis ton bouclier », le contexte est très intéressant. Abraham venait de passer par des moments difficiles. Des hommes armés venant d'une alliance de plusieurs tribus ont attaqué la ville où séjournait Lot, le neveu d'Abraham, et ils l'ont pris en otage. Par la suite, Abraham a monté sa propre expédition militaire afin de porter secours à son neveu. Entreprise réussie. Abraham fut-il secoué par cet épisode ? Quand Dieu dit « Je suis ton bouclier », il prend une image militaire qui ne peut être que bien comprise dans de telles circonstances. À travers cette image, Dieu rassure Abraham. Il lui dit en fait « Je suis ton protecteur. Je suis avec toi pour assurer ta sécurité. » Il n'y a pas de raison d'avoir crainte. Ce message demeure à propos pour le croyant aujourd'hui. Un bouclier est quelque chose que l'on attache au bras afin de se protéger. On ne peut pas être plus proche que ça. Dieu est donc très proche. Il s'intéresse à notre bien-être et à notre sécurité.
1: Merci, et le nom Dieu voit. Le contexte est la fuite d'Agar dans le désert, me semble-t-il.
0: Tout à fait. Agar a subi une injustice de la part de Sarah, femme d'Abraham. Elle fut chassée du foyer et s'est retrouvée dans un environnement hostile et aride. Malgré le fait qu'elle ne fût qu'une esclave, elle a eu la conviction profonde que Dieu a vu tout ce qui lui était arrivé. Dieu a vu l'injustice. Dieu a vu sa situation difficile et précaire. Mais cette affirmation de foi, Dieu voit, implique aussi que Dieu était avec elle pour apporter son secours. Aux yeux du monde, Agar ne représentait peut-être pas grand-chose, mais aux yeux de Dieu, elle avait de la valeur. Dieu s'intéressait personnellement à sa situation et il a assuré son bien-être. Nous pouvons puiser beaucoup de réconfort et d'assurance dans cet épisode biblique.
1: Merci Robert pour ces réflexions si enrichissantes. Notre temps est malheureusement déjà passé. Il reste encore deux noms de Dieu que nous n'avons pas pu évoquer aujourd'hui. Mais nous y reviendrons une prochaine fois.
2: Dieu, le Créateur de l'univers, est proche de chacun d'entre nous. Quelle merveilleuse vérité de savoir qu'il s'intéresse ainsi à nous. Dans un instant, lors de sa méditation sur un texte de la Bible, Yuva va nous rappeler que Dieu s'est aussi approché de nous en la personne de Jésus-Christ. Je vais tout d'abord lire le texte de la Bible qui parle de cela. Il se trouve dans l'Évangile de Luc au chapitre 4 et verset 17. On donne à Jésus le livre du prophète Ésaïe. Il ouvre le livre et trouve le passage suivant. L'Esprit du Seigneur est sur moi. Oui, il m'a choisi pour apporter la bonne nouvelle aux pauvres.
3: Dans une bourgade peu connue du Moyen-Orient, il y a environ 2000 ans, un homme a annoncé qu'il allait changer le cours de l'histoire et marquer notre monde jusqu'à aujourd'hui. Il s'agit de Jésus, qui, selon le texte biblique lu tout à l'heure, a affirmé être venu accomplir les grands desseins et les promesses de Dieu. Il a pris des prophéties bibliques, parlant de la venue d'un envoyé de Dieu par excellence, et a dit « Me voilà, ces textes parlent de moi, c'est maintenant le moment que Dieu a choisi ». Toutefois, avant d'annoncer sa mission, Jésus a affirmé son identité. Cet homme d'un milieu modeste dit de lui-même « L'Esprit du Seigneur est sur moi, oui, il m'a choisi ». Il s'agit d'une citation du prophète Ésaïe. Ésaïe a souvent parlé d'une personne choisie par Dieu, qui devait venir et qu'il a nommé le serviteur de l'Éternel. Celui-ci accomplirait de grandes choses en Israël et au-delà, mais seulement parce qu'animé de l'Esprit de Dieu. En effet, les projets et les desseins envisagés par les prophètes et accomplis par Jésus sont au-delà des capacités humaines. Ils nécessitent la présence de la puissance de Dieu. Jésus a assuré à ses auditeurs que l'Esprit du Seigneur était sur lui. Quand l'Esprit de Dieu est sur un homme, il lui permet de parler de la part de Dieu. Il s'agit d'un esprit prophétique qui dévoile la parole que Dieu voudrait adresser aux hommes. Il s'agit aussi d'un esprit de puissance qui permet d'accomplir des miracles et des prodiges. Peu de temps avant ce discours, Jésus est passé par les eaux de baptême. La foule présente à cette occasion a vu de ses propres yeux l'Esprit de Dieu descendre du ciel pour rester sur Jésus. De plus, une voix venant du ciel, celle de Dieu, le Père, a annoncé « Tu es mon Fils très aimé, c'est toi que j'ai choisi avec joie ». Donc, les propos de Jésus ne sont pas un bavardage sans valeur et ne résultent pas d'une illusion. Jésus a vécu quelque chose de concret, unique et extraordinaire, que des personnes autour de lui ont vu et ont entendu. Jésus avait toutes les raisons de savoir qu'il était bel et bien le Fils de Dieu. Choisi par Dieu, animé de l'Esprit de Dieu et envoyé par Dieu pour accomplir des choses merveilleuses. Il allait, sous peu, appuyer ses paroles par des actes qui prouveraient effectivement que lui, Jésus, accomplissait ce que Dieu seul pouvait accomplir. Les esprits mauvais fuyaient sa présence. Les vents et les vagues obéissaient à sa parole. Les pains et les poissons se multipliaient entre ses mains. Les malades et les invalides repartaient complètement et parfaitement guéris. Et des morts reprenaient vie. Finalement, en entendant parler, beaucoup reconnaissaient en Jésus la voix divine. Le disciple Matthieu, dans l'évangile portant son nom, attribue à Jésus le nom d'Emmanuel, qui veut dire « Dieu avec nous ». On ne peut que conclure, l'Esprit du Seigneur était sur Jésus, envoyé par Dieu pour faire des merveilles, tout comme il avait dit.
1: Merci Yuva de nous avoir donné tant de bonnes raisons afin de croire en celui que Dieu a envoyé pour accomplir une œuvre de salut.
2: Et la prochaine fois, nous parlerons du salut offert par Jésus. Pour cela, Yuva nous expliquera en quoi consiste la bonne nouvelle annoncée par Jésus aux pauvres.
1: Abraham a dit de Dieu, « Il est le Tout-Puissant et le Dieu qui pourvoit ». Voici une autre bonne nouvelle dont nous vous parlerons la prochaine fois. En attendant de vous retrouver, je vous dis au revoir.
2: Au revoir et que Dieu vous bénisse.

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2: Bonjour à tous. Aujourd'hui, 14 octobre, c'est le chapitre 14 des Proverbes qui va guider notre méditation quotidienne pour nous apporter une lumière supplémentaire sur la parole de Dieu. Merci Virginie de nous lire ce chapitre.
3: Proverbes chapitre 14. Éloigne-toi de l'insensé, car il n'a aucun savoir à te communiquer. La sagesse de l'homme réfléchi lui fait discerner sa voie, mais la folie des insensés les égare. Réparer un tort, les insensés s'en moquent, mais les justes manifestent de la bonté. Le cœur connaît son propre chagrin, et personne ne peut partager sa joie. La maison des méchants sera détruite, mais la demeure des justes sera florissante. Bien des hommes pensent être sur le bon chemin, et pourtant ils se trouvent sur une voie qui finalement mène à la mort. Le rire peut masquer la tristesse du cœur, et la gaieté peut finir en chagrin. L'homme au cœur perfide sera gavé des fruits de sa conduite, mais l'homme de bien jouira des fruits de la sienne. Le stupide croit tout ce qu'on lui dit. Le rire peut masquer la tristesse du cœur, et la gaieté peut finir en chagrin. L'homme au cœur perfide sera gavé des fruits de sa conduite, mais l'homme de bien jouira des fruits de la sienne.

baisser la tête devant les bons et les hommes mauvais à la porte des justes. Personne n'aime le pauvre, même pas son compagnon, mais le riche a beaucoup d'amis. Qui méprise son prochain commet une faute, mais heureux celui qui a compassion des affligés. Ceux qui manigancent le mal font fausse route, mais ceux qui projettent le bien trouvent l'amour véritable. À tout travail, il y a du profit, mais le bavardage mène au dénuement. La richesse des sages est leur couronne, mais la folie des insensés reste de la folie. Un témoin véridique sauve des vies, mais qui profère des mensonges est un trompeur. Celui qui révère l'Éternel possède une solide assurance, et il sera un refuge pour ses enfants. Révérer l'Éternel est une source de vie qui fait échapper au piège de la mort. La gloire d'un roi dépend du nombre de ses sujets et la dépopulation ruine le prince. Celui qui garde son sang-froid fait preuve d'une grande intelligence, mais l'homme coléreux étale sa sottise. Un cœur paisible contribue à la vie du corps, mais l'envie est comme une maladie qui ronge les os. Opprimer le pauvre, c'est outrager son créateur, mais avoir de la compassion pour les indigents, c'est l'honorer. Le méchant est terrassé par sa perversité, mais le juste reste plein de confiance jusque dans la mort. La sagesse repose dans un esprit intelligent, elle sera reconnue même parmi les sots. La justice grandit une nation, mais le péché est une honte pour tout peuple. Le roi accorde sa faveur à ceux qui le servent avec intelligence, mais sa colère atteint celui qui fait honte.

27 et 30 disent ceci. Révérer l'Éternel est une source de vie qui fait échapper au piège de la mort. Et un cœur paisible contribue à la vie du corps. La maladie et la mort sont entrées dans le monde à partir du moment où Adam et Ève ont donné accès au diable en préférant croire à ses mensonges plutôt qu'à la parole de Dieu. À partir de ce jour-là, les êtres magnifiques que Dieu avait créés à son image et à sa ressemblance commencèrent à se détériorer et à mourir. Le diable est l'auteur de la maladie et de la mort. Mais Jésus, sans la nature du péché en lui, est venu détruire les œuvres du diable et nous donner la guérison qui fait partie de la vie abondante de Dieu. Il a donné sa vie en rançon pour nous racheter, pour nous donner sa vie. Cela est écrit dans l'évangile de Jean, chapitre 10, verset 10, ainsi que dans le livre des Actes des Apôtres, chapitre 10, verset 38. Quand nous acceptons Jésus dans notre vie, sa vie divine, abondante et miraculeuse devient nôtre. Nous avons la vie de l'Éternel. Nous sommes le temple du Saint-Esprit. Nous l'aimons et gardons sa parole. Avec le Père, ils font leur demeure chez nous, en nous. Nous faisons un avec Dieu, Jésus et le Saint-Esprit. La vie éternelle, ce n'est pas seulement l'assurance que nous passerons l'éternité auprès de Dieu, c'est-à-dire lorsque nous aurons quitté cette terre après la mort de notre corps, ce qui est déjà quelque chose de merveilleux et de tellement apaisant, puisque cela nous enlève toute angoisse à la pensée de la mort. Mais la vie éternelle, c'est aussi la vie de l'Éternel en nous, chaque jour, ici-bas, pour accomplir nos tâches et nos responsabilités quotidiennes. Cette présence de Dieu en nous nous apporte la paix. Jésus n'a jamais dit que lorsque nous devenons chrétiens, il ôte toutes les difficultés de notre chemin, mais il a dit qu'il sera chaque jour à nos côtés. Même dans des situations très difficiles, nous pouvons rester en paix parce que nous savons que Dieu s'occupe de nous. Alors apprenons à nous décharger sur Jésus de tous nos soucis, de toutes nos inquiétudes et fardeaux. Il est écrit que c'est dans le calme et la confiance que sera notre force. Tous les médecins s'accordent pour dire que le stress et l'angoisse sont source de nombreuses maladies. Donc, garder son cœur en paix est une protection pour la santé de notre corps. Certaines personnes souffrent

de douleurs abdominales et ulcères à l'estomac à cause de l'amertume et du refus de pardonner quelqu'un qui les a blessés ou offensés. Pour la même raison, d'autres vont jusqu'à tomber dans l'alcoolisme, un tabagisme excessif ou même la drogue et détruisent ainsi la santé de leur corps, sans parler de ceux qui vont jusqu'au suicide. Le sang que Jésus a versé à la croix pour me pardonner est également efficace envers tous ceux qui m'ont offensé et fait souffrir. Donc je peux leur pardonner aussi. Eh bien, je vous quitte avec cette recommandation de Paul aux Philippiens, chapitre 4, versets 6 et 7. Ne vous mettez en souci pour rien, mais en toute chose, exposez vos besoins à Dieu. Adressez-lui vos prières et vos requêtes, en lui disant aussi votre reconnaissance. Alors la paix de Dieu, qui surpasse tout ce qu'on peut concevoir, gardera votre cœur et votre pensée sous la protection de Jésus-Christ. Au revoir et rendez-vous à demain.

bien voilà la fin de cette émission. Besoin de la prière? Dites-nous aussi ce que cette émission vous a apporté. Eh bien, vous contactez Edith. Adresse, Edith Pet. Boîte postale 21 30 310 Vergèze, ça s'écrit V-E-R-G-E-Z-E, Vergèze, France. Par courriel, edith.tremplin@gmail.com. Je répète, edith.tremplin@gmail.com. Faites connaître cette émission autour de vous. Que Dieu vous bénisse. Au revoir et à demain.

Je m'appelle Philippe Paoli, je suis né à Marseille dans une famille catholique. J'ai atterri dans les années 76 en Alsace. C'est là que ma vie a un petit peu changé. Nous étions un petit peu plus posés et c'est là que j'ai rencontré une personne qui s'appelle Daniel et qui a été pour moi, je pense, le début de ce long chemin vers Dieu. Nous étions encore alors très jeunes tous les deux, mais lui faisait partie d'une église évangélique. Il m'a emmené quelquefois dans des assemblées ou dans des réunions. Et c'est là que j'ai pu rencontrer des gens complètement différents, avec qui on se sentait bien, des personnes qui parlaient de tout, qui étaient gentilles, qui vous accueillaient avec le sourire, des choses que je n'avais pas l'habitude de voir. Mais ça ne me faisait pas plus d'effet que ça. Les années ont passé, j'ai rencontré la personne avec qui je devais me marier. Quand nous avons eu notre premier enfant, Daniel a eu son premier enfant, et 7 jours après, j'avais le mien avec Carole. Et ça a été quand même quelque part quelque chose qui nous a rapprochés, et on se voyait plus fréquemment. Et ceci durant plusieurs années, et ma femme a commencé à aller plus régulièrement dans une assemblée évangélique. Moi, de temps en temps, j'y allais aussi, mais beaucoup plus rarement, c'était très exceptionnel. Et ceci a duré encore quelques années. C'est en novembre 2000, alors que je rentrais un soir du travail en moto, j'ai eu un accident. Et c'est vraiment ce jour-là où j'ai rencontré le Seigneur. C'était dans la douleur, mais c'était quelque chose de formidable. Je me souviens, rentrant le soir, il faisait nuit, il pleuvait un peu, j'ai vu des lumières et puis ça a été un choc, un grand choc et un gros trou noir. J'ai perdu a priori connaissance quelques minutes et quand je me suis réveillé, j'étais allongé sur la chaussée et je voyais des gens autour de moi qui gesticulaient, qui bougeaient dans tous les sens, qui criaient, qui appelaient, qui me parlaient. Et moi, je les regardais et je n'arrivais plus à respirer. Je suffoquais, je manquais d'air, j'arrivais pas à remplir mes poumons pour parler ou pour respirer tout simplement. Et c'est à ce moment-là que j'ai senti quelque chose m'envahir, rentrer en moi. J'ai senti une lueur, une chaleur. C'était au mois de novembre, il faisait très froid. J'étais allongé par terre, je n'avais pas froid. J'étais bien. J'arrivais pas à respirer, mais j'étais bien. Et je ne sais pas si c'était une voix qui m'a parlé, mais j'entendais quelque chose qui me disait « Calme-toi, n'aie pas peur, je suis avec toi, prends le temps de respirer, ça va aller. » Et d'un seul coup, j'ai commencé à respirer doucement. J'avais du mal à respirer, j'avais mal, j'avais des douleurs dans le dos, mais je me sentais bien. J'étais pas paniqué. Les gens me parlaient, je leur répondais. Je leur ai même demandé d'appeler ma femme, de lui dire que ça allait bien, que j'étais tombé, mais que ça allait bien. Puis les pompiers sont arrivés, m'ont emmené. J'ai passé quelque temps à l'hôpital, puis je suis resté en convalescence à la maison durant 7 mois. Et durant tous ces mois, j'ai eu le temps de prendre le temps de lire ma Bible. Et j'ai découvert des choses formidables. J'ai découvert que il y avait quelqu'un qui était mort pour nous, qui était venu sur terre pour nous délivrer de nos péchés et pour nous aimer tout simplement. J'ai commencé à partir de là à aller régulièrement au culte avec ma femme, avec mes enfants et j'ai commencé aussi à changer moi aussi. Et ce qu'il y avait de joyeux et de beau tous les jours dans ma vie, c'est de voir que mes enfants, ça leur faisait plaisir de voir que j'avais rencontré le Seigneur. Et à partir de là, ça a été une joie tous les jours, et j'en remercie le Seigneur pour ça.

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tout pour que il règne. Quand Dieu jugea bon de me révéler son Fils. C'est Moïse et je vous invite dans cette méditation d'Oswald Chambers. Si Jésus-Christ entreprend de me régénérer, l'entreprise paraît irréalisable. Une hérédité où je ne suis pour rien pèse sur moi. Je ne suis pas un saint, ni près de l'être. Si tout ce que Jésus-Christ peut faire pour moi est de me dire que je dois être saint, son enseignement me jette dans le désespoir. Mais si Jésus-Christ est un régénérateur qui a le pouvoir de substituer en moi, si tout ce que Jésus-Christ peut faire pour moi est de me dire que je dois être saint, son enseignement me jette dans le désespoir. Mais si Jésus-Christ est un

je dois faire de mon côté, c'est accepter la condamnation du péché prononcée par Dieu sur la croix de Jésus-Christ. Le Nouveau Testament nous enseigne que l'homme, convaincu de son indigence et de son incapacité radicale, reçoit de Dieu le Saint-Esprit, qui le transformera en mettant en lui la vie même du Fils de Dieu, jusqu'à ce que le Christ soit formé en vous, dit l'apôtre Paul. Le grand miracle de la rédemption, c'est que Dieu puisse me transformer ainsi et me faire vivre d'une vie entièrement nouvelle. Quand je sens pleinement mon indigence, alors Jésus me proclame heureux. Mais il faut d'abord que j'en vienne là. Dieu respecte ma liberté et ne peut me donner l'esprit de Jésus-Christ si je n'en reconnais pas moi-même le besoin. La tendance au péché est entrée par un seul individu dans la race humaine. Le Saint-Esprit est entré en nous par un seul, le Fils de l'homme, Jésus. Grâce à la rédemption, le Saint-Esprit se substitue en moi à l'hérédité du péché.

suis Isabelle, j'ai 20 ans. Et à un moment donné, j'avais 6 ans quand ma petite sœur est arrivée. Et la petite sœur, elle a commencé à prendre toute l'attention de mes parents parce qu'elle pleurait tout le temps et c'était la petite dernière. Et bon, alors au début, j'aidais mes parents, j'étais gentille, mais au bout d'un moment, elle commençait quand même à m'énerver. Je m'enfermais dans ma chambre, ma petite sœur, je lui parlais plus. Mes parents, je commençais à faire de moins en moins confiance parce que je voyais qu'ils ne s'occupaient pas trop de moi. Mais bon, je faisais un petit peu mon caliméro dans ma chambre. Il y avait beaucoup de cris à la maison et ça allait pas trop bien. Et à l'adolescence, là, ça commençait à coincer parce que mes parents, ils étaient en instance de divorce. Et mes parents divorçaient. Et là, ça a été le clash, quoi. Là, j'ai vraiment tout jeté en l'air. Et au fur et à mesure, je perdais toute l'estime que je pouvais avoir de moi-même ou de l'image de la femme. Il y a tout qui partait, quoi. Donc j'ai commencé à rencontrer des garçons, à flirter, à sortir. J'écoutais jamais mes parents, donc je faisais ce que je voulais. Donc voilà, j'ai perdu complètement ma dignité, ma pureté. Et j'ai continué comme ça. Avant de m'installer à Strasbourg, donc je venais d'avoir le bac, j'allais m'installer avec une copine à Strasbourg. Franchement, c'était la fête, quoi. Je me suis dit, ça y est, je vais faire ma vie, les parents sont derrière. On est parti travailler dans les Alpes pendant 2 mois. On s'est dit, ça y est, on a des ailes, on va s'envoler. Et en fait, on s'est écrasé, quoi. Pendant ces jours, j'ai rencontré un jeune homme. Donc, tout de suite, je suis tombée amoureuse. Mais en fait, ce jeune homme, il se disait thérapeute. Il me parlait de Dieu, donc je trouvais ça super, quoi. Dieu, c'est vague, c'était bien. Il me disait qu'il y avait des guérisons, des énergies, que Dieu, finalement, il est en chacun de nous. Et je suis rentrée là-dedans, quoi. Donc. Et j'ai été complètement envoûtée par ce garçon. Et donc, j'ai marché là-dedans. Donc, ça m'a complètement bousillée, quoi. Là, j'avais une notion du monde spirituel, mais vraiment de l'autre côté du miroir, quoi. Là, c'était... Donc, je me suis installée à Strasbourg. Ce garçon m'a laissé tomber. Mon amie, ma meilleure amie à l'époque, on s'entendait plus trop bien. Donc, habiter avec quelqu'un sur qui on n'est plus sur la même longueur d'onde, c'est difficile. Mes études, c'était la cata. Et j'avais rencontré un couple de chrétiens quand j'étais adolescente, vers 16-17 ans, qui m'avaient beaucoup aidée. Pour moi, ça a toujours été des parents spirituels. Ils étaient québécois en plus et j'adore le Québec. Et à cette période de ma vie, j'ai compris que pour avancer, il fallait que je lâche mes bagages, en fait. Je pense qu'on est tous nés avec des gros sacs que nos ancêtres nous donnent, que nos parents nous donnent, et qui, au bout d'un moment, commençaient à être lourds. J'ai commencé à réaliser que pour avancer dans la vie, pour vraiment vivre ma vie, il fallait que je pardonne à mes parents. Et j'ai écrit une grande lettre à mon père un jour pour lui expliquer que j'en avais marre. Enfin, ça faisait au moins 3 ou 4 ans que je lui parlais pas, quoi. Et donc, j'ai lui écrit une lettre pour lui dire que je voulais pardonner, que j'en avais marre, que je voyais que tout ce que j'avais semé tout au long de ma vie, je le récoltais. Et j'ai repris contact avec les Québécois aussi, je leur ai écrit une grande lettre. Je sais pas, ils ont dû avoir les cheveux qui s'hérissaient quand je leur ai raconté tout ce que j'avais vécu les mois d'avant. Mais ils ont prié pour moi. Et là, j'ai commencé à avoir une soif de Dieu, mais waouh, quoi, je voulais connaître des choses, quoi. Donc je commençais à prier. Et donc, 3 mois plus tard, je suis allée à un camp que mon ami québécois organisait. Je me suis fait baptiser, j'ai donné ma vie totalement à Dieu. Il a changé ma vie, quoi.

Bonjour à tous, ce week-end est un week-end musical. À Pau et à Bayonne, vous aurez l'occasion de pouvoir découvrir de la belle musique. Le vendredi soir, à l'ADD de Bayonne, vous aurez le chanteur chrétien gypsy Joe Reyes. Avec une guitare et une voix magnifique, il proposera plusieurs chants avec ses tonalités qui nous font voyager, que les gypsies savent si bien enchaîner. Ce sera à la Cité Furtado ce vendredi 16 octobre. N'hésitez pas à venir passer cette belle soirée à Bayonne. Le lendemain, sur Pau, il y aura un concert de Parfaitement Imparfait. L'ancien groupe appelé Hillsong France fait un nouveau tour avec son nouveau blason Parfaitement Imparfait. Ils seront à l'église du Phare à Lons à 19h. À partir de 19h ce samedi 17 octobre. C'est toujours l'association Cœur à Cœur qui organise ce concert. Un très bon moment de convivialité et de partage autour de concerts et de musique chrétienne. Parfaitement Imparfait a un style de rock, un groupe nombreux, venus essentiellement de la région lyonnaise pour partager leur joie de pouvoir louer celui qui les rend parfaits malgré leur imperfection. Pour rappel, ce mois d'octobre, vous pouvez toujours participer au challenge de don de plasma avec l'établissement Français du Sang. Vous pouvez faire une équipe avec votre association, votre travail ou bien juste entre amis pour aller partager votre plasma. Un don de plasma peut se faire toutes les deux semaines et il permet de soigner de nombreuses maladies comme les cancers ou les maladies auto-immunes. Donner son plasma, c'est permettre à ce qu'un soin puisse être prodigué à de nombreux patients qui attendent. Aujourd'hui, les deux tiers du plasma utilisé en France vient de l'étranger, notamment des États-Unis, où le don de plasma est rémunéré. L'établissement Français du Sang vous lance ce challenge, que la France puisse être autonome pour que tous les dons se fassent de manière éthique et non pas financière. Si vous voulez participer, n'hésitez pas à aller sur l'établissement Français du Sang pour prendre rendez-vous à la Maison du Don de Biarritz ou dans un des événements locaux organisés tout au long de l'année. Je vous rappelle donc le concert du chanteur chrétien gypsy George Reyes à Bayonne ce 7 octobre à la cité Furtado et le lendemain à Pau avec le groupe Parfaitement Imparfait à l'église évangélique Le Phare à partir de 19h avec l'association Cœur à Cœur. Très bonne écoute sur les ondes de Radio Bonne Nouvelle et je vous dis à bientôt pour plus de bonnes nouvelles.

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J'étais dans une entreprise pendant pratiquement un an lorsque j'étais contacté par la concurrence. Ça arrive, vous voyez, les gens cherchent. Quelquefois, il n'y a pas besoin de chercher, je ne l'ai pas voulu. Et on priait le Seigneur parce qu'on avait dû vendre la maison pour que le Seigneur nous donne les moyens de s'acquérir une maison pour 4 enfants. Il faut pas 2 pièces cuisine, hein. Et c'était un fardeau pour nous. Et je voyais que dans cette entreprise, malgré la réussite que j'avais, j'étais quand même dans les premiers de la société au niveau résultat. Eh bien, je gagnais pas assez pour pouvoir investir dans une belle grande maison. Alors, on a prié. Et généralement, je peux vous dire qu'au niveau de la concurrence, on a des milliers de clients, on la rencontre pratiquement jamais. Et Dieu, j'étais voir une directrice d'école parce que je vends des produits également pour les écoles. La directrice ne pouvait pas me recevoir tout de suite, donc j'attendais à la porte. Et puis un autre gars se présente, et puis on commence à parler, bien sûr, c'était de la concurrence. Et puis bon, la directrice était libre, je suis rentré, je suis sorti, lui est rentré, point, c'est tout. Il a réussi à avoir mes coordonnées. C'est vrai que je lui ai cassé les pieds sur le secteur. Et il a réussi à avoir mes coordonnées. Il m'a demandé si on pouvait se rencontrer. Je lui ai dit, bon, pourquoi pas. Puis j'en ai parlé à mon chef de régional de cette entreprise. Il dit, attention, méfie-toi, bien sûr, hein. Et je suis allé le voir. Et puis, bon, ça me paraissait bien ce qu'il proposait. J'aime bien me sentir à l'aise dans l'entreprise dans laquelle je travaille. Alors, je suis allé à la direction et rencontrer donc le PDG de l'entreprise. Alors il m'accueillait comme si j'avais signé mon embauche. Je lui dis, j'ai encore rien signé et je prendrai ma décision qu'après vous avoir vu et après avoir parlé avec vous. J'ai pu parler avec cet homme. J'étais pas pressé de changer de travail puisqu'on était venu me chercher. Je lui ai témoigné de tout simplement que je voulais ceci dans mon travail et pour moi est essentiel. C'est de rester honnête, de ne jamais raconter de bêtises par rapport aux produits que je vends. J'ai déjà vu tellement d'excès dans ce domaine. Un exemple, nous avons dans notre gamme un stylo. On prétend qu'on laisse une semaine ouvert, un stylo encre, il ne sèche pas dans la pointe. Je l'ai jamais dit avant de l'avoir testé à la maison, parce que je veux pas être malhonnête. Et le Seigneur honore cela. Alors j'ai dit à mon patron, voilà, à mon futur patron, écoutez, si vous permettez que je reste honnête dans mon travail, je suis OK pour travailler avec vous parce que je suis chrétien. Ah, il me dit, Monsieur Blazer, que vous êtes l'homme qu'il nous faut. Ça m'a un peu surpris quand même, mais c'est vrai, parce que je suis dans cette entreprise. Je peux vous dire que nous sommes payés qu'à la commission. Par rapport au même chiffre d'affaires, dans cette entreprise, je gagne 40 à 50% de plus que dans l'autre. Et la prochaine fois, je vais faire de la formation, de l'embauche et de la formation pour l'entreprise. Je l'avais déjà fait avant. Mais mon critère est l'honnêteté par rapport au client. C'est le témoignage que j'apporte, même dans l'entreprise dans laquelle je suis. Les gens s'imaginent qu'à force de raconter n'importe quoi, eh bien, le client va acheter, c'est possible une fois, mais après, ils auront la porte fermée. Je crois qu'il faut voir à long terme, mais pour moi, c'est un critère de conscience et mon engagement avec le Seigneur.

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0: En ce temps-là, la renommée de Jésus parvint aux oreilles d'Hérode le tétrarque, qui dit à ses serviteurs « Celui-là est Jean le Baptiste, le voilà ressuscité des morts, d'où les pouvoirs miraculeux qui se déploient en sa personne. » C'est qu'en effet, Hérode avait fait arrêter, enchaîner et emprisonner Jean à cause d'Hérodiade, la femme de Philippe, son frère, car Jean lui disait il n'était pas permis de la voir. Il avait même voulu le tuer, mais avait craint la foule, parce qu'on le tenait pour un prophète. Or, comme Hérode célébrait son anniversaire de naissance, la fille d'Hérodiade dansa en public et plut à Hérode, au point qu'il s'engagea par serment à lui donner ce qu'elle demanderait. Endoctrinée par sa mère, elle lui dit
1: « Donne-moi ici, sur un plat, la tête de Jean le Baptiste. »
0: Le roi fut contristé, mais à cause de ses serments et des convives, il commanda de la lui donner et envoya décapiter Jean dans la prison. Sa tête fut apportée sur un plat et donnée à la jeune fille qui la porta à sa mère. Les disciples de Jean vinrent prendre le cadavre et l'enterrèrent. Puis ils allèrent informer Jésus.
1: L'ayant appris, Jésus se retira en barque dans un lieu désert, à l'écart. Ceux qu'apprenant, les foules partirent à sa suite, venant à pied des villes. En débarquant, il vit une foule nombreuse et il en eut pitié et il guérit leurs infirmes. Le soir venu, les disciples s'approchèrent et lui dirent
0: « L'endroit est désert et l'heure est déjà passée. Renvoie donc les foules afin qu'elles aillent dans les villages s'acheter de la nourriture. »
1: Mais Jésus leur dit
2: « Il n'est pas besoin qu'elles y aillent. Donnez-leur vous-même à manger. »
0: « Mais nous n'avons ici que 5 pains et 2 poissons. »
1: Il dit
2: « Apportez-les-moi ici. »
1: Et ayant donné l'ordre de faire étendre les foules sur l'herbe, il prit les 5 pains et les 2 poissons, leva les yeux au ciel, bénit, puis, rompant les pains, il les donna aux disciples, qui les donnèrent aux foules. Tous mangèrent et furent rassasiés, et l'on emporta le reste des morceaux, 12 pleins coups fins. Or, ceux qui mangèrent étaient environ 5 000 hommes, sans compter les femmes et les enfants. Et aussitôt, il obligea les disciples à monter dans la barque et à le devancer sur l'autre rive, pendant qu'il renverrait les foules. Et quand il eut renvoyé les foules, il gravit la montagne à l'écart pour prier. Le soir venu, il était là, seul. La barque, elle, se trouvait déjà éloignée de la terre, de plusieurs stades, harcelée par les vagues, car le vent était contraire. À la 4e veille de la nuit, il vint vers eux en marchant sur la mer. Les disciples, le voyant marcher sur la mer, furent troublés.
0: « C'est un fantôme !»
1: Et pris de peur, ils se mirent à crier. Mais aussitôt, Jésus leur parla en disant
2: « Ayez confiance, c'est moi, soyez sans crainte !»
1: Sur quoi Pierre lui répondit
0: « Seigneur, si c'est bien toi, donne-moi l'ordre de venir à toi sur les eaux. »«
2: Viens !»
1: dit Jésus. Et Pierre, descendant de la barque, se mit à marcher sur les eaux et vint vers Jésus. Mais voyant le vent, il prit peur et commençant à couler, il s'écria
0: « Seigneur, sauve-moi !»
1: Aussitôt, Jésus tendit la main et le saisit en lui disant
2: « Homme de peu de foi, pourquoi as-tu douté ?»
1: Et quand ils furent montés dans la barque, le vent tomba. Ceux qui étaient dans la barque se prosternèrent devant lui en disant
0: « Vraiment, tu es fils de Dieu. »
1: Ayant achevé la traversée, il touchait

Cherchèrent terre à Génézaret. Les gens de l'endroit, l'ayant reconnu, mandèrent la nouvelle à tout le voisinage et on lui présenta tous les malades. 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

chers amis auditeurs, merci pour votre fidèle écoute des programmes de Radio Bonne Nouvelle. Il est temps maintenant de laisser la place à M. Grégor Daliard qui témoigne « Je vis pleinement pour Jésus-Christ », ce sont ses mots. Il est ancien curé, ex-curé, donc excommunié.

Alors, louange au Seigneur, il est vraiment parmi nous et nous nous rappelons à ce que notre frère ce matin a dit. Si nous sommes unis, nous avançons tous ensemble en unité, l'ennemi ne peut pas nous bouleverser. Hein. Il doit lâcher ce qu'il tient et ne l'appartient pas, comme on dit. Excusez-moi ceux qui sont nouveaux ce soir, je ne parle pas si bien français. S'il y a quelque chose que vous ne comprenez pas, il faut protester. Hein. Je veux juste lire un texte de l'apôtre Paul. Je suis où? Hein? Oui, au chapitre 4. Voilà pourquoi, miséricordieusement investis de ce ministère, nous ne faiblissons pas, mais nous avons répudié les dissimulations de la honte, ne nous conduisant pas avec astuce et ne falsifiant pas la parole de Dieu. Au contraire, par la manifestation de la vérité, nous nous recommandons à toute conscience humaine devant Dieu. Que si notre évangile demeure voilé, c'est pour ceux qui se perdent qu'il est voilé. Pour les incrédules dont le Dieu de ce monde a aveuglé l'entendement, afin qu'ils ne voient pas briller l'évangile de la gloire du Christ, qui est l'image de Dieu. Car ce n'est pas nous que nous prêchons, mais le Christ Jésus Seigneur. Nous ne sommes, nous, que vos serviteurs à cause de Jésus. En effet, le Dieu qui a dit « Que des ténèbres resplendissent la lumière » et celui qui a resplendi dans nos cœurs pour faire briller la connaissance de la gloire de Dieu qui est sur la face du Christ. Vous avez compris, j'ai bien prononcé la parole du Seigneur. Alors, notre devoir est bien ça de réconcilier les gens du monde avec le Seigneur. Hein? Réconcilier, on dit comme ça. Hein? Et parce que nous sommes tous des prêtres du Seigneur, comme l'apôtre Pierre nous dit. Alors, réjouissons-nous. Si je donne le témoignage ce soir, je veux le dire dans ce sens-là, que je veux vous encourager d'aimer le catholique. Brûler devant le Seigneur, aux genoux devant le Seigneur, pour les catholiques, n'est-ce pas? Mais que nous recevons aussi la force de leur montrer, de les amener vers la vérité, vers Jésus-Christ. C'est pas par notre force que nous arrivons à faire ça, c'est par le Saint-Esprit seul. Moi, je suis né dans une famille très catholique profonde. Mes parents, ils ont reçu une éducation très catholique. Ils étaient parents, les parents étaient parents, comme on dit ça, c'est juste. Hein? Comme c'est dans les villages du Valais, ils étaient d'antan tous parents qui se sont mariés parce qu'ils n'avaient pas d'autres possibilités. Parce que la Valais était très fermée, les Valais étaient fermés, les gens vivaient entre eux. Et les temps passés, les gens d'un vallée ne comprenaient pas les gens de l'autre vallée, n'est-ce pas? Ils parlaient un peu une langue différente. Aujourd'hui, ils se commencent à comprendre. Et bon, en tout cas, je suis né dans une famille très catholique avec 7 sœurs et 2 frères. Mais depuis très tôt, j'aimais Jésus. Maman, elle a aimé vraiment Jésus. Mais à côté de ça, on priait beaucoup envers la Mère de Dieu et les saints, les morts. On allait plusieurs fois le dimanche, on allait des fois 3 ou 4 fois à l'église pour prier. Et tout ça, la vie était vraiment, avant le Vatican II, avant les années 60, portée par les cérémonies dans l'église, la liturgie pendant toute l'année, n'est-ce pas? Et je me suis senti bien là-dedans, n'est-ce pas? Et depuis très jeune, j'ai lu des livres sur les saints, ceux que l'Église catholique a nommés comme des saints, parce que j'ai remarqué qu'est-ce que cette vie? Rien du tout. Il y avait tellement beaucoup de problèmes partout, n'est-ce pas? On entendait de ci et de ça. Je me suis demandé pourquoi l'homme, il est sur cette terre.
Et j'ai beaucoup aimé Dieu parce que Dieu m'a donné une espérance et j'ai beaucoup prié. Et alors j'ai beaucoup lu des livres sur les saints et là j'ai vu, je dois devenir saint. Je veux plaire à Dieu, n'est-ce pas? Je veux devenir saint. Alors depuis très jeune, j'ai commencé à jeûner. Par exemple, une fois j'ai demandé une de mes sœurs pour sa ceinture. J'ai planté des clous là-dedans et j'ai mis cette ceinture autour de mon corps parce que, et ça m'a fait du mal, bien sûr, mais j'avais l'impression, dans ce sens-là, je deviens saint. Et bon, maman, elle m'a interdit de faire des choses pareilles. Des fois, j'ai mis des cailloux dans les souliers pour quand je marchais, ça faisait mal, n'est-ce pas? Et le soir, j'étais très heureux quand j'ai enlevé les souliers, j'avais des douleurs, je pouvais dire à mon Dieu, tu vois, j'ai souffert pour toi. Et je me sentais fort. En hiver, je me suis couché à côté du lit, quand il faisait très froid. Ou en été, quand on travaillait dans les vignes, à Salpenem, il fait très chaud. C'est pourquoi il y a du bon dole là-bas. La dole qui est connue au monde entier. Bon, je ne vais pas faire des réclames pour le vin, je vais faire des réclames pour le Seigneur. Et j'ai pas bu pendant toute une journée, j'ai rien bu. Et le soir, j'étais presque, vous pouvez bien vous imaginer. Mais j'avais l'impression, maintenant je suis fort devant le Seigneur, je deviens saint, saint. Je m'approche de plus en plus à Dieu. Bon, comme j'ai déjà dit, maman, elle m'a des fois croisé les stratégies de la sainteté, ou comment on dit ça. Et j'avais des fois des doutes si elle était vraiment catholique, hein. Bon, plus tard, je me suis dit, je veux devenir prêtre, n'est-ce pas? Prêtre catholique, parce que je savais, le clergé était, oui, c'était plus proche de Dieu. Les prières, les bénédictions du clergé, des moines, ils avaient plus de force que de tous les autres. Et je me suis dit, il faut devenir prêtre pour s'approcher à Dieu. Et la messe, c'était quelque chose de très spécial, n'est-ce pas? La messe était entourée par une certaine mystique. Et ce qui est valable encore aujourd'hui, le prêtre, il a la force de faire venir entrer Jésus dans l'hostie. Dieu s'est donné au clergé de l'Église catholique romaine. S'il ne dirait au ciel, je ne veux pas, il ne peut plus le dire parce qu'il s'est donné au clergé. C'est le clergé qui dit qu'il peut l'obliger d'entrer dans l'hostie. Alors pour moi, c'était fantastique ça. Je disais, aïe, aïe, aïe, quel amour de Dieu envers nous, les êtres humains, qui se donnaient tellement, comment il faut dire, qui se donnaient si humblement, comme on dit. Oui. Alors, je voulais devenir prêtre. Bon, j'ai bien vu que j'avais beaucoup de faiblesses, n'est-ce pas? Mais j'ai pris sûrement beaucoup de sacrifices. Et plus tard, je suis allé au collège, j'étais 4 ans au collège. Mais je dois dire, pendant ce temps-là, j'ai fait une expérience avec Jésus-Christ. C'était une expérience, la première fois dans ma vie, qui m'a touché énormément. Parce que quand on a 13, 14, 15 ans, des fois les jeunes, ils tombent dans des problèmes de sexualité. Et moi, j'avais des problèmes énormes, comme tous les jeunes. Mais dans le temps, on disait que c'est un péché mortel, n'est-ce pas, si on a des problèmes dans cette situation. Et le 29 août à Salkenen, c'est un lieu de pèlerinage. Là, on adore Jean-Baptiste qui a été, comment dire, décapité. Et il y a des mondes qui viennent du Haut-Valais, du Bas-Valais. Et dans le temps, il y avait beaucoup de gens qui venaient se confesser, n'est-ce pas, le jour avant. Il y avait 8 prêtres qui étaient distribués, comment dire, non, dans les confessionnals. Ouais. Et moi, j'allais me confesser avec une angoisse terrible. Parce que je me disais, je ne vais pas me confesser chez mon curé, parce qu'après, il ne me regarde plus. Il pensera toujours, ah, ce Grégoire, ah, voilà. Il vient tous les jours à la messe, à la communion, et puis, ah, tiens, tiens. En tout cas, on disait dans le temps, si on a des problèmes dans la sexualité, on doit aller à Malévo, dans une maison des fous, on disait. Et je croyais que j'ai une fois qu'on va m'amener dans une maison des fous si je continuais dans cette situation-là. Et je me rappelle, j'étais au confessionnal et je tremblais, j'ai dit au curé, c'était le curé au Valaisan après la voie, j'ai confessé mon péché et j'ai dit au Seigneur, plus jamais je veux faire ce péché. Et j'étais vraiment prête à ne plus le faire. Et
Je me rappelle, oui, j'ai confessé et le curé, il me disait ce que maman et la tante, en discutant une fois, il avait dit. J'écoutais par hasard et ça m'a tellement fait peur. Le curé, il me disait, continue seulement, tu vas tomber dans la maison des fous. Et ça m'a donné un choc, hein, vous pouvez bien vous imaginer. Et j'ai dit à ce prêtre, je ne sais pas comment c'est sorti de moi, j'ai dit un mot que je n'ose pas dire ici. Et quand j'ai sorti cet mot, j'avais une peur énorme. Je disais, maintenant tu as fait un sacrilège, comment on dit. Et je quittais la sacristie et je suis sorti de la sacristie, descendu les escaliers. J'ai couru à travers de l'église et c'était plein. Il y avait 200 ou 300 personnes et j'ai couru là parce que j'avais peur que le curé me suivait. Et j'étais tout derrière à la sortie de l'église et j'ai pleuré là. J'ai pleuré là. J'ai dit, je suis perdu, je suis Dieu même, pas vraiment. Comment je peux faire des péchés? Mais c'était des péchés simples, hein, en vérité. Et vraiment, je me sentais perdu et j'ai crié envers Dieu. Et tout à coup, j'ai senti la main du Seigneur sur mes épaules, n'est-ce pas? Et je me suis tourné, mais derrière moi, il n'y avait plus personne. Et je disais, mais qu'est-ce que c'est ça? Et j'ai senti vraiment, physiquement, et je sentais Jésus très proche, comme il me disait, Grégoire, si les prêtres ne te comprennent pas, si personne ne te comprend, moi je te comprends. Et j'étais libre d'une minute à l'autre. Et pendant des mois, j'ai souffert énormément. Je me rappelle, je suis rentré, et ces jours-là, le village était plein des gens, des pèlerins, et on avait toujours des invités, on était toute la famille réunie, mais j'étais heureux comme jamais dans ma vie, et je n'ai pas eu l'absolution. Et à ce temps-là, sans l'absolution, vous savez, du prêtre, oh, c'était une chose terrible alors. Normalement, les gens, si un curé, il n'a pas donné l'absolution, on allait chez l'autre. Il a sûrement donné. Alors j'étais là à la table, mais j'avais une tranquillité, une paix que j'ai jamais eu avant. Et maman, elle disait tout à coup devant tous, mais Grégoire, il a dû se confesser vraiment comme il faut. Il est plein de joie ce soir. Et j'ai dit à maman, oui, jamais de ma vie je me suis confessé si bien comme ce soir. Et normalement, c'était pas mon genre de parler comme ça. Si je n'avais pas la paix du Seigneur dans moi, j'avais trop peur. Vous comprenez, j'étais un enfant qui avait trop peur dans ces choses de ne pas plaire à Dieu. Plus tard, j'ai raconté à maman ça une fois. Et c'était la première fois que j'ai senti, oui, comment, l'amour de Dieu, mais dans une forme que je n'ai pas connue. Et j'ai jamais oublié ça. Ça m'a porté plus tard. Après, j'ai plus pensé comme ça. Bon, j'étais au collège. Là, j'ai fait des mauvaises expériences avec un prêtre. Et bon, je ne peux pas raconter toute cette histoire. Entre-temps, je lui ai pardonné, on a parlé ensemble quand j'étais prêtre catholique. Et bon, plus tard, après, je suis devenu dessinateur en bâtiment. Et là, j'avais du contact avec des jeunes qui se droguaient. Moi, je ne me suis pas drogué. On m'a invité plusieurs fois, mais le Seigneur m'a protégé. C'est un temps assez triste. Hein. Les gens, ils vivaient comme vraiment. On ne peut pas dire comme les bêtes, les jeunes, ils vivaient vraiment une vie terrible. Et ça m'a tellement touché. Je criais envers Dieu, comment on peut aider à ces gens? Il n'y a personne qui leur aide. N'est-ce pas? J'ai remarqué que toutes les cérémonies, tous les dogmes, toutes les traditions n'aident pas à ces jeunes. Et je criais envers le Seigneur et j'ai entendu, comme il me dirait le Seigneur, il faut devenir prêtre. Et je voyais, c'est la seule porte où j'ai une autorité acceptée pour aider à ces jeunes, n'est-ce pas? Si on n'était pas prêtre, on n'avait pas le pouvoir, n'est-ce pas? On n'était pas accepté, hein? Alors, oui, je méfiais à ce temps-là un peu les prêtres parce que c'est à cause d'un prêtre que j'ai pas pu continuer au collège. Et j'ai toujours dit au Seigneur, quand il y avait les grandes fêtes dans l'Église catholique, à Pâques, à Noël, vraiment crié envers le Seigneur, je voudrais devenir prêtre, mais ce sont des disciples qui m'ont coupé le chemin. Mais je sentais que le Seigneur me disait, il faut rester proche de moi, n'est-ce pas? Et papa est mort d'un jour à l'autre, et il y avait un jeune prêtre qui nous a visités, qui a visité surtout maman pour la consoler, ils ont prié ensemble. C'est un prêtre, oui, qui n'était pas, il était un peu prêtre moderne à ce temps-là, il venait en jeans, il venait en pull, je sais pas quoi. J'avais l'impression que c'est pas vraiment un prêtre juste, hein. Il faut se méfier devant lui parce qu'il ne portait pas l'habit des prêtres, hein, n'est-ce pas? Mais
J'ai remarqué qu'il a quand même, qu'il a bien consolé maman. Il venait des fois de Haute-Nenda, c'est assez loin de Salkenen, même en hiver avec le vélo. Je me disais, mais il doit avoir un amour, ce prêtre, quand même, parce qu'il prend, pendant 2, 3 heures, il roule en hiver avec le vélo pour venir trouver maman, pour prier avec elle, pour la consoler. Et un jour, je lui dis, j'étais déjà 5 ans dessinateur, je lui dis, quand j'ai dessiné là, oui, moi je deviendrais encore prêtre si je n'avais pas besoin à refaire la maturité. Il me disait, mais si tu as fait 4 ans de collège, du latin, du grec, tu peux aller n'importe quand chez l'évêque pour devenir prêtre. Et ça m'a tellement touché, j'ai dit, mais sans faire la maturité, il me disait, non, tu as le latin, tu as le grec, tu as un diplôme. Il y a 3 possibilités pour devenir prêtre catholique. Le premier chemin, c'est faire la maturité. Le deuxième, avoir du latin, grec et un diplôme dans une profession. Et le troisième chemin, c'est avoir un diplôme dans une profession, comme on dit. Alors, quelques jours après, je suis allé chez l'évêque, Adam, celui qui est mort il y a 2, 3 ans. Et la première chose qu'il m'a demandé, vous priez le chapelet. J'ai dit oui, j'ai pris le chapelet de nouveau, comme il faut. Et puis, il me disait, oui, n'allez pas dans notre séminaire catholique. Vous perdez la foi là-dedans. Et ça m'a étonné. Mais quelques jours avant, j'ai dit à maman, je ne pouvais pas dormir toute la nuit. Je me suis réveillé parce que maman, elle a prié presque pendant des heures. Elle priait chaque soir. Elle se mettait à la table, dans la cuisine. Elle priait pendant des heures. Et puis à minuit, elle était encore à la table. Elle priait là. Alors je me suis levé, j'ai dit à maman, je veux devenir prêtre. Et puis maman, elle me disait, ne deviens pas prêtre. Et ça m'a rendu triste parce que chaque maman catholique, elle se réjouit si son fils lui dit, je veux devenir prêtre. Alors elle me disait, non, ne deviens pas prêtre. J'ai dit, mais comment? Elle me disait, mais tu ne connais pas notre église, Grégoire. J'ai dit, comment? Mais c'est la seule église de Dieu, c'est l'église de Dieu. C'est une église qui ne fait jamais des fautes, hein, c'est bien clair. Elle me disait, oui, cher Grégoire, tu ne connais pas l'Église, parce que son frère, il était chancelier chez l'évêque à Zimbabwe, n'est-ce pas? Son oncle était curé, elle savait un peu plus que moi. Mais elle n'osait pas nous dire, parce que elle avait quand même du respect. Elle me disait, elle m'a regardé longtemps, elle me disait, si tu veux devenir prêtre, il faut suivre Jésus. Mais je ne comprenais pas ce qu'elle disait, parce que je lui disais, mais si je deviens prêtre, je veux bien suivre avec toute ma force Jésus. Et puis elle m'a toujours dit, mais tu sais pas ce que tu dis. J'ai pensé, mais vraiment, ma maman n'est pas tout à fait catholique. Hein? Et après, je suis allé chez l'évêque et puis il me disait, il faut pas aller au séminaire valaisan, Fribourg, parce que j'allais perdre la foi. C'était le temps où il y avait des tensions, comment dire, entre les conservateurs, les théologiens conservateurs et progressistes, assez forts. Hein? Alors j'étais étonné. Et ce prêtre, c'était Jean-Marc Bonvin. Aujourd'hui, il est général du couvent des Opus Sanctorum Angelorum, de l'œuvre de Saint-Ange, qui est très attaqué par la télévision maintenant en Allemagne, en Autriche. On m'a téléphoné l'autre jour de la télévision suisse-allemande, si je voulais pas parler à la télévision sur cette œuvre, parce que j'ai vécu là une année. Mais j'ai dit, je ne peux pas, parce qu'à ce temps-là, j'étais vraiment bien dans ce couvent. Alors je suis allé avec ce jeune prêtre dans ce couvent au Tirol. Et c'était un mouvement un peu comme Lefebvre, hein, dans ce sens-là, mais ils sont restés fidèles au pape, n'est-ce pas? Et moi, j'étais très heureux là-bas, au Tirol. J'étais là presque toute une année. C'était vraiment une atmosphère mystique. Et moi, j'ai beaucoup lu sur la mystique, depuis très jeune. J'ai lu ce qu'on appelle dans l'Église catholique le cinquième évangile. J'ai toujours lu ça. C'était ma Bible. Hein. Ce sont les visions de la femme Anna Katharina Emery, n'est-ce pas, toute la vie de Jésus. Après ce qu'elle a vu, on a trouvé comment on dit, les Wissenschaftler, comment on dit, les scientifiques ont trouvé beaucoup de choses en Palestine par ce qu'elle a vu. Et ça m'a dit, alors, c'est vraiment de Dieu ce qu'elle a vu, parce que les scientifiques, ils ont trouvé des choses vraiment en Égypte, à Éphésus,
à Jérusalem et partout. Et j'ai toujours lu ça. Elle a vu, n'est-ce pas, des choses énormes, comment les apôtres étaient habillés et tout aussi. Et ça m'a attiré tellement. Plus tard, je remarquais, c'était vraiment de l'occultisme, des rêves un peu drôles. C'était un mélange de beaucoup de choses. Je suis allé là-bas, et là-bas, ce couvent était fondé par une dame qui avait aussi des visions des anges. Elle pouvait tout de suite me dire qui j'étais, mes faiblesses, les portes où le diable entre dans ma vie. Et puis elle avait raison, elle m'a tout dit la vérité. Elle m'a jamais vu avant, elle n'a jamais rien écouté de moi, mais elle m'a vu dans les visions que je venais. Et puis elle me disait, elle m'a donné une lettre où tout était noté, et je me disais, vraiment, Dieu, il parle, n'est-ce pas? À ce temps-là, je croyais comme ça. Et bon, j'étais là toute une année, j'étais très heureux. Mais après, j'ai voulu commencer des études de théologie et on voulait m'envoyer à Rome. Mais je me disais non, je veux le plus vite que possible devenir prêtre. Pendant des années, j'attends sur ça. Et je ne vais pas encore apprendre l'italien à Rome et puis après faire les études parce que j'étais tellement pressé. Et je suis rentré en Suisse et j'ai étudié la théologie 3 ans au couvent d'Einsiedeln. Et là, au couvent, j'ai aussi remarqué que entre les moines, il y avait vraiment des luttes, hein, des directions. Après 3 ans, j'étais obligé d'aller une année au séminaire valaisan à Fribourg, parce que les régents, comme on dit, le directeur, il a désiré ça. Et à Fribourg, alors vraiment là, j'ai beaucoup souffert. Parce que moi, j'étais vraiment catholique. Et là, j'ai vu quand même des professeurs catholiques se moquaient du pape, de sa sainteté. Et ça m'a fait, vraiment, je comprenais plus rien. Alors j'ai commencé là à étudier, je me suis dit non, j'arrête les études, je rentre en Valais, je vais faire dessinateur en bâtiment et rester fidèle comme catholique parce qu'il y a trop de choses dans l'église catholique romaine. Et j'ai pensé à maman, entre temps maman était aussi morte et je commençais à penser à ce qu'elle me disait, il ne faut pas devenir prêtre. Mais je me suis dit bon, je vais arrêter. Et quand j'ai voulu m'arrêter, il y avait un frère dans le temps, c'était un Africain, et puis encore un autre qui me disait, il faut venir une fois à une réunion très catholique. Et bon, c'était cette fois-ci un Suisse qui m'a pris avec. Mais ce que je vous ai dit ce matin, quand je suis arrivé là chez les Capucins, à Fribourg, dans le couvent des Capucins, ce que j'ai entendu là, ça m'a troublé encore plus, n'est-ce pas? C'était une groupe charismatique catholique. Alors quand je suis arrivé là, il y avait des religieuses qui étaient aux genoux, une autre qui était assise, il y avait des moines qui levaient les mains, et il y avait quelqu'un qui disait Amen, l'autre Alléluia, il y avait des gens qui donnaient des témoignages, et j'ai trouvé ça alors tellement, comment il faut dire, dégoûtant, qu'on parlait de sa vie privée envers Dieu, les expériences qu'on avait fait avec Dieu. Parce que chez nous c'était comme ça. On entendait seulement des témoignages des saints, de ceux que l'Église catholique a nommés comme saints, mais dès qu'ils étaient déjà morts, n'est-ce pas? Et maintenant, il y avait des personnes vivantes qui donnaient des témoignages de Dieu, et ils n'étaient pas nommés saints. Comment ils pouvaient parler, n'est-ce pas, comme ça, de Dieu? Et ça m'a dégoûté. Alors, après cette soirée, j'ai dit à mon collègue, non, alors, ils sont fous, mais ils sont là pour détruire l'Église catholique romaine. Tu ne vois pas ça? Bon, il n'a pas dit grand-chose. La semaine après, on voulait aller au cinéma et il n'y avait rien du tout. On allait boire dans un bistrot, dans un jardin d'un bistrot, notre bière. Et quand ça sonnait 8 heures du clocher de la cathédrale de Fribourg, il me disait, Grégoire, on va encore une fois chez ces catholiques un peu spéciales. J'ai dit, mais jamais dans ma vie, je viens là-bas. Après 10 minutes, il m'a de nouveau dit, mais viens Grégoire, une seule fois. Et j'ai dit, non. J'ai dit non, c'est une secte et je suis catholique romain, je ne me laisse pas tourner la tête par des sectes pareilles. Et il s'est fâché, il me disait, tu es un valaisan borné, une tête dure, des montagnes ici, des montagnes là, des montagnes là, des montagnes là. Et tout ce qui est dehors de ces montagnes, c'est secte, c'est fou, c'est pas juste, un vrai valaisan borné. Alors je me suis dit, bon, j'y vais, pas parce qu'il m'a persuadé, mais j'ai pensé parce qu'il a... à cause des valaisans. Alors quand je suis arrivé là, c'était déjà 8h15, et puis il y avait un grand capucin, il habite maintenant à Brick, il m'a embrassé, il m'a, comment dire, donné des becs. Et ça m'a dégoûté jamais.
À l'entrée de l'église, jamais le curé m'a embrassé puis me donné des becs sans arrêt. Hein. Dès qu'il m'a lâché, je pensais, maintenant je pars. Il y avait déjà un autre capucin plus petit qui m'a embrassé là et me donné des becs. Et j'ai dit, mais qu'est-ce que c'est pour une maison ici? Qu'est-ce que se cache sous cette robe de moine? Et puis, mais ce deuxième capucin, Père Tilbert, Moser, il m'a pris par le bras. Et les gens ont déjà commencé à chanter, vraiment, il y avait pour moi un théâtre terrible, un désordre terrible. Parce que nous, on était... Et puis, il m'a pris à côté de lui, il y avait des cercles, comme on dit, il m'a placé à côté de lui. Vous savez, dans l'église catholique, c'était comme ça, c'est encore aujourd'hui comme ça. Tous se lèvent, tous vont aux genoux, tous s'assoient, n'est-ce pas? Tous disent amen en même temps, amen en même temps. C'est seulement le prêtre qui lève le main. Mais là, pour moi, c'était un désordre terrible, n'est-ce pas? Et après, pendant une heure et demie, j'ai lutté, j'ai transpiré, je me suis dit, ne te laisse pas prendre. Les sectes, ils commencent comme ça, ils jouent tellement les gentils et tout ça, fais attention. Mais après une heure et demie, ce père Tilbert, il a lu de l'évangile Matthieu 5, et ça a commencé à me toucher. Et c'était la première fois que vraiment la Bible me disait quelque chose, parce que jusque-là, bien, on a assez eu de la Bible dans la théologie, mais on a tellement... Comment il faut dire? Oui, il ne restait plus rien. En tout cas, ça nous donnait rien, et puis on n'avait pas l'habitude de prier avec la Bible. On avait le catéchisme et la Bible d'école, mais pas vraiment la parole du Seigneur. Et après cette soirée, j'ai pu parler avec ce père Tilbert Moser, et puis il me disait, mais écoute... L'Esprit Saint, il a ouvert par pape Jean 23 les portes de l'Église catholique romaine pour toutes les dénominations, pour les protestants, pour qu'un jour il va avoir un seul berger et un seul troupeau, n'est-ce pas, des moutons, et le berger, ça sera le Saint-Père, le pape. Et j'ai dit, ah voilà, alors je vais participer. Bon, ça m'a plu. Même si je ne comprenais pas beaucoup de choses, mais je me suis dit, je veux aussi travailler pour l'unité, qu'un jour il va y avoir une seule église catholique romaine. Parce que depuis très petit, on nous a dit que les Angleterres, ils revenaient de nouveau dans l'église catholique. Parce que je me rappelle, depuis très petit, dans les églises, on a prié que les Angleterres se convertissent. Et ça m'a étonné, il y a une année, ou cette année, que l'archevêque de l'église anglicane, il a fait un appel à toutes les dénominations, les églises, au monde entier, de se lier avec Rome. Et je dis, tiens, alors cette vision n'était pas si tort, hein. T'entends les prêtres catholiques, ils ont prié pour une chose, et ça se réalise maintenant. Ça m'a étonné. Aujourd'hui, d'antan, j'aurais dit oui, hein, mais aujourd'hui, ça me rend triste. Et puis, on dit aussi que le communisme va tomber, n'est-ce pas? Depuis très jeune, nous avons entendu ça, et que la Russie va s'ouvrir au catholicisme, n'est-ce pas? Alors, ça m'a réjoui, tout ça m'a réjoui à ce temps-là. Et bon, je suis devenu prêtre le 19 juin 1977, et l'évêque, il m'a tout de suite envoyé à Zermatt. Mais là, j'étais vraiment rempli de joie ce temps-là, parce que depuis ce jour-là, j'ai commencé à lire la Bible depuis cette rencontre charismatique-là chez les Capucins à Fribourg. J'ai commencé à lire la Bible avec tout un autre amour et avec une joie, parce que ça commençait à me nourrir. Je sentais, j'ai besoin de la parole du Seigneur. Mais je le voyais encore dans l'esprit de l'œcuménisme, hein, et d'un berger. Et je suis venu à Zermatt, j'étais là quelque temps, je me suis senti très seul, je pouvais plus prier avec des gens. Seulement, bon, il y avait 5 ou 6 messes, samedi, dimanche, toujours l'église pleine, mais vous savez tout ce qui est prescrit là. Et puis après, j'ai dit une fois à des sermons, j'ai dit aux gens, ceux qui veulent mieux connaître Jésus, mieux aimer Dieu, qu'ils viennent me trouver à la cure. Alors les gens, ils ont commencé à parler, comme je vous ai déjà dit, ils disaient, mais qu'est-ce qu'il dit là? Ces jeunes prêtres, ils sont plutôt un peu protestants, mais nous avons tout. Qu'est-ce qu'il dit? Mieux connaître Jésus, mieux connaître la Bible. Mais c'est bien nous qui connaissons Dieu vraiment comme il faut. Alors ça a donné des discussions, et j'avais la chance que le curé qui était là à Zermatt à ce temps-là, il m'aimait beaucoup parce qu'il avait des problèmes avec le vicaire qui était là avant,
Et les gens, ils disaient tous, mais avec ce curé, on peut pas vivre. Hein. Et il voulait être gentil avec moi pour que les gens ne disent pas après, alors voilà, vous voyez, ce jeune prêtre, il a de nouveau des problèmes avec ce curé. Alors c'est la faute du curé. Alors c'est le curé, à cause de ça, il était très gentil avec moi. N'est-ce pas? J'avais une certaine, comment il faut dire, chance là. Alors, la première soirée, il y avait deux personnes qui sont venues prier. Mais tout à coup, on était 50, 60, n'est-ce pas? Et les gens, vraiment, ils se sont convertis après notre compréhension à ce temps-là. Il y avait pas mal de gens qui ont donné leur vie au Seigneur dans cette façon-ci. Mais tout à coup, ça donnait des problèmes. Il y avait les prêtres. On a commencé aussi d'autres groupes bibliques. Et les prêtres ont commencé à nous critiquer, à dire, c'est une secte, ça, ce sont des pentecôtistes. Comment ils peuvent s'ouvrir à des choses comme ça? Alors, on commençait à nous attaquer. Et on disait, parce que nous avons prié pendant des heures, n'est-ce pas? Des fois, nous avons commencé à 8 heures et nous avons prié presque jusqu'à minuit. On était plein de joie. Mais les gens, ils disaient, qu'est-ce qu'il fait ce vicaire avec toute cette dame-là si longtemps? Alors on commençait à raconter des choses, c'est pas si bien. Et le curé l'a quitté après une année, il y a un autre curé qui est venu, il m'a interdit de distribuer des bouquins de Telos et tout ça, des bouquins charismatiques. Il a nommé du conseil paroissial qui devait lire d'abord les bouquins que j'allais distribuer. Alors, les deux m'ont dit, mais non Grégoire, alors on ne peut pas lire tous ces bouquins parce que nous n'avons pas étudié la théologie. Distribue ce que tu veux, nous disons au curé que nous avons lu. J'ai dit, non, il faut les lire. Alors le cher Yvon, il a dû prendre des bouquins à la maison. Elle me disait des fois... Et j'ai dit, il faut lire assez vite parce que moi, je dois distribuer, je ne peux pas attendre trop longtemps. Alors, il a lu, mais il me disait, mais Grégoire, il y a des choses vraiment formidables là-dedans. Bon, lui, il a étudié quelques années de théologie, mais il a dit, mais il faut faire attention, il ne faut pas donner aux catholiques ça. J'ai dit, mais si, il faut leur donner, c'est la vérité, il ne faut pas avoir peur. Il a dit, ouh, alors il n'était pas si content parce qu'il était aussi très catholique, il avait une certaine responsabilité. Et oui, alors les attaques devenaient toujours plus fortes. Un jour, j'avais tout à coup du feu dans mon appartement et ça commençait à brûler les notes. Quand j'avais écrit quelque chose, quelques minutes après, c'était brûlé. Il y avait le feu qui venait, je savais pas d'où ça venait, quoi. Et ça venait toujours plus fort, ça commençait à brûler dans les rideaux. Et chaque fois quand on voulait courir contre le feu, ça partait, n'est-ce pas? Et puis, j'ai dit au curé qu'il vient voir, je ne savais pas ce qui se passait. On a laissé venir l'électricien. Vous croyez qu'il y a quelque chose avec la lumière, et trop d'électricité. Le curé a dit, mais qu'est-ce que c'est ça? Il faut vite appeler le chef de l'électricité. Il est venu, il a appelé le directeur. On a téléphoné aux pompiers parce que ça venait toujours plus fort. On ne savait pas quoi. J'ai dit, est-ce qu'il faut prendre les valises et le nécessaire est parti? Qu'est-ce que ça va donner? Ça va donner une détonation. Mais ça a commencé, c'était le vendredi. J'oublie toujours ce mot. Asher Midvor. Oui, le vendredi décembre, je suis rentré après la messe. Et le curé et moi, on avait eu des problèmes et j'ai demandé pardon parce que j'ai dit, maintenant il y a le temps de carême qui commence et je vais jeûner ces 40 jours vraiment en paix avec tous. Autrement, ça ne vaut pas la peine de jeûner. Et j'ai demandé pardon le curé. Bon, j'avais l'impression que j'avais pas fait du mal à lui, mais avec la Bible, j'ai trop fait de bruit, n'est-ce pas, dans le village. Et ça lui a rendu un peu fâché. Alors je lui ai demandé pardon. Et ce jour-là, on avait célébré ensemble la messe, l'église était pleine, et puis on a mis, n'est-ce pas, la terre sur la tête des gens qui voulaient jeûner. Et nous sommes rentrés. Quand je suis rentré, ça donnait, là où j'étais assis au bureau, ça donnait ça fait pain, n'est-ce pas, comment on dit? Et comme si quelqu'un tapait la porte contre moi, je suis arrivé à retirer le bras quand j'ai enlevé le bâton, et j'ai repoussé la porte, et puis il y avait le feu là, mais le feu, il a disparu tout de suite. Et puis la gouvernante et son neveu sont tout de suite venus, on a pris les couvertures pour éteindre la lumière, mais c'était le soir. On ne savait pas ce que c'était. Je croyais que c'était là. Comment on dit?
Comment? Oui. Mais il y avait la lumière. Alors j'ai dit, je comprends rien. On allait se coucher, puis le lendemain, ça recommençait. Bon, il y avait le pompier, tout ça. Après, il y avait la police secrète qui est venue. Il y avait les deux de Zurich, de la maison de Wissenschaftlichen Institut, de l'Institut scientifique. Et c'est drôle, à ce temps-là, une dame qui venait aux soirées bibliques, elle a téléphoné à un voyeur, ou comment on dit, voyant, à la Suisse de l'Est. Et puis, ce type lui a dit, il y a quelqu'un qui a fait appeler 50 ou 60 esprits et ils vivront dans cet appartement jusqu'à 5 heures, vendredi soir, jusqu'à 5 heures. Elle est venue me dire ça. Et puis, cette dame, elle disait, mais pourquoi ça brûle pas dans l'appartement du curé? Parce que le lit qu'elle fait, il est si, il fait le mieux pour Dieu et pour les gens. Il disait, mais il a dit, il faut retéléphoner après 10 minutes. Et puis il a répondu qu'un esprit lui a dit que parce qu'on travaillait pour la vérité et que ces esprits ne supportent pas ça. Alors j'ai chassé cette dame dehors de la maison parce que je dis, il faut pas téléphoner à des voyants. Mais elle voulait m'aider. Mais j'ai dit, mais tu sais bien qu'il faut pas le faire. Alors pendant des mois, elle m'a plus parlé. Après, elle a recommencé à me parler. Et c'était juste, ce feu a brûlé jusque 3 jours. Et vendredi à 5 heures, c'était fini. Et ça a donné des discussions au village. Vous pouvez vous imaginer, on avait on devait enlever tous les rideaux. C'était nuit, la maison en pleine lumière. On devait chasser les rideaux dans la neige. Et vraiment, c'était... Alors, en tout cas, il faut quitter Zermatt. Et j'ai quitté, et le vicaire général, c'était le curé qui était là avant, à Zermatt, il m'a nommé comme curé à Grehen. Mais là, on m'a interdit, on m'a dit, il ne faut plus continuer avec cette secte que tu as commencé là à Grehen. Le vicaire général m'a dit, Grégoire, reste tranquille au moins une année. Ne change rien, il faut tout faire comme le curé qui était là maintenant à Grehen, il faut tout faire comme lui l'a fait. Et j'ai promis, oui, j'ai dit, je veux le faire. Parce qu'à ce temps, j'étais un peu fatigué et je voulais un peu la paix. Je cherchais un peu ma paix. Et le curé de Grehen, il m'a invité quelques jours avant qu'il a quitté Grehen. Et avant, je suis venu à Grehen, il m'a dit, on buvait une bouteille de vin. Et de plus en plus, la bouteille se vidait, de plus en plus, il m'a dit la vérité. Il m'a dit, écoute, Grégoire, je te dis une chose. J'ai informé tout le village de Grehen. Et Grehen, c'est un village de 1200 habitants et environ 5000, quelque plus, des autres, n'est-ce pas? Et il m'a dit, j'ai mobilisé tous les gens de Grehen. Dès que tu commences avec la Bible ici, tu vas avoir tous contre toi. Je te l'ai dit. Déjà maintenant, parce que c'est une secte. Tiens-toi à tout ce qu'on a fait toujours et il faut te comporter maintenant comme un curé et pas faire des choses. Et j'ai dit, oui, je veux le faire. J'ai dit au Seigneur, oui, je vais être obéissant à ce curé, au vicaire général. Mais je me sentais très seul là à Grehen. Et après quelques mois, pendant le sermon, ça m'a pris et j'ai dit, ceux qui aimeraient, veulent mieux connaître Jésus et mieux connaître la Bible, qu'ils viennent à une réunion tel et tel soir dans la petite chapelle qui est construite dans l'église de Grehen. Alors il y a déjà la première fois 50 personnes qui sont venues, j'étais très étonné, mais ces gens-là, ils croyaient que j'avais quelque chose, des forces spéciales à cause de ce feu à Grehen, des choses comme ça. Et quand je leur ai dit, écoutez, nous parlons que sur la Bible, que sur la parole du Seigneur dans les soirées bibliques, vous pouvez prier le chapelet dans la messe, ou on prie des choses autrement, mais ici, on parle que de la Bible et sur la parole du Seigneur. Alors il y avait la prochaine fois, la semaine suivante, il y avait seulement 3 ou 4 ou 5 personnes qui sont venues. Mais petit à petit, il y avait quand même plus qui sont venues. Mais je me rappelle quand j'ai dit ça au sermon, quand j'étais à la sacristie, j'ai dit, mais qu'est-ce que va arriver maintenant? Mais j'ai lu dans la Bible et la parole du Seigneur m'a consolé et j'avais l'impression que le Seigneur m'a pardonné parce que je n'étais pas obéissant au vicaire général et au curé qui était là-bas. En tout cas, les gens sont venus. Et j'attendais toujours le grand, n'est-ce pas? Ce qu'il m'a promis, rien s'est passé. Bon, il y avait des personnes qui auraient bien aimé participer à ces soirées bibliques, mais ils n'ont pas pu venir parce qu'on les a retenus, et d'autres ils étaient très ouverts. Maintenant, ce qui est très étonnant, les gens de Grehen, c'est une sorte de gens qu'on trouve vraiment à nulle part.
Je me rappelle au collège, on avait peur des gens, des jeunes de Grehem, parce que c'était assez dur. Et des fois, quand on jouait football, on devait laisser faire un but, hein, et rien dire, même si c'était pas. On avait peur aussi des gens de Saint-Nicolas, cette, une sorte de gens un peu autrement. Et, mais aussi, quant à la parole du Seigneur, ils ont commencé à lire la Bible. Et à ce temps-là, j'ai senti moi-même, c'était le temps où les charismatiques ont recommencé de nouveau prier envers la Mère de Dieu, comme je vous ai dit. Et là, j'avais des problèmes énormes. Je voyais de plus en plus que ce que je devais faire, n'est-ce pas, tous les jours prier envers les morts, Mère de Dieu et les morts, et de tout ça, je voyais que ce n'est pas juste. Et toutes les cérémonies, baptiser les enfants, tout ça, je voyais, j'avais des problèmes de plus en plus. Et à ce temps-là, j'ai commencé à lire le matin la Bible, à midi, le soir. Vous savez, dans un village comme Grehem, j'étais invité chaque soir, ici ou là, il y avait toujours des fêtes. Et je suis rentré presque toujours vers minuit ou après minuit. Et puis on est fatigué, n'est-ce pas? Puis on a bu du vin, et puis c'était pas. Mais j'ai quand même, j'avais envie de lire dans la Bible. Et j'ai, des fois, jusqu'au matin, j'ai lu dans la Bible parce que je sentais, je ne peux plus continuer dans ce sens-là parce que les gens vraiment ne se convertissent pas. Et tout ce travail que je fais est pour rien à la fin. Et je demandais le Seigneur, aide-moi. Ils sont venus, et ils me disaient, mais monsieur le curé, la Bible est inspirée, c'est le canon que les apôtres ont dit qu'il faut rester dans l'enseignement des apôtres, qu'il faut parler plus loin parce qu'autrement on n'a pas Dieu. Vous avez baptisé des enfants, mais la Bible nous dit le contraire. Elles m'ont dit, Marc 16, ceux qui croient en Jésus se laissent baptiser seront sauvés. Ou Actes des Apôtres 2, 38, hein, repentez-vous, laissez-vous baptiser, comment on dit, oui, pour que le Seigneur vous pardonne les péchés et vous recevrez le don du Saint-Esprit. Alors les deux sœurs me disaient, et je dis oui, quand même, je savais qu'elles avaient raison, j'avais les mêmes problèmes, mais je voulais pas, j'avais peur de ceux qui s'approchaient de plus en plus. Et je leur ai dit, vous voyez, on a toujours baptisé les enfants, même Luther, même Zwingli, même Calvin. Elles me disaient, mais oui, mais Zwingli, Luther, Calvin, ils ne sont pas Dieu, ils ne sont pas la parole du Seigneur. Et elles m'ont dit, mais monsieur le curé, faites attention. C'est ça la parole du Seigneur. Alors j'étais très heureux d'un côté parce qu'elle disait la vérité. Et puis il y avait encore d'autres choses sur la mère de Dieu. On a discuté dans les soirées bibliques. Vraiment, ça allait assez dur, hein? Et faites attention. C'est ça la parole du Seigneur. Alors j'étais très heureux d'un côté parce qu'elle disait la vérité. Et puis il y avait encore d'autres choses sur la mère de Dieu.

J'ai lutté, j'ai dit au Seigneur, mais c'est pas possible. Tu peux sûrement pas que je quitte, tu veux pas que je quitte l'Église catholique parce que ça ne va pas. Tu es pas si, comment on dit, borné Dieu. Tu es un Dieu, hein, qui est très ouvert, mais je voyais, j'avais l'impression que je marche vraiment toujours, que la parole du Seigneur m'amène dans un chemin, comment on dit, étroit. Et je voulais pas aller ce chemin, j'avais peur. Mais le Seigneur m'a toujours donné des réponses parce que j'ai senti, si moi je vais quitter l'Église catholique romaine, alors je vais avoir tous contre moi. Et ça, je ne peux pas supporter. J'ai dit non, ça je ne peux pas supporter, je vais mourir. Non, Dieu ne peut pas être comme ça. Et je me suis calmé, j'avais vraiment la paix, ma paix pour quelques jours. Après j'ai de nouveau lu dans la parole du Seigneur, et le Seigneur m'a dit le contraire. Par exemple, surtout le chapitre Matthieu 10, hein, quand j'ai parlé, je vais avoir tous contre moi, le Seigneur me disait bien par sa parole, car je suis venu opposer l'homme à son père, la fille à sa mère, et la bru à sa belle-mère. On aura pour ennemis les gens de sa famille. Alors j'ai dit, oui, le Seigneur le dit. Et il m'a toujours donné des réponses aussi quand... Si nous lisons, car celui qui aura rougi de moi et de mes paroles, de celui-là le Fils de l'homme rougira lorsqu'il viendra dans sa gloire et dans celle du Père et des saints anges, n'est-ce pas? Alors, toujours j'ai reçu une réponse dans la Bible. Et j'ai dit, je sens que si j'aime Jésus seul, alors je dois quitter l'Église catholique romaine. Je ne peux pas autrement. Je savais. Et l'Esprit Saint m'a bien montré ça. Mais j'ai toujours avait des arguments, je peux vous dire. Et c'était vraiment un temps assez dur. Je savais par la tête que je ne peux plus être prêtre catholique, mais je n'avais pas la paix. J'avais peur quand je pensais à ça, de quitter l'Église catholique romaine. Parce que vous savez, j'ai travaillé, j'ai donné des retraites dans l'école de commerce. J'ai donné des retraites dans l'école normale des femmes et des hommes. Alors, et j'avais tellement beaucoup de mariages et tout ça. Je connaissais si beaucoup de gens, presque tous les Ovalaisans. Alors, j'avais peur de sentir que tous ces gens vont être contre moi. Ça, j'ai su. Alors, j'ai toujours cru, non, Dieu ne peut pas être si étroit. Non, c'est pas possible. Mais la parole du Seigneur m'a dit, il faut aller ce chemin si tu veux arriver vraiment, comment on dit, au but. Oui. Et puis après, c'était les dernières soirées bibliques. Alors là, on a discuté vraiment, qu'est-ce qu'on fait si on nous chasse dehors de l'Église catholique romaine? Alors, il y a des femmes qui ont dit, alléluia, Pierre et Jean, ils ont fait la même chose. Il faut aimer Dieu plus que les gens. Et ces femmes étaient pleines de joie, encouragées. J'ai dit, mais vraiment, vous ne savez pas ce que vous dites. J'ai dit, vous ne savez pas ce que vous dites, parce qu'ils vont vous persécuter. Alors il y avait une autre, alléluia, mais si... Elle me disait, oui, aussi Matthieu 10, n'est-ce pas ce qui est écrit là? Oui, j'ai dit, ils vont nous appeler Satan, serviteurs du Satan. Alors une dame, elle disait, mais c'est noté dans la Bible, du moment qu'ils ont traité de Belzéboul, le maître de maison, que ne diront-ils pas de sa maisonnée? Alors les dames, elles... D'un côté, j'étais très heureux, ils connaissaient bien la Bible. Vraiment, ils voulaient aller ce chemin, c'est typiquement pour les gens de Graham. S'ils ont senti que c'est la vérité, on ne peut plus le retenir. Alors moi, j'avais tellement pitié d'eux, parce que je voyais tout ce qu'ils allaient à supporter. Et je demandais le Seigneur, je te prie, les catholiques romains, moi je pars, je quitte le Valais, j'avais décidé, je quitte le Valais et je vais commencer une nouvelle vie en Suisse allemande. Parce que je ne peux pas faire ce chagrin, comment il faut dire, toutes ces douleurs, ça je peux pas, comment est-ce qu'on dit, je vais pas le pousser dans ces choses là-dedans. Et j'ai lutté, j'ai prié le matin, à midi, le soir, j'ai prié, j'ai crié envers le Seigneur, et je me rappelle, un matin, je me suis réveillé, et j'avais la paix. Et je savais, maintenant tu peux quitter l'Église catholique romaine. J'avais vraiment, je sentais la présence du Seigneur, maintenant tu es libre. Et je sentais, j'étais libre. Alors j'ai dit au Seigneur, je te prie, envoie-moi un frère. Mais pas un prêtre catholique, j'ai dit au Seigneur, mais envoie-moi un frère qui brûle pour toi, pour ta parole, qui est vraiment...

0: fidèle à ta parole qui me constate ce que tu m'as montré. On dit constater, constate. Oui, confirme, oui. Je disais au Seigneur, je suis sûr, je sais bien, tu as tout, vraiment, tu m'as tout montré, c'est juste. Mais tu as tout le pouvoir. Envoie-moi donc un frère. Et pendant les mois suivants, je pensais toujours quand quelqu'un venait, vous savez, il y a beaucoup des autres, des gens qu'on connaissait de partout qui venaient dire bonjour, et aussi d'autres gens. Je disais, est-ce que c'est celui-ci? Mais j'ai tout de suite remarqué, non, c'est un homme qui ne brûle pas vraiment pour le Seigneur. Il est religieux, mais il ne brûle pas pour la vérité. Il n'aime pas la parole du Seigneur. Ça, j'ai remarqué assez vite. Et après quelques mois, j'ai pu penser à ça. J'ai dit, bon, je vais quitter le Valais et j'ai commencé à arranger les choses. Et on avait une soirée biblique et après cette soirée biblique, ma secrétaire me disait, Grégoire, il y a ici une famille qui fait les vacances ici à Grehen. Ils aimeraient bien te parler. Ils ont quelque chose pour toi. Et j'ai dit à ma secrétaire, non, laisse-moi tranquille. C'est sûrement de nouveau une secte ou je sais pas quoi. Elle me disait, non, Grégoire, c'est quelqu'un qui brûle pour le Seigneur. Et tout de suite, je commençais à me rappeler à ce que je demandais le Seigneur. Alors, la secrétaire a fixé avec cette famille un rendez-vous. Et c'était un frère pentecôtiste avec son épouse et ses 5 enfants. Faisaient là les vacances à Grehen, ils nous ont invités. Et quand je suis entré dans cette maison de vacances, j'ai tout de suite senti, ici, c'est l'Esprit de Dieu. Et j'étais plein de joie. Et puis on allait tout de suite prier. J'ai jamais vu ce frère et cette sœur, mais on commençait tout de suite à prier ensemble. Et ce frère, il avait une image, comment on dit, une impression. Il me disait, mais monsieur le curé, à cause de vous, dans quelques semaines, ça va donner comment on dit, des trafics énormes ici en Valais. Je dis, oh non, non, non, vous avez sûrement pas vu comme il faut. Alors, parce que j'ai dit, non, non, je vais d'abord à Kenya avec ma gouvernante assez âgée. Comment on dit, elle avait 70 ans, mais elle pouvait parler toute seule. Elle avait son frère là-bas à Kenya. Et il nous a invités, mais j'ai pu l'accompagner. Et j'ai dit, d'abord, je vais à Kenya. Après 4 semaines, je reviens et je vais chez l'évêque et je lui dis, écoutez, l'année prochaine, quand vous changez les places des prêtres, je quitte gentiment le Valais. C'était mon plan. Et il nous a encore une fois prié, puis il me disait, monsieur le curé, je vous dis encore une fois, le Seigneur vous dit, il faut maintenant rester ferme dans ma parole. Le Seigneur vous dit, parce que ça va donner vraiment des choses énormes à cause de vous. Et j'étais tellement gentil, j'ai dit, ah oui, c'est ça, mais j'ai pensé, il s'est trompé, je ne pouvais pas accepter ça, n'est-ce pas? Et j'étais à Kenya, avant d'aller à Kenya, il y avait le 15 août, et là, j'ai voulu montrer aux gens à l'église, n'est-ce pas? L'église était pleine, il y avait beaucoup des autres aussi à ce temps-là, on dit des autres. J'ai parlé sur la Mère de Dieu, la différence entre la Reine du Ciel et Marie, la maman de Jésus. Je voulais parler sur Jérémie 44, qu'il parle là de la Reine du Ciel, et surtout, Actes des Apôtres 19, je crois 19, où Paul il était à Éphésus quand il avait ses bagarres à cause de l'Artémis, Démétrios et son atelier, n'est-ce pas? Alors, bien sûr, comme prêtre catholique, on a le temps de prêcher 7 à 12 minutes. On devrait normalement pas prêcher plus loin, plus longtemps. Bon, à ce jour-là, peut-être prêcher 15 minutes, mais ce sermon a donné une réaction assez forte. Et quand je suis revenu de Kenya, il y avait tout de suite deux sœurs elles sont venues la nuit, et elles me disaient, Monsieur le curé, vous êtes excommunié. Elles ont pleuré. Une, elle est venue une nuit avant l'autre. Et puis j'ai dit, non, c'est pas possible, parce que ce que j'ai dit, c'est pas si grave, parce que les autres, prêtres, ils disent encore d'autres choses. Alors, on devrait excommunier presque tous. Hein? Alors, elles m'ont dit, nous avons entendu une discussion qu'on n'aurait pas dû entendre. Écoutez, n'est-ce pas? Bon, il y avait des fois des prêtres qui sont montés à Grehen et qui ont essayé de motiver les gens contre moi, mais le Dieu nous a protégés toujours. Et alors, quelques jours après, le doyen de Saskrund, il m'a invité. Et il y avait là le juge, comment dire, un de trois canoniques. C'était le directeur du collège à ce temps-là. Et il y avait le vicaire général et puis justement le doyen. Et puis on me disait, si tu n'acceptes pas que Marie est la mère de Dieu, tu n'acceptes pas que Jésus est le fils de Dieu. J'ai dit, mais bien sûr, j'accepte Jésus comme fils de Dieu, mais Marie est la maman de Jésus et pas mère de Dieu dans le sens comme nous, comment dit-on, nous fêtons dans l'Église catholique romaine, nous célébrons dans l'Église catholique romaine. On avait des discussions. Après, j'ai dit, écoutez, Will disait, nous devons envoyer un protocole, on dit un protocole à l'évêque de Sion. Après 2 heures, j'ai dit, arrêtons, il faut rien écrire, écoutez, je vais quitter l'Église catholique romaine. Et le vicaire général, qui était toujours tranquille, me disait, mais pourquoi tu n'as pas dit encore ça à l'évêque? J'ai dit, mais comment, laissez-moi faire un pas après l'autre. Et puis il me disait, est-ce que je peux fixer une date avec l'évêque? J'ai dit, bien sûr, c'est gentil. Alors j'aurais dû aller le lendemain à Sion, mais j'avais encore fixé des rendez-vous, ça allait seulement une semaine plus tard. Et quand je suis arrivé à Sion, moi j'étais si naïf, j'ai cru que je pus parler avec l'évêque entre quatre cieux. Je voulais lui dire, écoutez, j'ai des problèmes, je peux plus rester catholique, je vais quitter la prêtrise, je vais aller en Suisse allemand. Mais quand je suis arrivé là, il avait de nouveau un du droit canonique, ou comment dire, un avocat de l'Église. J'ai pas connu ce monsieur. Et puis le vicaire général. Et là, je me suis senti tout de suite, comment dire, verraten, trahi, parce que j'ai remarqué que le vicaire général, il attendait déjà longtemps pour m'attraper, ou comment on dit. Alors, on m'a posé, comme je vous ai dit ce matin, les questions sur l'infaillibilité du pape, la mère de Dieu, les contacts avec les églises libres, le baptême. Et puis, l'évêque, il s'est fâché. Et j'avais l'impression, l'évêque, là, il était tout un autre homme. C'était plus le frère. C'était vraiment, j'avais l'impression, c'est un fonctionnaire. Et ça m'a tellement attristé. J'avais une pitié énorme. Je sentais une pitié énorme envers l'évêque. Parce que je l'aimais beaucoup, je l'aime toujours. Et tout à coup, il disait, fini, dès minuit, vous n'êtes plus curé de Grehen. Quittez la cure le plus vite que possible. Et il m'a jeté dehors. Alors je me disais, mais qu'est-ce que je fais maintenant? Parce qu'il faut comprendre la situation dans un lieu catholique. Je peux pas monter à Grehen et dire je suis plus votre curé parce qu'on a tous les jours une messe. Qu'est-ce que je fais? Bon, c'était mercredi soir et jeudi matin on n'avait pas la messe, mais jeudi soir j'étais bouleversé, ou comment on dit, ça allait trop vite. Vous savez, c'était trois à la fois. Et après le droit canonique, on peut pas chasser quelqu'un loin d'une minute à l'autre. On doit noter tous ceux qu'il est irrégulier. Et il faut lui donner 15 jours de temps, qu'il fait des réflexions sur ça. Après, on se réunit de nouveau, on discute sur ça, n'est-ce pas? Mais moi, j'étais vraiment troublé. Alors, je suis monté à Grehen et j'ai dit au président de la commune. Et le lendemain, j'ai téléphoné, tu es bien au courant? Il me disait, de quoi? J'ai dit, je suis plus votre curé. Il me disait, mais fais pas des bêtises. On a d'autres problèmes, pas faire de bêtises sur des choses. Si, oui. Et je dis, mais non. Il me dit, mais pourquoi? Je dis, parce que je ne peux pas croire vraiment tout ce qui l'Église catholique romaine me fait croire. Il me dit, mais moi, je ne crois non plus beaucoup de choses, et je suis toujours catholique. Hein? Et comme ça. Et maintenant, les gens de Grehen, quand ils ont entendu ça, ils ont commencé à informer la presse partout, n'est-ce pas? Mais eux, ils ne savaient pas vraiment ce qui se développait en moi. Et petit à petit, ils ont remarqué vraiment que je ne voulais pas marcher comme prêtre catholique dans la doctrine catholique. Et oh, ça donnait des heures et des jours vraiment assez pénibles. Maintenant, c'était pour le mouvement catholique charismatique. On s'est réunis dans la cure. Elle était déjà presque vide, mais on était là, je me rappelle, dans la salle. Et ils m'ont demandé tous, mais qu'est-ce que nous faisons maintenant, nous? Et j'ai dit, je vous dis rien du tout. Moi, je suis libre. Maintenant, je ne suis plus catholique. Faites ce que le Seigneur vous montre. Mais en tout cas, je vous dis une chose, ne quittez pas l'Église catholique romaine à cause de moi. Si le Seigneur vous le montre, faites-le. Alors, c'est étonnant. Il y a les deux personnes. Une, elle est devenue mon épouse plus tard. Marianne, par exemple, elle était toujours calme dans les soirées bibliques. Elle ne disait rien du tout. J'aurais jamais pensé qu'elle va quitter l'Église catholique romaine. Elle se levait et puis elle disait, écoutez, moi, je veux suivre Jésus. Et j'ai dit, mais non, Marianne, qu'est-ce qu'elle fait, cette pauvre enfant? qu'est-ce qu'elle va supporter, parce que son papa, il m'a plus salué, parce qu'elle avait déjà donné la sortie de l'église catholique, et il était fâché sur contre moi. J'ai vécu encore la Grehen. Et après, il y avait une autre dame, une sœur de 65 ans, elle se levait, elle disait, nous ne pouvons pas croire en slalom, un peu catholique, un peu Jésus, un peu ça, un peu ça, il faut aller là, il faut être là ou là. Et je disais, oulala, cette pauvre sœur, qu'est-ce qu'elle va supporter? Et puis il y avait une autre dame qui disait, non, moi je ne peux pas quitter l'église catholique romaine parce que j'ai des enfants. Et puis, hé, mon Dieu, qu'est-ce que ça va donner? Vous êtes fous, vous allez trop loin. Et puis ça a donné. Il y avait une autre sœur qui se levait et elle disait, maintenant, mais le curé, il nous a donné 500 heures de la Bible. Et il y a encore des personnes ici dedans qui ne savent pas aller le chemin avec Jésus. Si j'étais le curé, je prendrais un fusil et je commencerais à. Alors ça allait assez dur. Il y avait d'autres dames qui disaient, mais toi, tu n'as pas des enfants, tes enfants sont déjà éduqués, mais nous avons des enfants, et ça a donné des discussions. Et j'ai dit, oh Seigneur, je ne sais plus quoi faire. Alors la moitié s'est décidée de donner la sortie de l'église catholique romaine et de suivre Jésus. Et nous avons encore prié. Bon, plus tard, ils m'ont dit qu'ils avaient l'impression que j'aurais vraiment désiré qu'ils restaient. Mais c'était vraiment comme ça. Mais je vous dis, ils sont tous restés fidèles jusqu'à aujourd'hui. Et puis, ils ont supporté des choses énormes. On avait, j'ai déjà lunaire, ça va. On avait une fois une réunion, on était réunis 16 personnes et puis il y avait un mari, un alcoolique, comme on dit. Oui, il m'a vu avant, il me disait, écoute, il me disait encore, monsieur le curé, je suis pas d'accord avec votre nouvelle religion. Pour les gens au village, il disait beaucoup, bon, dans notre âge, on va plus changer la religion. Les gens, ils étaient un peu aussi beaucoup du village. Mais, oui, et bon, il nous a, comment il faut dire, on était réunis, on était en train de fêter la Sainte Cène, et puis il pénétrait avec des autres hommes, et il a coupé, comment il faut dire, il a poignardé un frère qui avait déjà 70 ans, il est tombé là, on croyait qu'il est mort, mais c'était terrible ce soir-là. Avec les pieds, il a chassé, comment dire, poussé loin la calice, comment dire, mais c'était une atmosphère assez triste parce que son épouse, il s'est décidé de suivre Jésus et puis on lui a dit que nous sommes la secte comme le Jim Jones, hein, de, je sais, oui, qui se sont empoisonnés. Et on lui a dit que nous faisons la même chose, et des choses terribles, on lui a dit. Et il croyait, il a cru ça devant l'avocat plus tard, il a dit qu'on lui a dit ça et puis il a cru ça. Et il voulait sauver son épouse, n'est-ce pas? Alors, c'était une chose terrible, hein, jusqu'on avait ce frère à l'hôpital de Viège, tout Grehen était vraiment bouleversé. Mais c'était vraiment un miracle, parce il y avait 4 organes qui étaient blessés. Et le médecin à Viège nous a dit, il est perdu. Parce que sur la route, on a dû s'arrêter pour vider un bidon de sang sur la route et continuer. Et moi, j'ai seulement prié, j'ai dit, Seigneur, je suis prêt à supporter ça. Pas à cause du frère, là. J'ai dit, si ce frère, il meurt, j'ai pas peur. Mais ce papa qui a fait ça, il a 3 enfants, qu'est-ce que ça donne? Oh mon Dieu, qu'est-ce que ça donne? Quand nous sommes arrivés à l'hôpital, les médecins nous ont dit, c'est trop tard. Il a déjà, comment il faut dire, je sais pas dire. Bon, en tout cas, il a déjà, toute la chose est déjà finie. Alors, nous avons commencé à prier dans l'hôpital. Dans la salle d'attente. Et puis après une demi-heure, ils nous ont dit que c'est mieux de quitter avec son épouse, de quitter l'hôpital, et que nous pouvons téléphoner dans 1 heure. Alors nous sommes rentrés, nous avons continué à prier, à louer le Seigneur. Et après 1 heure, nous avons pu téléphoner. J'ai téléphoné à l'hôpital, et le médecin me disait, nous croyons que nous pouvons le sauver. Il a repris la force. Alors vous pouvez bien vous imaginer, et après quelques heures, je crois après 5 heures d'opération, ils nous ont dit qu'il est sauvé. Après 15 jours, il a pu quitter l'hôpital. Et un infirmier de Grehen qui était là, il me disait, sa belle-sœur était aussi pentecôtiste, il me disait, c'est vraiment un miracle. Parce que normalement, cet homme, comme il était blessé, et déjà, il avait trop perdu du sang, normalement, il aurait dû mourir. Bon, on avait beaucoup de choses comme ça. Et moi, je suis tombé très malade après. J'étais à Eckerberg pendant ces 3 ans, depuis 1988. et j'ai dû déménager 6 fois, n'est-ce pas, dans 3 ans. Alors, en tout cas, je suis tombé malade et j'ai vécu un temps très, très seul, comment dire, devant le Seigneur, et des tentations énormes. Et j'ai téléphoné à ce frère-là que je vous ai raconté qu'il avait ces visions, et il me disait tout simplement, il faut te marier. Il n'y a rien d'autre qui te manque, il te manque une épouse. Et j'ai dit, mais comment tu peux parler si... C'est pas si saint comme tu parles, hein? Tu es un homme de Dieu. Un homme de Dieu, il faut parler un peu pieux, ou comment dire, mais pas m'encourager. Et puis il me disait, non, Grégoire, j'ai l'impression, il faut te marier. Et quand il a dit ça, ça m'a touché assez fort. J'avais peur. J'ai dit, mais non, me marier, alors qu'est-ce qu'ils disent les gens? Et puis il me disait, Grégoire, tu es libre. Tu n'es pas lié au célibat. Suis Jésus comme il faut. Je dis, oui, je veux, mais il y a quand même, tu sais, la tradition, elle tombe lentement, n'est-ce pas? J'avais la paix, je savais, j'avais la paix, je savais que je faisais les choses justes, vous savez. Et puis après, il m'a dit au téléphone, et j'ai dit, mais il faut trouver quelqu'un pour se marier, je voulais trouver une excuse. Et il me disait, mais je connais quelqu'un qui pourrait t'accompagner pour le reste de ta vie. J'ai dit, mais comment tu parles? Ça m'a un peu... Et puis j'ai dit, tu connais quelqu'un? Et je pensais à quelqu'un de à mon âge. Puis il me disait, et je disais, mais qui? Il me disait, Marianne. Je dis, Marianne de Grehen? Oh, mais tu sais, c'est un gutes Essen pour les ennemis, hein? Alors qu'est-ce que les ennemis ils vont dire? Ils vont dire, voilà, l'évêque et l'évêché, ils vont dire, voilà, vous voyez, il a vécu avec cette jeune dame, hein, voilà, vous savez pourquoi on a dû l'excommunier. Il me disait, mais prie maintenant, va jeûner, prier, et le Seigneur va te montrer. Alors j'ai dit, mais écoute, Marianne, elle a 18 ans moins que moi. Est-ce qu'elle me veut? N'est-ce pas? Tu peux pas. J'ai pas d'amour envers Marianne. Mais on dit, mais le Seigneur te donne tout, il faut le demander. Alors, j'ai commencé à jeûner 2 jours et prier, mais j'étais assez faible à ce temps-là. Et moi, j'avais une très drôle de... Je voulais toujours tout savoir par Dieu, parce que j'ai trop méfié les gens, parce que j'avais l'impression, peut-être quelqu'un me dit quelque chose de ses idées, c'est pas la volonté de Dieu, et puis après, tu auras la soupe. Hein. Nous avons jeûné, prié, et eux, Marianne, à ce temps-là, elle a travaillé chez eux parce que son épouse, elle a naître, on dit, le sixième bébé. Alors, ils m'ont invité et je suis allé là-bas. Mais c'était une atmosphère très drôle. Je ne sentais pas d'amour. Marianne non plus, on était là ensemble et Marianne a commencé à pleurer. J'ai dit, oui, Seigneur, c'est rien du tout, j'étais très heureux. Mais après une semaine, on avait de nouveau prié, j'avais l'impression, oui, il faut te marier. Et Marianne aussi, elle avait la même impression. Mais à Grehen, à ce temps-là, on parlait déjà qu'on allait se marier avant nous, avant que nous avons vraiment fait la connaissance. Parce que Marianne, nous avons vécu quelques mois dans une maison comment dire, de séminaire, de maison de vacances, un petit hôtel. Et là, Marianne, elle est venue nous aider, n'est-ce pas? Alors les gens, tout de suite, ils ont dit, ah, les deux, ils vont se marier. Et bon, on se disait, bon, on va se marier. Et c'était la maman de Marianne qui m'a téléphoné déjà avant, et je ne savais pas ce qu'elle voulait, mais à ce temps-là, je n'ai pas pensé de marier Marianne. Et je pensais, est-ce qu'elle a trop bu? Qu'est-ce qu'elle a fait, cette femme? Elle parle si drôle. Et la semaine après, elle m'a encore une fois téléphoné, j'ai dit, maintenant, je te comprends. Maintenant, je sais de quoi tu parles. Mais avant, vraiment, tu peux me le croire ou pas, je ne savais pas de quoi tu parlais. Alors elle me disait, si vous voulez vous marier, mariez-vous tout de suite, parce que tu es pas dans une bonne santé, il faut te marier, tu as besoin de quelqu'un qui t'aide un peu. J'étais très étonné, parce que moi je pensais qu'elle va jurer contre moi. Hein. Et on se disait, bon, on va se marier au mois de mai l'année prochaine, à l'année 90. Et justement, sa maman nous disait, non, il faut vous marier tout de suite. On avait déjà dit aux gens qu'on se mariait l'année prochaine, n'est-ce pas? Et puis après, on disait, non, on va se marier au mois d'octobre 89, n'est-ce pas? Une année après mon excommunication. Alors les gens disaient, ah, ils sont obligés de se marier. Alors des curés ont prêché, ils ont dit, voyez ce saint prêtre, Maintenant, son épouse, elle est enceinte, alors elles ont dû vivre déjà avant ensemble, si elle est dans le 8e mois, et des choses assez terribles. On nous a envoyé des lettres anonymes, on nous a téléphoné la nuit. Nous avons vraiment vécu un temps très dur. Et nous avons dû nous marier à l'aéroport de Sion. Mon beau-frère, il est là, chef du personnel. Il a dit, et puis parce que ils ont plané, comment dire, ils ont organisé. Planifié, non, comment dire, organisé. J'ai raconté des bêtises. Une groupe, ils ont dit que moi j'ai hypnotisé Marianne, n'est-ce pas, qu'ils voulaient délivrer Marianne. C'était, oui, je ne peux pas parler sur tout. En tout cas, c'était intense. On ne savait pas comment ça va se développer. En tout cas, nous nous avons mariés à Sion. Et bon, quand Nathanaël est né, une année, une semaine après notre mariage, il y avait quand même pas mal de gens qui se sont excusés parce qu'ils ont dit, c'est le curé qui nous a dit ça. Quand elle était enceinte, Marianne, elle a dû quitter la maison quelquefois parce qu'il y avait des gens qui ont dit, toi, tu as baisé mon verfuren. Détourner la tête du curé de Grehren, on vient te tuer, on vient t'attaquer. Alors, j'étais pas là pendant, toujours pendant le temps que j'étais pas là. On a vraiment supporté des choses assez dures. Mais je vous dis, c'était la prière envers le Seigneur qui nous a tenus, qui nous a protégés, qui nous a gardés. Et nous sommes vraiment, le Seigneur nous a vraiment protégés. Et je dois louer le Seigneur surtout parce que tous ses frères et sœurs sont restés fidèles. Par exemple, un frère, tout ce qu'il a supporté pendant 2 ans, dans l'usine de Saint-Nicolas, n'est-ce pas? Il y a 400 ouvriers. Ils l'ont attaqué. Des fois, il m'a dit, Grégoire, je ne peux plus. J'ai plus la force. Alors, on l'a encouragé de nouveau. Et maintenant, depuis quelques mois, depuis 6 mois environ, par là, les gens commencent à s'ouvrir. Ils se disent, mais ces gens-là, ils ont vraiment une foi forte. Tout ce qu'on leur a fait. Et ils sont tous restés fidèles. Alors, il y a quelque chose là, quand même, qu'on doit accepter. Et ceux qui sont restés catholiques, charismatiques de Grehren, on se moque d'eux. Aujourd'hui, on dit, ils savent pas ce qu'ils voulaient. Ils sont plus catholiques, ils sont pas chrétiens, ils sont rien du tout. On commence à se moquer de ces pauvres, n'est-ce pas, qui n'ont pas pu se décider. Il faut prier pour eux. Et maintenant, ce frère, il y a des gens qui viennent chez ce frère, le demandent de prier pour eux. Il peut distribuer dans l'usine des bouquins. On a du respect. Parce que vous savez ce qui est arrivé? Quand il y a des machines qui ne marchaient plus, ils ont des fois laissé venir les mécaniciens. Ils ne savaient pas quoi faire. Ça n'allait pas. Alors, c'est lui qui allait à la machine. Et ce ne sont pas comment dire, des petites histoires. C'est la vérité. Il a tout de suite vu. Il a demandé, Jésus, montre-moi pour te glorifier ce qui manque. Il a tout de suite montré, ça manque là et là. Alors les gens qui étaient autour, ils étaient étonnés. Au début, ils se moquaient de lui. Ils disaient, mais c'est Jésus qui m'a montré. Il disait la vérité. Ils disaient, attends Jésus, tu es un frère. Parce qu'on a raconté des choses de nous qu'on avait. Oui, je peux pas. Vous pouvez vous imaginer, n'est-ce pas? Tu es un hypocrite, tu dis toujours Jésus, mais en vérité, tu es un cochon, n'est-ce pas? Des choses comme ça. Après, il a toujours dit ce frère, je vous dis une chose. Comment dire, ne critiquez pas Dieu le Tout-Puissant. Vous allez voir ce que vous arrive si vous continuez. Alors les gens-là, ils ont reçu du respect, n'est-ce pas? Et maintenant, les gens, ils acceptent quand il dit, c'est Jésus qui m'a montré. Et puis, Jésus lui a vraiment, comment il faut dire, attesté que les gens, vraiment, ils disent, mais vraiment, Dieu, ils croient vraiment à Jésus-Christ. Et ils peuvent maintenant parler avec les gens sur Jésus. Les gens commencent à s'ouvrir. Et si je monte à Grehren, parce que Marianne, elle est de Grehren, au début, les gens m'ont méfié. Quand je suis arrivé, ils sont partis parce qu'on m'a déclaré comme serviteur du diable dans le public, dans les journaux. Alors les gens, ils avaient peur de moi. Et il y avait une certaine haine. Ils avaient l'impression que ce curé nous a trompés pendant 5 ans ici à Grehren. Il croyait vraiment, il n'a pas cru ce qu'il a prêché. Mais il ne connaît pas ce développement, n'est-ce pas, qu'on a vécu. Alors je vous invite à continuer à prier pour les frères et sœurs à Grehren, parce qu'il y a beaucoup de gens qui sont très proches, mais ils ont tellement peur les uns envers les autres, hein, que le Seigneur, il enlève cette angoisse, hein, Et si vous montez une fois à Grehen, on peut bien faire des vacances là-haut. Et alors, vous allez trouver les frères et sœurs, les encourager. Il y a 4 sœurs qui ne peuvent pas participer, par exemple, à des réunions. Ils sont toujours beobachtet, comme on dit. Observer. Bon, ils ont certains signes, ils habitent dans la même région, ils se donnent des signes, ils se voient des fois pour des petits moments en cachant. Mais il y avait encore beaucoup d'autres choses qui se sont passées. Moi, je suis très étonné qu'il n'y a pas une personne qui est morte. Mais je vous dis, il y avait des choses sataniques, je vous dis. Vraiment, le diable a montré son visage des fois. Très étonnant, c'était très, très choquant. C'est là que je remarquais que vraiment être lié à certaines doctrines de l'Église catholique romaine, c'est vraiment satanique. Parce que si Dieu, Jésus commence à le toucher, la réaction est si terrible des fois. Et vraiment, là, nous nous avons rendu compte que la prière et jeûner, c'est une chose très urgente pour pouvoir leur aider. Il faut faire attention. On ne peut pas simplement y aller et parler de Jésus. Alors, comme la Bible nous montre, où il y a des forces qui se développent, des forces assez terribles. Hein. Oui, Marianne, elle me dit des fois, moi, j'avais pas la même foi comme toi. Et à ce temps-là, quand Marianne, elle allait à l'école, il y avait l'oncle de notre sœur Elisabeth, là derrière, qui était curé à Grehen, Adolphe Hugon, qui était curé à Grehen, et c'était pour ce temps-là un curé très libéral. Et dans les cours de religion, il a plus parlé du catéchisme. Heureusement. C'est pourquoi Marianne ne connaît pas le catéchisme. Mais c'était à Grehen, à ce temps-là, dans les autres villages, à ce temps, on a encore enseigné le catéchisme. Mais le curé Hugo, grâce à sa liberté, il n'a plus fait ça. Avec ça, cette génération, elles sont beaucoup plus ouvertes pour l'évangile. Ils ne sont pas torturés par des doctrines, n'est-ce pas, traditionnelles. Et ça, je remarque à mon épouse, elle est beaucoup plus, moins chargée, elle était moins chargée, elle avait une liberté que ceux qui ont eu l'enseignement du catéchisme n'ont pas, n'est-ce pas? Alors, merci à ton oncle. Hein? Oui, c'est ça. Bon, alors, je vous remercie d'avoir m'écouté, m'avoir supporté avec ma langue spéciale. Hein? Je vous invite de prier, je vous invite de rester ferme au Seigneur, d'aimer Jésus et d'aller le chemin étroit. C'est vraiment le chemin large, le chemin étroit, n'est-ce pas? Que le Seigneur vous bénisse.
1: Je veux dire ce que tu fais maintenant.
0: Oui, alors, bon, il y avait dans le mouvement, dans l'église pentecôtiste en Afrique, il y avait des problèmes parce qu'il y avait deux, comment il faut dire, les métastases. Comment? Oui, il y avait des gens qui allaient un peu, ils étaient plus charismatiques, ou comment on dit, et d'autres qui étaient plus secs, ou comment on dit. Et ils avaient des problèmes. Les deux groupes avaient un peu de problèmes, ils n'arrivaient plus à se supporter. Et ils m'ont demandé si je voulais devenir leur prédicateur, n'est-ce pas? Alors j'ai dû demander le Seigneur et je suis devenu leur prédicateur et le Seigneur m'a béni de les unir de nouveau. Et maintenant, nous sentons, et je suis devenu pasteur depuis janvier de l'église pentecôtiste à Brique. Et on remarque maintenant comme le Seigneur, il commence à rebénir cette communauté, n'est-ce pas? Et puis, il y a pas mal de gens qui commencent à ouvrir leur cœur pour Dieu par le service de nos frères et sœurs. Ouais. Et entre-temps, je vais ici et là. Et donner des témoignages, encourager les chrétiens de rester fermes et fidèles, et comme il faut dire, rappeler certains prédicateurs qu'on ne peut pas avoir une vie à l'aise si on fait trop d'alliances hein, avec certains mouvements. C'est pas bien ça. Jésus ne le mérite pas, ou comme on dit. Oui, des fois il y a des prédicateurs qui s'approchent à une certaine situation, commencent à trahir la parole du Seigneur, Jésus et les apôtres, hein? N'est-ce pas, l'enseignement des apôtres. Il y a beaucoup qui s'approchent de plus en plus dans cette situation. Il faut les rappeler, ça ne va pas. Jésus ne le mérite pas. Il faut lui, comment on dit, suivre fermement. Bon, c'est ça. Hein?

Merci à Monsieur Grégoire Daliard, c'était son témoignage. Je vis pleinement pour Jésus-Christ. Curé excommunié donc. 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Dans quelques instants, la suite des programmes, nous vous souhaitons une très bonne écoute.

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Un chrétien qui passait par une crise de profond découragement trouva sa petite fille qui était complètement paralysée, assise comme de coutume dans son fauteuil de malade. « Papa, lui dit l'enfant, maman est à l'étage, il est arrivé un paquet pour elle que j'aimerais lui porter moi-même. » « Mais ma chérie, lui répondit le père, comment pourrais-tu porter ce paquet à ta mère puisque tu ne peux même pas te porter toi-même ?»« Eh bien, répliqua l'enfant, je porterai le paquet et toi, tu me porteras. »« Je porterai le paquet et toi, tu me porteras. » »« Eh bien, il se pourrait qu'à certains égards, nous soyons aussi paralysés que cette fillette, alors que nous avons précisément quelques lourds fardeaux à porter. » »« Alors, sachons dire à Dieu, porte-moi. » Et alors, je pourrai aussi porter mon fardeau. À coup sûr, il nous répondra, car il l'a promis. De sa part, le prophète Ésaïe nous dit, « Je vous ai porté dès votre naissance, jusqu'à votre vieillesse, jusqu'aux cheveux blancs, je suis le même. Je veux encore vous porter, vous soutenir et vous sauver. » Seulement pour que Dieu nous porte, il faut bien sûr nous laisser porter. C'est une véritable palisse, mais c'est vrai. Ne pas résister, ne pas se débattre et compliquer les choses. Il faut tout simplement lui faire confiance.

C'est vraiment avec beaucoup de joie que je viens vous faire part de mon expérience. Comment je suis devenue chrétienne, ça remonte à il y a bientôt 6 ans. Alors, ce que je peux dire, c'est que jusqu'à 20 ans, l'idée de Dieu m'a suivie. Je parlais souvent de Dieu, je pensais être chrétienne. Et pourtant, lorsque j'ai rencontré des chrétiens, j'ai commencé à me poser de sérieuses questions parce que du Dieu dont ils me parlaient, c'était pas le même que celui auquel je croyais. Moi, je pensais seulement qu'il fallait essayer de faire son mieux, essayer de construire une société un peu plus juste. Et puis, bien sûr, je croyais qu'il existait. Je voulais bien admettre que Jésus-Christ était fils de Dieu. Mais j'avais de belles théories de non-violence, de partage. Mais dans les faits, ces théories étaient bien creuses. Cette violence, cet égoïsme que je voulais combattre autour de moi, c'était d'abord en moi. Et dans ma famille, j'étais vraiment déçue. Bien sûr, c'était toujours la faute des autres. Mais j'avais beau essayer de faire quelque chose, rien ne changeait. Puis au contact de ces chrétiens, j'ai d'abord réalisé que pour eux, l'amour de Dieu, c'était plus qu'une formule. Moi, j'avais un langage religieux. Je parlais beaucoup de Dieu, mais je le connaissais pas. Et tout l'orgueil qui était en moi commençait vraiment à être brisé. Je me suis rendu compte que je pensais toujours être mieux que les autres, mais qu'au fond, j'étais comme les autres. Et puis, il a fallu bien des mois, bien des remises en question, pour que j'en vienne un jour à vraiment comprendre que Dieu était plus qu'une théorie, que c'était vraiment quelqu'un. Quelqu'un qui m'aimait et quelqu'un qui avait donné sa vie pour moi. Et puis, donc j'en suis venue un jour à vraiment accepter de déposer ma vie au pied de la croix. J'ai dit oui à Jésus et je peux dire que ma vie, elle a vraiment changé. Je peux dire qu'aujourd'hui, je sais que Dieu, c'est pas seulement quelqu'un là en haut du ciel sur un petit nuage, comme je croyais avant, qui nous regarde de très haut, qui nous prend pour des marionnettes. Mais je sais vraiment que Dieu, c'est quelqu'un qui nous aime, quelqu'un qui veut vivre avec nous. Et puis, ce que je trouve de plus en plus merveilleux, c'est de voir comment il s'occupe de nous. Je suis infirmière dans un service de gériatrie. Et avant, souvent, je me révoltais, je me désespérais. Et puis, j'avais souvent envie de claquer la porte parce que, bien sûr, si j'avais fait des études d'infirmière, c'est parce que je voulais aider les autres, mais je me rendais compte de plus en plus que c'était impossible d'apporter aux autres ce que l'on n'a pas. Et en devenant chrétienne, je sais que, parce que je sais que Dieu aime chacun, je peux aussi aimer chacun. Et je voudrais terminer en vous laissant cette parole qui dit « Heureux ceux qui placent en toi leur appui ». Ils trouvent dans leur cœur des chemins tout tracés. Lorsqu'ils traversent la vallée des larmes, ils la transforment en un lieu plein de sources. Et la pluie la couvre aussi de bénédictions. Leur force augmente pendant la marche.

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Notre Père, qui es aux cieux, que ton nom soit sanctifié, que ton règne vienne, que ta volonté soit faite sur la terre comme au ciel. Donne-nous aujourd'hui notre pain de ce jour. Pardonne-nous nos offenses, comme nous pardonnons aussi à ceux qui nous ont offensés. Et ne nous soumets pas à la tentation, mais délivre-nous du mal. Oui, cette prière, c'était la réponse de Jésus-Christ à ses disciples qui lui avaient demandé comment devons-nous prier. Aita Gloria. Oldara nous chante le Notre Père. 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

Radio Bonne Nouvelle, votre émission Vérité Évangélique, c'était Valeur Absolue, un groupe qui nous vient de la communauté chrétienne de la Résurrection à Lens, un album qui est sorti en 97. Radio Bonne Nouvelle, dans quelques minutes, votre émission La Voix de l'Évangile.

Bonjour, c'est la voix de l'évangile. En espérant que vous vous portez bien, je vous souhaite de passer un agréable moment en notre compagnie. Aujourd'hui, nous recevons le pasteur évangéliste Jacques Mouillon qui va nous parler de la foi. Comment croire et croire en quoi? Voilà deux questions qui certainement vous préoccupent et vous intéressent. Mais pour le moment, de la musique avec Rick Bravin, qui était professeur à La Morlaix, me semble-t-il. On salue l'Institut Biblique de La Morlaix pour la peine. C'est extrait de son album « Vivre libre ». Et le morceau, c'est « Ton amour m'a éclairé ».

Bonjour. Nous lisons dans l'évangile de Jean, au chapitre 4, les versets 46 à 53. Il y avait à Capernaum un officier du roi dont le fils était malade. Ayant appris que Jésus était venu de Judée en Galilée, il alla vers lui et le pria de descendre et de guérir son fils qui était près de mourir. Jésus lui dit, « Si vous ne voyez des miracles et des prodiges, vous ne croyez point. » L'officier du roi lui dit, « Seigneur, descends avant que mon fils ne meure. » « Va, lui dit Jésus, ton fils vit. » Et cet homme crut à la parole que Jésus lui avait dite, et il s'en alla. Comme il descendait, ses serviteurs venant à sa rencontre lui apportèrent cette nouvelle, « Ton fils vit !» Il leur demanda, « À quelle heure ?» Il s'était trouvé mieux. Et ils lui dirent, hier, à la septième heure, la fièvre l'a quitté. Le père reconnut que c'était à cette heure-là que Jésus lui avait dit, « Ton fils vit !» Et il crut, lui, et toute sa maison. Cet homme crut. À la lecture de ce texte, il semblerait que ce soit chose facile que de croire. Il semblerait que la foi de cet homme va de soi après les paroles de Jésus. Chers amis, si c'était le cas, tout le monde serait aujourd'hui chrétien. Du moins, tous ceux qui, une fois dans leur vie, ont entendu le message de l'Évangile. Malheureusement, ce n'est pas le cas. L'évangéliste Luc nous raconte dans l'un des chapitres de son évangile, chapitre 17, dans les versets 11 à 19, l'histoire de 10 lépreux qui vinrent trouver Jésus. Bien sûr, ils vinrent trouver Jésus pour être guéris, et ils furent guéris. Mais un seul sur les 10 est revenu vers Jésus pour le remercier. Ici, cela nous paraît d'autant plus facile ou aller de soi que nous connaissons le récit. Je veux dire que cet homme crut parce que son fils était guéri. Mais je vous ferai remarquer que la première fois où il est dit que cet homme crut, son fils n'était pas encore guéri. Du moins, il ne le savait pas. Cet homme, haut fonctionnaire de son époque, certainement attaché au service du roi Hérode, éprouve une grande détresse. Il n'hésite pas, malgré son rang, à aller trouver Jésus. Il va lui réclamer la guérison de son fils, sans doute son fils unique. À ses yeux, la guérison de celui-ci est plus importante que sa réputation, que sa place dans la société. Il est des moments, des occasions, où nous sommes capables de faire taire les considérations humaines, d'oublier notre orgueil, nos préjugés. La guérison de son fils était à ce prix. Il met toute son espérance, toute sa foi en Jésus. Combien d'hommes et de femmes ne veulent pas venir à Christ à cause de leur orgueil? C'est leur principal obstacle.

0: La foi de cet homme se manifeste également lorsqu'il insiste auprès de Jésus après une réponse qui aurait pu le décevoir, désamorcer son zèle ou sa confiance. Les réponses de Jésus parfois peuvent nous paraître déroutantes, difficiles à comprendre, déplacées. Elles peuvent même un instant faire défaillir notre détermination à chercher auprès de lui le secours dont nous avons besoin. Il est important de savoir que ces réponses, les réponses de Jésus, ne sont jamais la marque d'un refus, de l'indifférence, ni le fait qu'il puisse un seul instant mépriser notre demande. Jésus veut voir naître dans nos cœurs une foi sincère qui résistera aux épreuves et qui grandira. Une foi qui n'est pas seulement motivée par le seul désir de guérison ou d'obtenir quoi que ce soit et qui s'évanouira comme neige au soleil. C'est malheureusement ce qui se produit parfois. La foi de cet homme se manifestera enfin par son obéissance à l'ordre de Jésus. « Va, lui dit Jésus, rentre chez toi, ton fils est bien portant. » Qu'est-ce qu'il prouve? Il désirait ramener Jésus à la maison pour le voir guérir son fils. Et Jésus le renvoie avec cette parole « Ton fils est bien portant ». Ne l'a-t-il pas laissé malade? Cet homme crut Jésus sur parole et il repartit chez lui. Jamais il n'imagina, semble-t-il, que c'était une manière élégante de se débarrasser de lui, de le renvoyer poliment à la maison. Il nous est dit qu'il crut Jésus sur parole et il repartit chez lui. Nous savons par le récit qu'en chemin, cet officier eut la confirmation de la guérison de son fils, et ceci à l'heure même où Jésus prononça ces paroles. Jésus n'accorde pas toujours une guérison semblable, et plusieurs se sont révoltés face à d'apparents silences de la part de Dieu. La guérison de son fils, c'est évident, était le centre de ses préoccupations. Il était venu dans cet unique but, mais sa démarche a fait naître en lui par son attitude et les réponses de Jésus, un trésor bien plus précieux, la foi. Lorsque l'officier rencontrera en chemin ses serviteurs et qu'il lui confirme l'heure de la guérison, il est mentionné donc une deuxième fois que cet homme crut. Dieu emploie des méthodes différentes pour les uns et pour les autres. Des méthodes différentes pour nous faire découvrir qui il est. Et pas seulement ce qu'il est capable de faire. La guérison de cet enfant en est une. Chers amis, Dieu ne vous a-t-il jamais parlé? Ne s'est-il jamais adressé à vous? Ne vous a-t-il jamais exaucé? En êtes-vous seulement conscient? L'avez-vous remercié? Rencontrez Jésus-Christ comme Seigneur et Sauveur est le plus grand cadeau qu'il puisse nous faire. Il est bien préférable à la santé et à la vie sur cette terre, à notre vie et à celle de nos bien-aimés. C'est ce que je vous souhaite, chers amis auditeurs, de tout cœur.
1: Merci Jacques Mouillon, merci beaucoup pour ce message. 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Nous vous saluons bien, on vous dit au revoir, on espère que vous vous portez très très très très bien et à la prochaine fois, au revoir.

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Denisa, tiré de leur album qu'ils ont fait ensemble avec Pierre Lachat. Il y a un compact de Pierre Lachat, un compact de Denisa, Denis et Isabelle. Et il est bon de louer Dieu. 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

0: Oser être soi-même, oser être soi-même, c'est le thème de Paroles de vie que nous allons entendre tout de suite sur Radio Bonne Nouvelle, votre radio locale chrétienne.
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0: Dieu est pour Juliane Lehmann son seul espoir, quel privilège de pouvoir trouver en lui un appui et un secours. Le psalmiste David a vécu ainsi, avec Dieu pour refuge. Les psaumes laissent aussi paraître un homme en butte avec lui-même, entouré d'ennemis, révolté parfois contre Dieu, exprimant sa colère, voire sa haine, mais aussi toujours sa confiance en Dieu.
1: Je crois profondément qu'une rencontre de l'homme avec lui-même passe par une rencontre avec Dieu, et qu'en même temps, une rencontre avec Dieu passe par une rencontre avec soi-même et change la relation à soi-même.
0: Jean-François Noble, que vous venez d'entendre, est notre invité pour quelques émissions. Au travers d'une approche tout à la fois théologique et psychologique, il nous montre à l'évidence, psaume à l'appui, que l'être humain ne saurait se découvrir sans trouver Dieu, et inversement, qu'il ne pourrait aimer Dieu sans aimer son prochain, le plus proche étant lui-même. Jean-François Noble est pasteur et thérapeute formateur. Et c'est à l'occasion de la lecture d'un ouvrage traitant du suicide, et auquel il a collaboré, que nous n'avons pas hésité à le solliciter. Farid Gilani s'est entretenu avec lui pour nous. Première question, quel rapport y a-t-il entre les psaumes et le suicide ?
1: Alors le point commun à l'évidence, c'est le cri de l'homme. Le suicide est un cri ultime ou est un choix quand on a crié et qu'il n'y a eu aucune réponse satisfaisante et qu'on se voit complètement dans l'impasse. Les psaumes sont des textes qui témoignent de tout le cheminement, de tout le travail intérieur de l'homme devant Dieu. C'est un petit peu comme si on pouvait guigner par le trou de la serrure et savoir ce qui se passe dans la pièce, dans l'intime de la personne qui est en train de prier devant Dieu.
2: Alors on va rentrer dans l'intimité de David. Vous avez étudié un certain nombre de psaumes, 6 ou 7, et ce qui vous intéresse, c'est le processus par lequel est passé David.
1: Bon, les processus, on les utilise constamment, mais on n'a pas conscience d'en utiliser. Je crois qu'on comprend bien le mot processus, qui est un terme technique de la communication, quand on le situe par rapport au terme contenu. Qu'est-ce qu'un contenu ? Ben, par exemple, si je dis « passe-moi le sel », c'est un contenu. Mais je peux dire « passe-moi le sel » de différentes façons. Je peux dire très fâché « ça vient sel ou quoi ?» Ou je peux dire « je suis désolé, je ne voudrais pas déranger, est-ce que tu veux bien me passer le sel ?» Donc dans ce sens-là, le contenu « passe-moi le sel » peut être l'objet de différents processus.
2: Différentes musiques en quelque sorte.
1: Alors on pourrait dire différentes musiques, oui. Dans toute communication, il y a un aspect verbal, le contenu, et il y a un aspect implicite ou non-verbal dans la communication. Pour moi, mon émerveillement en lisant les psaumes, c'est de me rendre compte que il y a ce que David ou l'auteur dit à Dieu dans sa prière, mais il y a comment il le dit et il y a toute la description qu'il fait de lui-même, de son corps, qu'est-ce qu'il ressent dans son corps, la description de ce qu'il imagine, à quelle image est-ce qu'il a recours pour décrire sa réalité. Je crois qu'un des paradoxes de la prière, c'est de parler à Dieu en étant soi-même absent de cette relation. C'est un petit peu comme quand on entre en prière, Dieu nous disait « Ah, salut, comment vas-tu ?» Et on lui répondait « Très bien, merci à toi. » C'est-à-dire qu'on n'a pas pris le temps d'aller voir comment on se sentait, de se localiser soi-même, d'être en contact avec soi-même, et dans ce sens-là, d'être vrai devant Dieu. Alors c'est ce qui m'a fasciné dans les psaumes, c'est que David n'est pas un petit garçon bien élevé qui se tient comme il faut devant le grand Seigneur qui lui en imposerait. Mais il est tout cru, tout nu, avec ce qu'il a dans son ventre. Alors il a recours à des images poétiques, mais je pense que il s'agit de prendre un certain nombre de ces descriptions comme étant vraiment la description de quelque chose de concret. Quand il dit par exemple « mon cœur » font comme de la cire au-dedans de moi, il est vraiment en contact avec une douleur physique. C'est pas que de la poésie pour moi. Parce que ça correspond à un langage corporel qu'il a su décrire et mettre en mots.
2: Donc on est loin du moulin à prière, de ces prières où on ne s'implique pas vraiment, où ce ne sont que des mots, puis que ça ne correspond pas à une réalité.
1: C'est des coquilles vides, hein, ça sonne creux, et d'ailleurs on l'entend bien, quand quelqu'un prie comme ça, on se dit, mais enfin, à quoi ça sert, quoi? Quel est le but? Qu'est-ce qu'il peut bien retirer de ce genre de prière?
2: Et c'est dommage, on passe à côté de...
1: Passe à côté de la rencontre.
2: De la rencontre et d'une possibilité d'être transformé. Parce que vous dites que David sort transformé de ses temps de prière.
1: Alors, c'est effectivement une des choses qui m'a fasciné depuis une vingtaine d'années. c'est de voir que la prière n'est pas que du discours en l'air, n'est pas que la répétition de formules, mais elle est effectivement tout un processus en face de Dieu, de rencontre avec Dieu et avec soi-même. Et qu'alors, dans la rencontre, il se passe quelque chose qui est de l'ordre du changement. C'est-à-dire que la vraie rencontre permet de prendre conscience, et en prenant conscience, de laisser sortir un certain nombre de choses, de pouvoir les exprimer, et en les exprimant, de pouvoir dissoudre, un peu comme des liens. Hein. Le mot analyse veut dire dissoudre des liens. Et dans ce sens-là, je crois qu'une vraie rencontre, elle permet de dissoudre des liens dans lesquels nous sommes emprisonnés, et qui fait que notre vie se répète selon des malheurs qui se reproduisent plusieurs fois.

0: comment est-ce qu'on pourrait définir le statut de celui qui est candidat au suicide ou qui a commis des tentatives de suicide? Vous dites qu'il y a suicide et suicide, mais quelle définition pourriez nous donner plus précisément? Est-ce que c'est quelqu'un justement qui n'a pas pu faire cette rencontre dont vous parlez, cette double rencontre, rencontre avec Dieu, rencontre avec soi-même?
1: Ce que je vais dire là n'est pas une définition, mais une conviction. Je crois que quelqu'un qui vit une vraie rencontre avec Dieu, avec l'autre et avec soi-même, va retrouver l'envie de vivre. Je crois profondément que le suicide reste un cri face à une solitude où on n'a pas pu trouver la porte de sortie de cette solitude. On n'a pas pu vivre la présence, on n'a pas pu vivre la rencontre. Alors parfois à cause des circonstances, parfois à cause de la réaction des autres, parfois à cause des propres murs qu'on a construits soi-même dans sa vie, et qui fait que même si objectivement on n'est pas seul, on se sent solitaire.
0: Oui, c'est ça, c'est ce que j'allais vous dire, parce que j'ai des exemples en tête de personnes qui se sont suicidées, et on dit souvent, mais enfin, il avait une famille comme il fallait, enfin, il était entouré, ses parents étaient chrétiens, il fréquentait l'église, il était apparemment sans problème, et voilà que ce jeune homme s'est suicidé, on se demande vraiment pourquoi, il n'a pas laissé de mots, on ne sait vraiment pas pourquoi, c'est le gros point d'interrogation.
1: Et alors à ce moment-là, c'est vécu comme comme une crise majeure, parce qu'on ne s'y attend pas, parce qu'on commence à fantasmer, mais qu'est-ce qu'il a voulu nous dire, qu'est-ce qu'on aurait dû faire, qu'on n'a pas fait. Ce genre de situation, je crois qu'elle met en évidence autre chose, c'est que dans la vie, on est souvent amené à, avoir une certaine... réputation, une certaine façade, et on peut pas vivre sans une certaine façade. Jung, le psychologue, appelle ça la persona. Je crois que c'est comme si on se promenait sans habit. On a tous besoin d'une certaine façade, d'un certain visage qu'on offre aux autres, où ça devient très difficile et parfois inconfortable à vivre, au point d'en arriver à une impasse, c'est quand la personne, la persona, la façade est en complet décalage avec une partie de soi plus intime qui dit tout le contraire. Et finalement, on est, et je choisis le mot volontairement, on est comme diabolisé. On est éclaté, on est en petits morceaux. Il y a ce que les autres pensent de nous, il y a ce qu'on leur montre, et il y a ce qu'on dit vraiment de soi dans l'intimité.
0: Pourquoi diaboliser?
1: Parce que le diabolos, c'est celui qui divise. Le mot vient du grec. Le terme qui s'oppose à diaboliser, c'est symboliser. Donc dans la diabolisation, il y a une désintégration, il y a des petits morceaux qu'on ne parvient pas à relier. Tandis que dans la symbolisation, il y a une sorte de tissu conjonctif qui relie ces différents morceaux de soi, ces différents morceaux de vie et de relations, et qui peut me permettre de faire sens, de trouver une unité avec ces différents morceaux.
0: Vous citiez Jung, c'est le docteur Paul Tournier qui, quant à lui, qui parlait de personnage, la personne et le personnage. Donc dans une certaine mesure, on peut... est-ce que les deux peuvent se réconcilier?
1: Alors je crois que le travail de relation d'aide et le travail de délivrance, de libération, il consiste à trouver une certaine harmonisation entre le personnage que j'offre à connaître aux autres et la personne que je suis profondément à l'intérieur de moi.
2: Éternel, tu me sondes et tu me connais. Tu sais quand je m'assieds et quand je me lève. Tu comprends de loin ma pensée. Tu sais quand je marche et quand je me couche, et tu pénètres toutes mes voies. Car la parole n'est pas sur ma langue, que déjà, Éternel, tu la connais entièrement. Tu m'entoures par derrière et par devant, et tu mets ta main sur moi. Une telle science est trop merveilleuse pour moi, trop élevée pour que je puisse la saisir. Où irais-je, loin de ton esprit, et où fuirais-je, loin de ta face? Si je monte aux cieux, tu y es. Si je me couche au séjour des morts, t'y voilà. Si je prends les ailes de l'aurore et que j'aille demeurer au-delà de la mer, là aussi, ta main me conduira. C'est toi qui as formé mes reins, qui m'as tenu caché dans le sein de ma mère. je te célèbre, car je suis une créature merveilleuse. Ô Dieu, si seulement tu faisais mourir le méchant, Éternel, n'aurais-je pas de la haine pour ceux qui te haïssent? Sonde-moi, ô Dieu, et connais mon cœur. Éprouve-moi et connais mes préoccupations. Regarde si je suis sur une mauvaise voie et conduis-moi sur la voie de l'éternité.

Tout à l'heure, Bernard lisait un extrait du psaume 139, un psaume de David dont les paroles sont parfois surprenantes. Lors de la prochaine émission, Jean-François Noble tentera de rendre ce psaume encore plus proche de nous. Pour l'heure, je vous rappelle l'adresse à laquelle vous pouvez nous écrire. Parole de vie, boîte postale 502, 75666, Paris. Notez bien, parole de vie, boîte postale 502, 75666, Paris. Au revoir et à bientôt.

C'est plus facile de se précipiter que d'attendre, de se mettre en colère que de se maîtriser, de parler que de se taire, d'échouer sans avoir fait le moindre effort, de faire le mal que le bien, de médire que de louer, de juger les autres que soi-même, de rejeter que de pardonner, de renoncer que persévérer, de donner tort et se donner raison, de douter de Dieu que de le croire, de faire notre volonté que la sienne, de haïr que d'aimer, de servir le diable que Dieu, de mentir que de dire la vérité, de perdre son âme que de chercher à la sauver, de chercher sa gloriole que la gloire de Jésus. Reconnais que tu ne peux pas faire ce que Dieu te demande. C'est à toi de vouloir changer de vie, pour qu'il mette ses richesses dans ton cœur. Ton cœur est ton premier ennemi. Ta vie n'a de sens que s'il est ton ami. Si t'as pas de sagesse, de bonté, d'amour, de douceur, de tolérance, de foi, de lumière, il te les donnera. Il t'a donné Jésus pour lui être agréable. Ce sont les richesses dont il veut remplir ton cœur. S'ajoutent la paix, la joie, le discernement, le contentement, l'humilité, la patience, un esprit de force et de courage. Oui, ce sont les paroles du chant en créole que va nous chanter Joël Filin, qui chante aussi dans le groupe Jean 3-16, Tché Pauvre en créole, un chanteur martiniquais, Radio Bonne Nouvelle.

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C'était Joël Filin, une chanson en créole, tirée de son album Paul Victoire. 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

Après ce petit morceau interprété par Django Reinhardt, nous retrouvons nos amis de la Voix du Christ, nos amis luthériens, Radio Bonne Nouvelle.

0: Amis à l'écoute, toute notre équipe vous salue dans le Seigneur Jésus, le ressuscité. Marie-France, on parle souvent des devoirs des enfants à l'égard de leurs parents. Nous allons faire le contraire aujourd'hui et parler d'un devoir très précis des parents à l'égard des enfants que Dieu leur a confiés. Luther en parlait déjà il y a plus de 450 ans. Rappelez-nous donc cela, Marie-France.
1: Ah oui, bien volontiers, Jean. Le réformateur Martin Luther avait rédigé chaque point de son petit catéchisme comme suit. Les 10 commandements, tels qu'un chef de famille doit l'enseigner aux siens en toute simplicité. Le Notre Père, tel qu'un chef de famille doit l'enseigner aux siens en toute simplicité. Voici le refrain avec lequel Luther termine chacune de ses têtes de chapitre. Bien des parents refilent, c'est le terme exact, entièrement l'instruction religieuse à l'Église. Ben non. Non, c'est avant tout l'affaire des parents, et même particulièrement celle des pères qui en ont la responsabilité première devant Dieu. Si à la maison on ne prolonge pas, si à la maison on ne soutient pas les efforts des catéchistes, si on va peut-être même jusqu'à faire et dire le contraire, il y a peu de chances que les enfants prennent l'enseignement biblique au sérieux. Luther écrivait, je cite, « Si les parents ne veulent pas prendre eux-mêmes cette peine, on n'arrivera jamais à organiser une instruction catéchétique. » Et il se référait à cette parole du psaume 78. « Dieu a dressé un témoignage en Jacob. Il a mis une loi en Israël, qu'il a ordonné à nos pères de faire connaître à leurs fils. »

dans l'école, divin maître. Nous sommes venus nous former. Enseigne-nous à te connaître, pour te servir et pour t'aimer. Seigneur, qu'attentif et tranquille, nos esprits cèdent à ta voix et que nos cœurs, toujours dociles, demeurent soumis à tes lois.

0: Dans notre monde, on parle beaucoup des droits. Chacun insiste sur ses droits ou sur les droits de l'homme, les droits de la femme, les droits de l'enfant, les droits des travailleurs. Mais dites-moi, qui parle de devoirs ?
1: Effectivement, Marie-France, peut-être est-ce là une des causes des malaises dans ce monde. Tout le monde est preneur, mais personne ne veut être donneur. Tout le monde pense que tout le monde lui doit tout. Personne ne pense qu'il doit aussi pas mal aux autres. D'où les frustrations multiples, les tensions, rivalités et querelles entre personnes, entre groupes d'intérêts ou entre nations.
2: Il faut dire, Rosine, que cette insistance sur les droits est sans doute une réaction à l'attitude opposée, où l'on ne parlait que de devoirs. Quand j'étais petit, on parlait des devoirs à l'école, des devoirs envers tes parents, des devoirs envers les grandes personnes. Je ne me rappelle pas qu'on m'ait jamais parlé de mes droits d'enfant. J'ai eu la chance de grandir dans une famille chrétienne avec des parents aimants. Je sentais et savais très bien quels étaient mes droits et quels étaient les devoirs de mes parents. Mais on n'en parlait pas.
0: Et sans doute, Jean, ne ressentiez-vous pas du tout le besoin d'en parler, car vous n'étiez pas forcé de les revendiquer. Mais il en va tout à fait autrement dans bien des foyers où l'amour ne se sent pas, et où l'on n'est pas constamment disposé à se pardonner et à s'entraider, et surtout, où l'on ne place pas sa confiance en Dieu.
2: Et c'est là un manque important, effectivement. Non pas que des parents incroyants élèveraient nécessairement leurs enfants de travers et n'arriveraient pas à préparer leurs enfants à la vie d'adulte, non. Mais leur vision n'est pas la même et il leur manque un ressort.
1: C'est sûr, Jean. On considère ses devoirs de parents différemment lorsqu'on sait qu'on est le dépositaire de Dieu, que Dieu nous a confié nos enfants, donc qu'ils lui appartiennent et qu'ils sont des personnes à part entière créées par lui.
0: Lorsqu'on sait que Dieu est l'amour en personne, qu'il vise toujours notre bien, nous accepterons nos enfants comme des cadeaux. Nous les choirons, même lorsqu'ils arrivent à un moment imprévu, voire contrariant. Notre Seigneur doit avoir ses raisons.
1: Et il nous aidera donc à nous acquitter de nos devoirs de parents. C'est sans doute à cela que vous avez fait allusion tout à l'heure, Jean, lorsque vous parliez d'un ressort supplémentaire qu'ont les parents qui placent leur foi en Christ. Comme parents chrétiens, nous savons que nous pouvons nous tourner vers Dieu pour qu'il nous assiste.
2: C'est qu'il n'est pas toujours facile d'être parent. Nous, les parents, sommes aussi des pécheurs dans un monde de pécheurs. Nous avons nous-mêmes nos travers, nos fatigues, nos contrariétés, nos déceptions. Mais nous avons aussi un Seigneur qui nous pardonne, ne l'oublions pas, vers lequel nous pouvons nous tourner pour déposer devant lui nos fardeaux et repartir de plus belle dans notre tâche si exaltante, nous occuper des enfants qu'il nous a confiés.
0: Cette tâche est complexe, vous en conviendrez, Jean. Nous devons veiller à la bonne santé de nos enfants. Nous devons les accompagner dans leur scolarité pour qu'ils se préparent à la vie active d'adultes. Enfin et avant tout, nous devons leur montrer toutes les bénédictions qu'il y a à vivre dans une communion de foi et d'amour constant avec leur Père Céleste.
2: C'est là une tâche passionnante, même si dans ces différents domaines, il y a toujours à nouveau des ratés. Ici, nous n'avons pu empêcher un accident. Là, il y a des difficultés scolaires. Ici, nous sommes devenus impatients. Là, nos enfants se sont révoltés.
1: Que faites-vous alors ? Réagissez-vous avec violence ou vous demandez-vous aussi si votre attitude de parent n'a pas provoqué cette révolte ? Un jour, l'apôtre Paul a écrit, cela se trouve dans Éphésiens 6, verset 4. Et vous, pères, n'irritez pas vos enfants, mais élevez-les en les corrigeant et en les avertissant selon le Seigneur.
0: Je note cela aussi pour la mère que je suis. En fait, le principe suprême de l'éducation chrétienne est sans doute de nous laisser éclairer par l'amour que Dieu nous porte, de nous en laisser imprégner pour pouvoir, à notre tour, nous conduire avec nos enfants selon le Seigneur.
1: Cela, les enfants le sentent. Si, dès leur plus jeune âge,

0: Enfin, on remarquait que Jésus n'est pas une figure légendaire, mais une personne qui a sa place et son importance dans la vie des parents. L'essentiel de l'éducation religieuse des enfants est fait.
1: En effet, Rosine, la vie au sein de la paroisse coule alors de source pour les enfants. Si des parents aimants tiennent tant à vivre en communion avec Dieu, il sera tout à fait naturel pour les enfants qu'on aille au culte adorer ce Dieu familier et écouter son message de grâce et de vie, comme il sera naturel d'aller suivre une instruction catéchétique pour en apprendre davantage sur le compte de ce Dieu créateur et sauveur.
2: C'est peut-être là que le bât blesse. Pour certains enfants, le culte vient comme un cheveu sur la soupe. Leur vie quotidienne est sur une toute autre fréquence. Je vous le demande, comment un enfant peut-il vouloir suivre une instruction catéchétique en plus de sa scolarité à l'école s'il n'a pas de rapport personnel et familial avec le Dieu qu'on y rencontre?
1: Au contraire, Marie-France, on risque ainsi de révolter les enfants. Toute instruction, si elle veut être crédible, se fait d'abord par l'exemple, aussi l'instruction religieuse. Si des parents vivent autrement que ce qu'ils enseignent, autrement que ce qu'ils font enseigner à leurs enfants au catéchisme, ils font justement ce contre quoi l'apôtre Paul met en garde, ils irritent leurs enfants et ne les élèvent pas selon le Seigneur.
0: Nous avons surtout parlé des devoirs des parents pour amener leurs enfants à Jésus et les aider à faire leur premier pas avec lui. Et nous avons eu raison d'insister là-dessus, car cela donne un bon cadre aux devoirs particuliers des parents. Nous pourrions peut-être quand même dire quelque chose de ces devoirs des parents.
2: En effet, Rosine, je commencerai par dire que notre devoir de parents consiste à leur donner un cadre de vie qui leur permette de grandir et de s'épanouir. Autrement dit, nous devons leur procurer un foyer, un toit et la subsistance. Bref, les choses nécessaires à l'entretien de leur vie.
0: Ça ne sera pas toujours facile, mais Dieu aidera à surmonter les moments de crise financière, de crise d'emploi ou de crise dans le ménage.
2: Le devoir des parents consistera ensuite à maintenir des relations de confiance et d'affection réciproque avec leurs enfants.
1: Ce qui n'est pas toujours évident, Marie-France, surtout lorsque les enfants traversent l'adolescence. Pour le bien des enfants, les parents devront faire preuve de beaucoup de tact, voire parfois avaler un reproche pour reprendre un sujet à un moment plus approprié. Ce serait une erreur que d'opposer un sec « Je suis l'autorité, tu as à obéir ». C'est vrai, mais Jésus aussi était autorité, même l'autorité suprême. Et comment s'est-il laissé traiter par amour pour nous?
2: Alors ici, il serait intéressant de citer cette parole de Paul aux chrétiens d'Éphèse, mais cette fois-ci dans la traduction de la toute nouvelle traduction du Nouveau Testament en français fondamental. Je cite « Ne poussez pas vos enfants à la révolte ». Mais pour les élever, corrigez-les et donnez-leur des conseils qui viennent du Seigneur.
1: Ce sera aussi notre mot de la fin.

0: Des sondages, on nous en sert jusqu'à plus soif, mais ce sont toujours des réponses d'adultes, éventuellement d'adolescents. Marie-France, vous allez nous donner des points de vue d'enfants. Leur vision du monde met la nôtre pas mal en question.
1: En effet, Jean, un sondage organisé par le Conseil d'études familiales aux États-Unis semble indiquer que nous aurions tout intérêt à aborder les questions familiales d'aujourd'hui avec les yeux des enfants. Du point de vue des enfants, 93% des Américains disent que les enfants souffrent du divorce de leurs parents. 83% disent qu'il vaut mieux naître dans un foyer où il y a deux parents. 87% pensent qu'il vaut mieux qu'un enfant passe sa journée avec sa mère qu'avec une nourrice ou une assistante maternelle. Et 84% sont d'avis que cela nuit aux enfants s'ils voient du matériel explicitement sexuel ou s'ils assistent à une discussion sur ce sujet.

0: Nous voici au terme de notre rencontre d'aujourd'hui et c'est toujours avec un peu de mélancolie que nous vous quittons. Vous pouvez cependant rester en communion de pensée avec nous.
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0: Quand ils approchent de Jérusalem, en vue de Bethphagée et de Béthanie, près du mont des Oliviers, il envoie deux de ses disciples en leur disant
1: « Allez au village qui est en face de vous, et aussitôt en y pénétrant, vous trouverez, à la tâche, un ânon que personne au monde n'a encore monté. Détachez-le et amenez-le. Et si quelqu'un vous dit « Que faites-vous là ?» dites « Le Seigneur en a besoin, et aussitôt il va le renvoyer, ici. »
0: Ils partirent et trouvèrent un ânon à l'attache près d'une porte, dehors, sur la rue, et ils le détachent. Quelques-uns de ceux qui se tenaient là leur dirent « Qu'avez-vous à détacher cet ânon ?» Ils dirent comme Jésus leur avait dit, et on les laissa faire. Ils amènent l'ânon à Jésus et ils mettent sur lui leur manteau et il s'assit dessus. Et beaucoup de gens étendirent leurs manteaux sur le chemin, d'autres des jonchées de verdure qu'ils coupaient dans les champs. Et ceux qui marchaient devant et ceux qui suivaient criaient
2: « Hosanna, béni soit celui qui vient au nom du Seigneur. Béni soit le royaume qui vient de notre père David. Hosanna au plus haut des cieux. »
0: Il entra à Jérusalem dans le temple et après avoir tout regardé autour de lui, comme il était déjà tard, il sortit pour aller à Béthanie avec les douze.

0: Le lendemain, comme ils étaient sortis de Béthanie, il eut faim. Voyant de loin un figuier qui avait des feuilles, il alla voir s'il trouverait quelques fruits, mais s'en étant approché, il ne trouva rien que des feuilles, car ce n'était pas la saison des figues. S'adressant au figuier, il lui dit
1: « Que jamais plus personne ne mange de tes fruits. »
0: Et ses disciples l'entendaient.
2: Ils arrivent à Jérusalem. Étant entré dans le temple, il se mit à chasser les vendeurs et les acheteurs qui s'y trouvaient. Il culbuta les tables des changeurs et les sièges des marchands de colombes, et il ne laissait personne transporter d'objets à travers le temple. Et il les enseignait et leur disait
3: « N'est-il pas écrit, ma maison sera appelée une maison de prière pour toutes les nations, mais vous, vous en avez fait un repaire de brigands !»
2: Cela vint aux oreilles des grands prêtres et des scribes, et ils cherchaient comment le faire périr. Car il le craignait, parce que tout le peuple était ravi de son enseignement. Le soir venu, il s'en allait hors de la ville.
0: Passant au matin, ils virent le figuier desséché jusqu'aux racines. Et Pierre, se ressouvenant, lui dit « Rabbi, regarde, le figuier que tu as maudit est desséché. » En réponse, Jésus leur dit
1: « Ayez foi en Dieu. » En vérité, je vous le dis, si quelqu'un dit à cette montagne, soulève-toi et jette-toi dans la mer, et s'il n'hésite pas dans son cœur, mais croit que ce qu'il dit va arriver, cela lui sera accordé. C'est pourquoi je vous dis, tout ce que vous demandez en priant, croyez que vous l'avez déjà reçu, et cela vous sera accordé. Et quand vous êtes debout en prière, si vous avez quelque chose contre quelqu'un, remettez-lui, afin que votre Père qui est aux cieux vous remette aussi vos offenses. »
2: Ils viennent de nouveau à Jérusalem, et tandis qu'ils circulent dans le temple, les grands prêtres, les scribes et les anciens viennent à lui, et ils lui disaient
0: « Par quelle autorité fais-tu cela? Qui t'a donné cette autorité pour le faire ?»
2: Jésus leur dit
1: « Je vous poserai une seule question. Répondez-moi, et je vous dirai par quelle autorité je fais cela. Le baptême de Jean était-il du ciel ou des hommes ?» Répondez-moi.
2: Or, il se faisait par devers eux ce raisonnement. Si nous disons « du ciel », il dira « pourquoi donc n'avez-vous pas cru en lui ?» Mais allons-nous dire « des hommes ». Il craignait la foule, car tous tenaient que Jean avait été réellement un prophète. Et ils font à Jésus cette réponse.
0: Nous ne savons pas.
2: Et Jésus leur dit
1: « moi non plus ». Je ne vous dis pas par quelle autorité je fais cela. »

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La Bible nous dit dans Jean, chapitre 14, verset 19. Jésus a dit, « Vous, vous me verrez, parce que moi je vis, vous aussi vous vivrez. » La Bible nous dit également dans Apocalypse, chapitre 22, verset 16. « Moi, je suis l'étoile du matin. » Vers la nuit ou vers l'aube, on raconte que, lors des obsèques de Winston Churchill, qui a vécu de 1874 à 1965, une mélodie destinée traditionnellement à réveiller les soldats fut jouée juste après un chant pour les morts. Il est temps de se réveiller, il est temps de se lever, il est temps d'accueillir le jour qui se lève. Vous imaginez aisément le contraste ? D'un côté, on se lamente sur un mort, et d'un autre, on parle de réveil et d'un nouveau jour. Peut-être qu'aujourd'hui, c'est le souvenir d'une personne proche de vous qui est décédée, ou d'une tragédie qui a marqué le monde entier. Vous vous demandez ce que vous réservent les prochains jours. Une certaine appréhension vous habite devant l'inconnu, comme si vous marchiez vers la nuit. Mais écoutez l'autre mélodie. Peut-être que vous allez vivre une nouvelle étape, une extraordinaire occasion de revivre. Dieu nous dit dans la Bible que si l'avenir est sombre pour ceux qui l'envisagent sans lui, il est lumineux pour celui qui lui fait confiance. Il nous dit qu'à chaque instant, il est possible de choisir la vie, au lieu de se contenter d'attendre la mort. Oui, Jésus-Christ n'est pas venu pour rien, mais bien pour nous réconcilier avec Dieu et faire de nous des êtres nouveaux. Celui qui croit au Seigneur Jésus a une vie de relation heureuse avec Dieu et comme conséquence une espérance certaine, celle d'être pour toujours avec lui dans le ciel. C'est ce que nous vous souhaitons. Ayez confiance en Dieu et regardez vers Jésus-Christ, l'étoile brillante du matin. Oui, l'aube va

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voudrais vous dire, avant toute chose, vous qui m'écoutez, que Dieu, que peut-être vous ne connaissez pas, lui, il vous connaît, et lui, il vous aime. Ce fut mon expérience il y a longtemps déjà, et je puis vous assurer que jamais, au grand jamais, je n'ai eu à le regretter. J'avais 22 ans, catholique de naissance, on ne m'avait jamais dit que Jésus, le Fils du Dieu vivant, était le Sauveur de tous les hommes, donc, bien sûr, mon Sauveur. Quelques années avant la guerre, je m'étais passionné pour un sport de combat, violent, quelquefois impitoyable, je veux dire la boxe. Rompu à toutes sortes de sports dès ma jeunesse, j'ai voulu pratiquer la boxe, d'autant que, fréquentant une salle près du Quartier Latin, j'avais l'occasion de rencontrer les plus grands champions de l'époque. Très vite, après quelques mois, j'avais acquis une expérience pugilistique non négligeable, puisque je montais sur le ring avec ces mêmes champions pour leur donner la réplique à l'entraînement. Le manager voulut alors m'engager en 1937 dans une compétition mondiale qui devait se tenir à Paris, réunissant tous les étudiants. Et puis un jour, ah quel beau jour, je me trouvais chez des amis, nous étions au balcon, et nous entendîmes chanter des cantiques juste au-dessous de nous. C'était l'armée du salut que tous les Parisiens connaissent bien. Tout à coup, je vis un bonhomme qui s'avançait vers le groupe et qui manifestement insultait les courageux salutistes. Je l'entendais vociférer. Je descendis 4 à 4 les 5 étages, désireux de prendre au collet cet homme et à la limite de lui donner une correction. Quand j'arrivai en bas, il n'était plus là. Je demandai alors à un participant salutiste où était passé cet homme. « Il est parti, me dit-il. » Et il ajouta, « Mais pourquoi ne viendriez-vous pas vous-même à notre réunion qui va se tenir rue de Provence dans quelques instants ?» Effectivement, je me suis rendu à cette réunion d'évangélisation. Tout ce que j'entendis était complètement nouveau. Le salut par Jésus-Christ, son amour pour moi, sa crucifixion pour payer à ma place le péché que je portais en moi comme une malédiction et que vous portez aussi, ce dont vous souffrez peut-être. Lorsque le message fut terminé, j'avais compris que ce message, c'était pour moi. J'avais l'impression que les paroles prononcées transperçaient mon cœur et que devant Jésus, notre Seigneur, je comprenais ce que voulait dire cette parole. Si vous ne naissez de nouveau, vous ne pourrez entrer dans le royaume de Dieu. Dans ce dernier combat, le Seigneur avait voulu me battre au premier round et par knockout. En effet, je me suis approché, on a prié pour moi, et depuis ce jour mémorable, je suis resté fidèle à cet appel que Jésus avait fait résonner dans mon cœur, cet appel que je vous adresse en son nom, le seul nom qui ait été donné aux hommes par lequel nous puissions être sauvés, comme l'a dit l'apôtre. J'eus à soutenir d'autres combats, mais ce fut contre moi-même que je dus les livrer. Il m'a fallu petit à petit me battre contre tout ce que je sentais de mauvais en moi. Les adversaires à éliminer n'étaient plus les hommes. C'étaient tous ces mauvais penchants, ces espoirs malsains, en un mot, ces péchés que je portais dans ma nature comme un cancer, ce cancer qui ronge et qui apporte la mort. J'avais compris que c'était la mort de mon âme dont il s'agissait. Mon manager dorénavant, ce fut Jésus-Christ, mon Sauveur, celui qui seul peut nous rendre victorieux. La grâce du Seigneur m'a soutenu, j'en porte témoignage, oui, c'est la vérité. Le Seigneur a dit, je suis le chemin, la vérité et la vie. Devenez-vous aussi de nouvelles créatures, n'ayez pas un sentiment de propre justice. Seriez-vous le plus parfait des hommes, vous ne pouvez avoir le salut qu'en Jésus-Christ, lui qui a pu se rendre à lui-même ce témoignage, je suis doux et humble de cœur. Dans le combat de la vie que vous menez, vous êtes souvent battu, découragé, au bord de cette faillite morale qui fait si mal et dont quelquefois on ne se relève pas. Redressez la tête, regardez vers ce Sauveur, il fera de vous des vainqueurs. Tout deviendra nouveau et plus jamais vous ne serez seul. Jésus vous tiendra par la main. Alors vous connaîtrez la joie, cette joie indéfinissable que le monde ne connaît pas, c'est-à-dire cette certitude que Dieu, dans son amour infini, vous apporte par sa grâce, que vous ferez partie de tous ceux à qui le salut a été offert et qui l'ont accepté simplement. Vous aussi, vous allez l'accepter.
Qu'il en soit ainsi au nom de Jésus-Christ.

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Eh sì, e c'est le groupe One Accord qui chante deux morceaux de musique chrétienne contemporaine avant qu'on passe l'antenne aux amis de La Voix de l'Évangile.

C'est la voix de l'Évangile. Une émission présentée par Bruno Godelet et réalisée à la technique par Ray Cambo. C'est avec émotion et tremblement que je commence aujourd'hui ma première émission radiophonique en votre compagnie. Ma voix vous dit peut-être quelque chose, et c'est sans doute parce que vous m'avez entendu ultérieurement dans cette émission. En effet, comme je suis actuellement étudiant à la faculté de théologie d'Aix-en-Provence, mon excellent collègue et ami Frédéric Baudin m'a quelquefois invité à cette émission. Aujourd'hui, il me demande de le remplacer car le Seigneur l'appelle pour prendre d'autres responsabilités. Nous lui souhaitons bon courage et beaucoup de bénédictions. Aujourd'hui, nous recevons sur notre antenne Alain Choiquier. Alain Choiquier, bonjour. Vous êtes prédicateur itinérant et vous sillonnez la France et l'Europe pour annoncer aux hommes le message que Dieu vous a confié. Aujourd'hui, vous nous parlerez de l'Église sous le sang de Jésus. Mais en attendant, nous écouterons le groupe Jude 25 qui nous chante « J'aime Jésus ».

Nous poursuivons encore aujourd'hui sur le thème de l'Église. Nous disions la fois dernière que l'Église est faite d'hommes, de femmes, appelés hors du monde pour se rassembler. Nous avions fait un parallèle entre Moïse et le Christ, le premier ayant sorti tout un peuple, Israël, d'un esclavage totalitaire en Égypte, le second pour sortir lui aussi tout un peuple, l'Église, de l'esclavage du péché, du mal et de la corruption dans le monde. Moïse a donc été une figure du Christ bien des années avant lui. Et nous faisions aussi un parallèle entre l'agneau pascal que toute famille juive devait immoler pour sa délivrance du pays d'Égypte et l'agneau de Dieu qu'est le Christ, dont le sacrifice nous sauve et nous délivre du péché et du monde. Rappelons quelques versets concernant Israël à ce moment-là, en Exode 12. Nous lisons à partir du verset 3. « On prendra, dit Dieu, un agneau pour chaque famille, un agneau pour chaque maison. » Au verset 5, « Ce sera un agneau sans défaut, mâle, âgé d'un an. Toute l'assemblée d'Israël l'immolera entre les deux soirs. On prendra de son sang et on en mettra sur les deux poteaux et sur le linteau de la porte des maisons où on le mangera. » Verset 13, « Le sang vous servira de signe sur les maisons où vous serez. Je verrai le sang et je passerai par-dessus vous, et il n'y aura point de plaie qui vous détruise, dit Dieu, quand je frapperai le pays d'Égypte. » C'est donc, ami auditeur, le sang de l'agneau qui a protégé les Juifs des jugements qui tombèrent sur les Égyptiens. Dieu ayant dit ce que vous venez d'entendre, « Je verrai le sang et je passerai par-dessus vous. » Dieu n'a pas dit à Israël, « Je verrai vos bonnes œuvres, votre charité, vos bonnes dispositions, et je passerai par-dessus vous. » Non, Dieu a dit, « Je verrai le sang. » Ce sang libérateur et protecteur

malheur était celui d'un animal innocent, qui n'eut rien à faire dans les conflits entre Égyptiens et Hébreux. Et puis, quoi de plus doux qu'un agneau? Quoi de plus innocent et de plus inoffensif? Cet agneau-là, jeune, sans défaut, mourrait pour la délivrance du Juif, pour le salut du Juif hors d'Égypte.

Lisons à présent ce que dit Pierre, l'apôtre à des chrétiens cette fois, dans sa première lettre, au chapitre 1 et au verset 18. « Sachant que ce n'est pas par des choses périssables, par de l'argent ou de l'or, que vous avez été rachetés de la vaine manière de vivre, que vous avez hérité de vos pères, mais par le précieux sang de Christ, comme d'un agneau sans défaut et sans tache prédestiné avant la fondation du monde et manifesté à la fin des temps, à cause de vous qui, par lui, croyez en Dieu, lequel l'a ressuscité des morts et lui a donné la gloire, en sorte que votre foi et votre espérance reposent sur Dieu. » C'est Pierre qui vient de nous dire ces choses, parlant du Christ comme d'un agneau sans défaut et sans tache, dont le sang versé à la croix nous rachète, nous sauve, nous libère. En écrivant cela, certainement qu'il devait penser à l'agneau sans défaut sacrifié au pays d'Égypte pour la délivrance des enfants d'Israël. Et de même que Dieu a dit aux Juifs « Je verrai le sang et je passerai par-dessus vous, il n'y aura point de plaie qui vous détruise », de même aujourd'hui, ce même Dieu voudrait voir le sang du Christ sur nous pour nous épargner ses jugements et faire de nous ses rachetés. Dieu ne nous dit pas non plus aujourd'hui « Je verrai vos bonnes œuvres, votre religiosité, votre charité, vos bonnes dispositions. » Non, Dieu dit « Je veux voir sur vous le sang de mon Fils, le seul sang qui sauve et rachète le pécheur. » Dieu voit-il aujourd'hui le sang de son Fils sur nous ? Au livre de l'Apocalypse, au chapitre 1 et au verset 5 et 6, nous lisons ces gens qui y parlent, rejoignant Pierre en ces termes: « À celui qui nous aime et qui nous a délivrés de nos péchés par son sang et qui a fait de nous un royaume des sacrificateurs pour Dieu son Père, à lui soit la gloire et la puissance au siècle des siècles. » C'est le sang du Christ qui délivre et sauve le pécheur. Jamais les œuvres, pas même les plus excellentes. C'est le sang du Christ qui fait de ceux qui l'acceptent par la foi le peuple de Dieu, l'Église, la famille spirituelle du Père Céleste, de sorte que l'Église est sous le sang du Christ. Elle s'y réfugie, elle s'y trouve en paix et en sécurité, et ne font partie de l'Église que ceux et celles dont les péchés ont été lavés, purifiés par le sang de Christ, de ceux et celles qui ont sur eux le sang de l'agneau de Dieu. Il est évident qu'il s'agit d'avoir la foi, la foi au sacrifice de Jésus au Golgotha sur la croix. L'Église est à l'ombre de la croix, car il n'y a point de salut que par la croix, le sang et la mort du Christ pour nos péchés. C'est une fois sauvé et sous le sang du Christ que les œuvres doivent se faire, mais seulement une fois sauvé. Sinon, nous nous opposerions à Pierre lui-même qui affirme que c'est le sang du Christ qui sauve et rachète. Êtes-vous sauvé, mon ami ? Sinon, acceptez par la foi aujourd'hui la mort et le sang du Christ pour l'expiation et le pardon de vos péchés. Acceptez sur vous le sang du Christ et laissez-vous sauver par lui. Vous ferez alors partie de l'ensemble des rachetés du Seigneur, qu'est le peuple de Dieu, l'Église.

très jolie chanson du groupe Jude 25, Il mourut à Golgotha. Alain Choiquier, merci pour ce message qui nous rappelle l'efficacité de la croix du Christ. Merci de nous rappeler que ce n'est pas par nos bonnes œuvres ni par notre bonne piété que nous pouvons trouver la paix avec Dieu. Mais c'est bien uniquement par le sang du Christ, par le ministère du Christ. 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
1: Chers amis, vous vous souvenez qu'il y a quelque temps, je vous annonçais dans l'Évangile selon Matthieu, au chapitre 13e, nous avions réuni cette parabole de Jésus qu'on appelle les paraboles du royaume. Aujourd'hui, je vous propose donc très brièvement, bien sûr, la lecture, mais aussi très brièvement, un commentaire sur trois paraboles, sur les trois dernières paraboles dans cet évangile selon Matthieu au chapitre 13e. Voici d'abord cette lecture, le trésor caché, tout d'abord, dans verset 44. Le royaume des cieux est encore semblable à un trésor caché dans un champ. L'homme qui l'a trouvé le cache de nouveau et dans sa joie, il va vendre tout ce qu'il a et achète ce champ. Au verset 45, le royaume des cieux est encore semblable à une marchande qui cherche de belles perles. Ayant trouvé une perle de grand prix, il est allé vendre tout ce qu'il avait et l'a achetée. Au verset 47, le royaume des cieux est encore semblable à une filet jetée dans la mer et qui ramasse des poissons de toute espèce. Quand il est rempli, on le tire sur le rivage, puis on s'assied, on recueille dans des vases ce qui est bon et l'on jette ce qui est mauvais. Il en sera de même à la fin du monde. Les anges s'en iront séparer, les méchants du milieu des justes, et ils les jeteront dans la fournaise de feu, où il y aura des pleurs et des grincements de dents. Avez-vous compris tout cela ? Oui, répondirent-ils, et il leur dit, c'est pourquoi tout scribe instruit de ce qui regarde. Le royaume des cieux est semblable à un maître de maison qui tire de son trésor des choses nouvelles et des choses anciennes. Matthieu 13, versets 44 à 52, et ces trois paraboles n'ont pas leur parallèle dans les deux autres évangiles synoptiques, c'est-à-dire dans Marc et dans Luc. Quelques mots d'explication sur le texte lui-même avant de passer aux brefs commentaires. Le trésor caché. Précaution des temps troublés, quand on craint l'exil ou le pillage, évidemment, ou précaution contre les voleurs. De tels trésors étaient souvent abandonnés et perdus, rarement trouvés par hasard. Alors l'homme cache à la fois le trésor et le fait qu'il l'a trouvé. Mais il achète le champ. Cette opération n'était licite en ce temps-là. Aujourd'hui, le propriétaire du champ aurait des droits sur une partie du trésor, mais serait réputé coupable de vol s'il avait acheté le champ à sa valeur marchande en dissimulant sa découverte. Le point sur lequel porte cette parabole est l'empressement de l'homme à acquérir à tout prix ce trésor. N'y voyons pas des litiges judiciaires ou juridiques et légalistes comme cela se passe dans nos pays actuellement. Dans l'application du royaume de Dieu, personne n'est lésé. Dans le verset 45, nous avons lu donc au sujet d'un marchand qui cherche dans les marchés de pierres précieuses et les pêcheries de plongeurs de belles perles. Boules de nacre se formant dans les huîtres perlières, de la grosseur d'une petite graine à celle d'une noisette. Les belles perles sont sans défaut lourdes et blanches. Le filet, c'est long, traînant par un bord lesté de plomb. On le jetait du rivage ou entre deux bateaux en un cercle se fermant et on le halait à la côte. À distinguer des filets plus petits, qu'on appelle aussi des éperviers en français, dont il est question lors de la vocation des premiers disciples, dans Luc 5 par exemple. Eh bien, qu'apprenons-nous par ces trois paraboles, ces courtes paraboles du royaume que je viens de vous lire dans l'évangile selon Matthieu au chapitre 13e. Il est question donc de trésors, de perles. C'est la valeur inestimable que représente la possession du royaume que Jésus veut maintenant mettre en lumière. Désormais, l'existence de celui qui a fait cette découverte est transformée. Il possède une joie et une certitude telle qu'il ne recule devant aucun sacrifice. Par là, le royaume apparaît aussi comme une réalité actuelle. Celui qui vend tout ce qu'il a pour acheter le champ ou la perle sait bien qu'il ne lâche pas la proie pour l'ombre. Il le sait d'une certitude qui le transporte d'allégresse. Ceux qui le voient agir peuvent bien le prendre pour un fou. Car c'est folie aux yeux du monde de renoncer à tout, de renoncer à ce que l'on a et à ce que l'on voit pour ce que l'on ne voit pas. Mais lui, l'homme qui a découvert le trésor ou la perle, sait qu'il a agi avec sagesse, avec celle que donne la foi. Dans la parabole de la perle, il y a l'idée de l'habileté, du discernement d'un homme qui cherchait. Est-ce un collectionneur? Sans doute non. C'est un professionnel, un commerçant. La perle rare, pour lui, n'est pas seulement objet d'art, mais un capital dont la valeur dépassera de beaucoup le prix qu'il aura payé pour l'acquérir. À ce propos, chers amis, auditeurs, auditrices, je vous rappelle que si cette interprétation que je vous donne est valable, j'ai donné dans un autre message qui se trouve dans mon recueil récemment sorti de presse, l'Évangile en parabole, j'ai donné une autre interprétation où je signale, je crois que c'est aussi très valable, je signale que ce marchand avisé qui achète la perle n'est autre que Jésus lui-même. Jésus qui a laissé tous ses trésors, qui s'est sacrifié pour acquérir une perle comme nous. Moi, me direz-vous, sommes-nous véritablement des perles? Ne sommes-nous pas des pêcheurs? Mais voilà, c'est là le point, c'est que Jésus-Christ nous juge, nous apprécie de telle manière qu'il a pu donner sa vie pour nous. Évidemment, dans nous-mêmes, nous ne valons absolument rien. Et si vous rappelez, la perle dans l'huître n'est autre qu'une excroissance de cette huître, c'est-à-dire quelque chose de comme du cancer. Et pourtant, à nos yeux, la perle est une pierre, est un objet d'une très très grande valeur. Évidemment, tout ceci dit en langage parabolique, mais je voulais simplement vous signaler qu'il est possible également de donner cette interprétation, montrer que Jésus-Christ lui-même peut être considéré ce marchand avisé qui sacrifie tout afin de nous acquérir comme son peuple. Dans les deux autres paraboles, il y a un renoncement nécessaire. Le grand réformateur français Jean Calvin écrit dans son commentaire « Il faut que ceux qui aspirent et prétendent au ciel se tiennent dépêtrés », il emploie ce vieux langage, ce vieux français, « et il faut qu'ils se tiennent dépêtrés de tout empêchement ». Ainsi donc, Christ n'exhorte pas ses fidèles à renoncer, sinon les choses qui ne se peuvent accorder ou s'accorder, dirions-nous aujourd'hui, avec la crainte de Dieu. Cependant, il leur permet d'user et jouir des biens temporels de Dieu comme n'en usant pas. La parabole du filet rappelle pour le fond celle de l'ivraie que nous avons expliquée lors d'une précédente émission. Elle souligne l'idée que le royaume est chose inconnue jusqu'à son accomplissement. Pécher, c'est agir en espérance. Puis il nous est dit qu'à la fin seulement se fera le triage entre les hommes. Les versets 51 à 52 de l'Évangile selon Matthieu, chapitre 13e, jettent une lumière précieuse sur le ministère de Jésus qui forme ses disciples. Disciples, ce sont aussi ses élèves, ses étudiants. Ils apprennent auprès de lui. Ils demandent d'eux qu'ils comprennent d'une intelligence profonde et pleine de foi. Les disciples peuvent dire simplement et sincèrement qu'ils ont compris, car la parole de Dieu est claire pour ceux qui sont droits de cœur. Les trésors anciens et nouveaux, par lesquels Jésus conclut donc son discours, ou que l'évangéliste Matthieu conclut cette partie de son évangile consacrée aux paraboles du royaume, les trésors anciens et nouveaux désignent sans doute la loi et l'enseignement de Jésus pour nous, cela veut dire l'Ancien et le Nouveau Testament. Mais dans les choses de Dieu, tout est à la fois ancien et nouveau. Dans cet exposé, donc, lors de notre émission, nous avons parlé, chers amis, d'après Matthieu 13, versets 44 à 52. D'abord, du trésor et du champ, l'évangile trouvé sans avoir été cherché, puisque c'est l'évangile qui nous cherche. Dans les versets 45-46, la perle de grand prix, l'évangile trouvé à la suite de recherches. Il faut également que nous nous appliquions à trouver le sens, non pas de notre vie, mais à trouver Dieu lui-même. Mais, paradoxe, Dieu se laisse trouver. Et même, il se met à notre disposition de telle sorte que nous puissions le trouver, sans nous égarer. Dans les versets 47 à 50, le filet et le jugement, chacun sera trouvé tel qu'il est. Et puis, versets 51-52, être instruit des choses du royaume.

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Dans l'attente de notre prochaine émission, nous vous disons au revoir et à Dieu seul la gloire.

0: Merci à Noël Colombier et ses amis pour ce chant. La Bible, c'est quoi? Un livre desséché pour théologiens, curés, pasteurs? Non. C'est un livre, le livre que Dieu nous a donné par la plume de ses prophètes et ses apôtres. On ne peut jamais trop connaître la Bible. Et c'est pour cela que nous allons continuer dans la série de causeries sur les divers livres bibliques présentés par le professeur John Alexander de l'École biblique de Genève, dont il est le doyen. Le deuxième livre de la Sainte Bible, après la Genèse, c'est l'Exode. Un livre fort intéressant, et c'est ce livre que Monsieur Alexander va évoquer aujourd'hui.
1: Si Moïse est l'auteur de la Genèse, il a aussi écrit les quatre livres suivants. Dieu a parlé à son serviteur dans la contrée de Madian, située au désert d'Arabie. Effectivement, Moïse a passé 40 années de sa vie dans cette région qui fut le berceau d'une découverte de grande importance pour le monde, la découverte de l'alphabet. Elle intervint dans l'histoire peu avant que Moïse, poussé par l'Esprit de Dieu, n'écrive le texte de la Genèse. Dieu a sans doute permis cette découverte à cette époque et en cette région pour faciliter la tâche des écrivains sacrés chargés de communiquer sa révélation aux hommes. Si vous avez votre Bible sous la main, prenez la peine de l'ouvrir dans le livre de l'Exode, au chapitre 17, verset 14. Au moment de la bataille avec Amalek, l'ennemi d'Israël, Dieu donne un ordre précis à Moïse.
2: Écris

0: plat dans le livre pour que le souvenir s'en conserve.
1: Dans le livre ? Quel livre ? Eh bien, tout simplement, la collection de rouleaux de papyrus où Moïse avait déjà rédigé les textes des premières pages de la Bible, c'est-à-dire toute la Genèse et le début de l'Exode. Il devait y ajouter alors la narration de la bataille d'Amalek que nous trouvons au chapitre 17 de l'Exode. Ainsi, la révélation divine se constituait progressivement au fil des jours et des événements. Du reste, le Pentateuque mentionne le livre à diverses reprises. Il est appelé tour à tour « Livre de l'Alliance » ou « Livre de la Loi » et il joue un rôle toujours plus important dans la vie d'Israël. Dans les derniers chapitres de la Genèse, nous trouvons les fils de Jacob en Égypte. Là, ils se sont multipliés rapidement, devenant un peuple tellement puissant que les souverains d'Égypte commencent à s'en inquiéter. Ici, l'Exode reprend le fil du récit où la Genèse l'a laissé, et c'est de ce livre que nous nous proposons de vous donner un bref aperçu. C'est le 15e siècle avant l'ère chrétienne. Racisme et antisémitisme apparaissent pour la première fois dans l'histoire. Des dispositions hostiles animent les nouveaux pharaons à l'égard d'Israël, soumis désormais à une dure servitude. Les chapitres 1 à 11 de l'Exode peuvent s'intituler « Esclavage en Égypte ». Mais Dieu va délivrer Israël du pays de ses oppresseurs. Il envoie Moïse et Aaron son frère pour transmettre au roi d'Égypte l'ordre de libérer son peuple. Pharaon n'en tient aucun compte et Dieu juge l'Égypte par une succession de plaies catastrophiques qui paralysent son économie nationale. En dépit de ces sévères avertissements, Pharaon continue à s'opposer à la volonté de l'Éternel. Aussi, Dieu inflige-t-il à l'Égypte un châtiment suprême, la mort des premiers-nés dans tous les foyers. Simultanément, Dieu prépare Israël à sa prochaine délivrance. Il ordonne à tout chef de famille de rassembler les siens dans sa maison, d'immoler un agneau, d'en recueillir le sang et d'en asperger les linteaux de sa porte. À ce sujet, je vous invite à lire au chapitre 12 de l'Exode, les versets 12 et 13. C'est Dieu qui parle.
0: Cette nuit-là, je passerai dans le pays d'Égypte et je frapperai tous les premiers-nés du pays d'Égypte. Je suis l'Éternel. Le sang vous servira de signe sur les maisons où vous serez. Je verrai le sang et je passerai par-dessus vous et il n'y aura point de plaie qui vous détruise quand je frapperai le pays d'Égypte.
1: Dieu fait une différence entre ceux qui le servent et ceux qui s'opposent à ses plans. En vertu du sang de l'agneau qui marque les portes des maisons israélites, le peuple est à l'abri du jugement qui sévit sur toute l'Égypte. Le sang de cet agneau, immolé en quelque sorte à la place du premier-né de la famille, est à la fois un signe pour l'ange destructeur et une couverture efficace garantissant Israël du jugement qui s'abat sur l'Égypte. Cette nuit-là, il y eut des pleurs et des détresses terribles dans tout le pays. Mais les premiers-nés d'Israël furent épargnés. Et ce peuple qu'on voulait retenir à tout prix comme esclave fut alors chassé du pays. Il quitta triomphalement l'Égypte après plusieurs siècles de terribles servitudes. Le texte biblique précise qu'il sortit à main levée, c'est-à-dire ouvertement, face à ses oppresseurs et dans la victoire de Dieu. L'Éternel ordonna alors que cette délivrance soit célébrée chaque année par la fête de la Pâque. Il s'agissait de rappeler aux générations futures que l'agneau pascal avait été le moyen choisi par Dieu pour accomplir cette extraordinaire rédemption. L'apôtre Paul dit au sujet des Israélites et de Moïse :
0: ces choses leur sont arrivées pour servir d'exemple, et elles ont été écrites pour notre instruction, à nous qui sommes parvenus à la fin des siècles.
1: 1 Épître aux Corinthiens, chapitre 10, verset 11. Pourquoi ces événements survenus en Égypte il y a 34 siècles sont-ils d'un intérêt évident pour nous-mêmes? Parce que la rédemption d'Israël hors d'Égypte illustre une autre délivrance, celle du pécheur racheté par le sang de Jésus-Christ, que Jean-Baptiste présenta un jour comme l'agneau de Dieu qui ôte le péché du monde. Évangile selon Jean, chapitre 1, verset 29. Ne lisons donc pas l'Exode comme si ce livre ne racontait que de l'histoire ancienne. Israël gémissait sous l'oppression, mais c'était l'image d'une autre servitude, celle qui peut-être vous afflige personnellement, celle qui vous arrache aujourd'hui des larmes et des gémissements. En effet, vous êtes peut-être encore esclave d'un maître plus despote que Pharaon, Satan, le dominateur des âmes, celui qui vous tient par le péché. Or, Dieu ne veut pas vous laisser ployer sous le joug de la servitude. Il est descendu autrefois pour délivrer Israël, et il est descendu une nouvelle fois pour vous délivrer, vous. Et le moyen qu'il a choisi pour cette délivrance, c'est précisément le sang d'un agneau. Non pas un agneau tiré d'un troupeau, mais Jésus-Christ, l'agneau de Dieu, le sauveur des hommes, qui a offert son sang pour nous racheter. Écoutez ce que l'apôtre Pierre écrivit à son sujet.
0: Vous savez que ce n'est pas par des choses périssables, par de l'argent ou de l'or, que vous avez été rachetés de la vaine manière de vivre que vous aviez hérité de vos pères, mais par le sang précieux de Christ, comme d'un agneau sans défaut et sans tache. Prédestiné avant la fondation du monde, il fut manifesté à la fin des temps à cause de vous.
1: Première épître de Pierre, chapitre 1er, versets 18 à 20. Israël a cru au moyen choisi par Dieu pour le délivrer. Il était à l'abri, comme couvert par le sang de l'agneau. Résultat, il échappa miraculeusement au jugement sur l'Égypte et quitta le pays. Les chapitres 12 à 15 de l'Exode nous parlent de cette délivrance qui préfigure la glorieuse rédemption du pécheur en vertu du sang de Jésus-Christ versé pour lui à la croix du calvaire. Ne voulez-vous pas, vous aussi, aujourd'hui même, vous mettre à l'abri sous le sang de Christ? Dieu vous dit, comme à l'Israélite d'autrefois,
0: « Le sang vous servira de signe. Je verrai le sang, et il n'y aura point de plaie qui vous détruise. »
1: Dès l'instant où vous croyez en la vertu expiatoire du sang de Jésus-Christ, vous êtes à l'abri du jugement qui doit venir sur le monde. Vous êtes au bénéfice de son œuvre de rédemption. Vous êtes affranchi de la domination de Satan, le prince de ce monde. Vous changez de maître. Vous passez des ténèbres à la lumière. Vous êtes racheté par le sang de l'agneau pour suivre et servir Dieu. Vous marchez en nouveauté de vie dans le chemin que le Seigneur vous ouvre. Pour Israël, ce fut une succession d'expériences glorieuses. Sortie de l'Égypte, Exode 12 et 13, traversée miraculeuse de la mer Rouge et délivrance de Pharaon, Exode 14, cantique de louange à l'Éternel, Exode 15. Dieu prit en main son peuple au désert, il lui donna une nourriture spéciale, la manne, Exode 16. Il fendit un rocher et en fit couler de l'eau, puis il délivra Israël d'Amalek, son premier adversaire, Exode 17. Du mont Sinaï, il transmit à Moïse ses ordonnances, les 10 commandements, Exode 18 à 20. Ces 10 commandements qui constituent la charte des relations de Dieu avec l'homme, dont les obligations morales sont à la base de bien des législations modernes. Et Dieu révèle des lois supplémentaires touchant la vie civile, morale et religieuse d'Israël. Exode 21 à 24. Après la rédemption, c'était la marche de la sanctification, c'est-à-dire l'éducation spirituelle au désert, où le peuple se consacrait à servir Dieu. Et c'est ainsi que nous parvenons au chapitre 25 à 40 de l'Exode, qui nous décrivent la construction du tabernacle, ce temple portatif que les Israélites utilisèrent pendant 40 ans pour adorer Dieu, et qu'ils introduisirent ensuite dans le pays de la promesse. Or, un programme analogue est ouvert aux rachetés de la Nouvelle Alliance, c'est-à-dire aux pécheurs pardonnés par le sang de l'agneau, à l'enfant de Dieu qui marche en nouveauté de vie. Après la rédemption que Dieu lui a accordée, il fera l'expérience de la vie de sanctification et d'éducation de la part de Dieu. Il recevra du ciel la nourriture spirituelle dont il a besoin, et cette nourriture, c'est la parole de Dieu, la Bible. Dans les épreuves de la vie, sa foi sera fortifiée parce que le Seigneur le conduira de victoire en victoire. Il mettra en pratique les commandements de son Dieu et il éprouvera progressivement le désir de servir et d'adorer son Seigneur dans sa marche chrétienne quotidienne. À cette différence près qu'il n'aura besoin d'aucun temple et d'aucun tabernacle, car le tabernacle n'est que l'image des choses célestes, la préfiguration de l'œuvre rédemptrice de Christ pour son Église. Pour conclure ce survol de l'Exode, regardons à la perspective de la gloire éternelle réservée aux croyants de la terre entière. L'Apocalypse